0: L'heure d'aller au lit, les enfants.
1: Allons. Une histoire.
2: Ah oui, une histoire.
3: Avant de dormir.
0: Le livre qui ne brûla pas. Élisabeth aimait tendrement son père. Et bien qu'elle eût 7 frères et sœurs, elle avait souvent l'impression que c'était elle que son père aimait le plus. Elle se disait que c'était sans doute parce que, étant l'aînée, il l'avait aimée depuis plus longtemps que les autres. Son père avait une Bible qui lui était très chère. Cette Bible lui avait été donnée par un ami. C'était cette Bible que papa employait quand il étudiait ou faisait le culte de famille. Un jour, qu'Élisabeth et son père se trouvaient seuls dans la bibliothèque, papa devint soudain très sérieux et dit d'une voix particulièrement calme, « Élisabeth, nous ne savons pas ce que l'avenir nous réserve. » Mais si quelque chose devait m'arriver, oh papa, ne parle pas comme ça, rien ne t'arrivera. Bien entendu, c'est ce que nous espérons, mais si quelque chose devait m'arriver, je désire que ma Bible soit pour toi, qu'elle t'appartienne pour toujours. Merci papa, toute ma vie elle sera mon plus cher trésor. À partir de ce moment-là, bien que papa continuât à se servir de sa Bible comme il l'avait toujours fait, Élisabeth en prenait le plus grand soin. Ses frères et ses sœurs étaient beaucoup plus âgés qu'elle, et elle était seule à vivre avec son père. De temps en temps, elle entrait dans la bibliothèque et poussait tendrement le livre de Dieu, puis elle l'ouvrait et y cherchait un message pour elle-même. Il lui semblait qu'il lui appartenait déjà et qu'il serait plus tard un souvenir chéri de son père. Peu après, papa tomba malade. Les mois passèrent et son état empira. Un jour, Élisabeth comprit que son père n'avait pas beaucoup de temps à vivre et son cœur en fut brisé. Sa seule consolation devint la Bible que son père lui avait donnée. Elle savait qu'il l'avait fidèlement lue et étudiée, qu'il y avait puisé la force de vivre et elle suivit son exemple. Et voici qu'un après-midi, une terrible catastrophe fondit sur la petite famille. Élisabeth était allée rendre visite à une amie qui habitait 2 ou 3 maisons plus bas, de l'autre côté de la rue. Tandis que les 2 jeunes filles bavardaient, la sirène du camion des pompiers déchira l'air. Élisabeth dit à son amie, « Je me demande quelle maison brûle. » Elles s'approchèrent de la fenêtre et Élisabeth poussa un grand cri. « Mais c'est notre maison! Regarde les flammes !» Elles se précipitèrent dehors. La foule s'était amassée près de la maison et les pompiers étaient déjà au travail. Ils brisaient les fenêtres et tâchaient de sauver tout ce qu'ils pouvaient. Élisabeth essaya de se glisser vers la maison, mais les voisins la retinrent. Elle s'adressa à un agent de police et lui dit avec angoisse, « Je suis seule. Ma famille n'est pas présente, mais il y a quelque chose que je dois sauver. Impossible, c'est une véritable fournaise à l'intérieur de la maison. En un clin d'œil, vous seriez dévorée par les flammes. » « Mais il faut que j'y aille, laissez-moi passer. »« Non, je ne veux pas vous le permettre. »« Je le regrette, mais c'est impossible. »« Voyez, même les pompiers se retirent. » Élisabeth s'éloigna le cœur lourd. C'était inutile d'insister, elle le voyait bien. Sa précieuse Bible, si seulement elle n'était pas sortie. Au milieu de la foule, se sentant plus seule qu'elle ne l'avait jamais été, elle pensa à celui qui pouvait l'aider. Elle pria Dieu. Elle pria Jésus. « Seigneur Jésus, sauve ma Bible, je t'en prie. La Bible de papa, fais qu'elle ne soit pas brûlée. Seigneur, je t'en supplie. » C'est ainsi qu'elle pria, tandis que les flammes crépitaient, détruisaient la maison à laquelle sa famille avait été attachée. 2 heures plus tard, il ne restait plus que des cendres. Le toit et la chambre à coucher, la salle à manger, le salon, la bibliothèque, la cuisine, tout avait disparu. Il fallut encore attendre avant qu'elle ne soit autorisée à pénétrer dans les décombres. Mais quand ce fut possible, Élisabeth fut parmi les premiers. Elle alla tout droit vers l'emplacement de la bibliothèque. Le sol était jonché de livres à moitié brûlés. Quel spectacle ! Et soudain, elle aperçut parmi les morceaux de bois carbonisé, quelque chose qui la fit pousser un grand cri. Était-ce possible? Était-ce vraiment possible? Oui, sa Bible, la Bible de papa. Pleurant de joie, elle s'en saisit et en tourna les pages avec plus d'intérêt que jamais. Le livre de Dieu ne portait pas la moindre trace de feu, pas la moindre brûlure, ni sur la couverture, ni sur les pages. Tu es étonnée? C'est la vérité. Élisabeth elle-même me l'a raconté. Elle m'a dit encore autre chose. Son livre si merveilleux, préservé du feu, devint le centre de la maison que la famille reconstruit. Les enfants, sans exception, se tournèrent tous vers Dieu, comme ils ne l'avaient jamais fait auparavant, et ils donnèrent leur cœur à Jésus. Ils sont très âgés maintenant. Ce sont des hommes et des femmes, mais quand ils reviennent vers la maison familiale, avec quelle joie ils tournent les pages de la vieille Bible qui fut préservée des flammes. Dieu a préservé la Bible des flammes pour que Élisabeth et sa famille lisent ce livre précieux. Veux-tu lire la Bible? Demande à ta grand-maman, à ton papa ou à ta maman de te lire chaque soir un verset de la Bible, parce que Jésus t'aime. Bonne nuit.
3: C'est l'heure d'aller au lit, les enfants.

ensemble combien notre Dieu est grand, et nous verrons ensemble combien.

0: Pleasant Sabbath to everybody.
1: Bon sabbat à chacun de vous.
0: That was a wonderful rendition of music.
1: C'était un merveilleux morceau de musique.
0: Amen.
1: Amen.
0: Amen. Amen. Let me see the hands of those who believe in prayer.
1: Laissez-moi voir la main de ceux qui croient à la prière.
0: Do you believe that God still answers prayer?
1: Croyez-vous que Dieu répond toujours aux prières?
0: Amen.
1: Amen.
0: We're going to read a story in the Bible.
1: Nous allons lire une histoire dans la Bible.
0: A very short story.
1: Une courte histoire.
0: Of answered prayer.
1: D'une prière qui a été exaucée.
0: It comes from Luke chapter 7.
1: Cette histoire est tirée de Luc chapitre 7.
0: Verse 2 until verse 10.
1: À partir du verset 2 jusqu'au verset 10. Un centenier avait un serviteur auquel il était très attaché et qui se trouvait malade sur le point de mourir. Ayant entendu parler de Jésus, il lui envoya quelques anciens des Juifs pour le prier de venir guérir son serviteur. Ils arrivèrent auprès de Jésus et lui adressèrent d'instantes supplications, disant « Il mérite que tu lui accordes cela, car il aime notre nation, et c'est lui qui a bâti notre synagogue. » Jésus étant allé avec eux, n'était guère éloigné de la maison. Quand le centenier envoya des amis pour lui dire « Seigneur, ne prends pas tant de peine, car je ne suis pas digne que tu entres sous mon toit. » Mais aussi pour cela, c'est aussi pardon pour cela que je ne suis pas cru digne d'aller en personne vers toi. Mais dis un mot et mon serviteur sera guéri, car moi qui suis soumis à des supérieurs, j'ai des soldats sous mon ordre, sous mes ordres, et je dis à l'un, va, et il va, et à l'autre, viens, et il vient, et à mon serviteur, fais cela, et il le fait. Lorsque Jésus entendit ces paroles, il admira le centenier. Il admira le centenier et se tournant vers la foule qui le suivait, il dit, « Je vous le dis, même en Israël, je n'ai pas trouvé une aussi grande foi. »
0: Yes, and verse 10.
1: De retour à la maison, les gens envoyés par le centenier trouvèrent guéri le serviteur qui avait été malade.
0: I love this story.
1: J'aime cette histoire.
0: The centurion's servant was sick.
1: Le serviteur du centenier était malade.
0: And the centurion wanted help for his servant.
1: Et le centurier voulait de l'aide pour son serviteur.
0: So the centurion sent a message to Jesus.
1: Donc le centenier envoya un message à Jésus.
0: Jesus, come and heal my servant.
1: Jésus, viens et guéris mon serviteur.
0: That's what the messengers told Jesus.
1: C'est ce que le messager a dit à Jésus.
0: But when the centurion heard what they said,
1: mais quand le centenier a entendu ce qu'ils ont dit,
0: he said, Jesus,
1: il a dit, Jésus,
0: you don't need to come under my roof.
1: Tu n'as même pas besoin de venir sous mon toit.
0: I am a man of authority.
1: Je suis un homme d'autorité.
0: I command 100 soldiers.
1: Je donne des commandements à une centaine de soldats.
0: When I say to them, walk, they walk.
1: Quand j'ai dit à quelqu'un, marche, et il marche.
0: When I tell them to stay, they stay. When I tell them to stay.
1: Ah, quand je leur dis de rester, ils restent.
0: And if you are a man of authority, or I know you are a man of authority.
1: Je sais que tu es un homme d'autorité.
0: And all you need to do
1: et tout ce que tu as besoin de faire
0: is to speak and my servant would be healed.
1: Est de parler et mon serviteur sera guéri.
0: And though Jesus was not in the building,
1: et bien que Jésus ne soit pas dans la maison,
0: his words carry power.
1: Et sa parole a de la puissance.
0: When he speaks, things happen.
1: Quand il parle, des choses arrivent.
0: The Bible says he spoke and it was done.
1: La parole dit il parle et la chose a été faite.
0: The light was created.
1: La lumière a été créée.
0: The sky was created.
1: Le ciel a été créé.
0: And we believe.
1: Et nous croyons
0: that this same Jesus
1: que ce même Jésus
0: can help us.
1: Peut nous aider.
0: Amen.
1: Amen.
0: All we need to do is believe.
1: Tout ce que nous avons besoin de faire, c'est de croire. De lui faire confiance.
0: And so today,
1: et donc aujourd'hui,
0: you have a prayer card.
1: Vous avez la carte, le petit feuillet réservé à la prière.
0: I hope you wrote your prayers.
1: J'espère que vous avez déjà écrit votre requête de prière.
0: Because at this time,
1: parce que à ce moment précis,
0: just like the centurion,
1: comme le centenier.
0: We are going to trust God.
1: Nous allons faire confiance à Dieu.
0: With our prayer request.
1: Avec notre requête.
0: I invite you to stand at this time.
1: Je vous invite à vous tenir debout à cet instant.
0: Let's stand, everybody.
1: Mettez-vous debout, je vous en prie.
0: And while the song leaders lead us in a song.
1: Et tandis que les chantres vont nous conduire dans la louange.
0: I invite you to come.
1: Je vous invite à venir.
0: And place your prayer request
1: et de déposer votre sujet de prière
0: in the prayer box, the
1: dans
0: blue box.
1: La boîte aux prières, la boîte bleue.
0: And when you do so, after you do that,
1: et après
0: that,
1: que vous ayez déposé vos sujets dans la boîte aux prières,
0: you will stay here,
1: vous restez
0: around
1: ici,
0: here,
1: dans les environs,
0: and we will pray.
1: Et nous prierons avec vous.
0: We will pray about your request.
1: Nous prierons au sujet de la requête que vous avez déposée.
0: Whatever your request,
1: quelle que soit votre requête,
0: if you need money,
1: si vous avez besoin d'argent,
0: write it down.
1: Écrivez-le.
0: If you need healing,
1: si vous avez besoin de guérison,
0: write it down.
1: Écrivez sur ce papier.
0: If you need a job,
1: si vous avez besoin de travail,
0: write it down.
1: Écrivez-le.
0: And let's trust God.
1: Et faisons confiance à Dieu.
0: As they sing,
1: tandis qu'ils chantent,
0: bring your requests,
1: venez déposer vos sujets
0: and place them in the box.
1: Dans la boîte aux prières.
0: Let's pray.
1: Prions.
0: Heavenly Father,
1: notre Père qui es aux cieux,
0: we lift before you this box.
1: Nous élevons devant toi cette boîte.
0: Filled with prayers.
1: Remplie de prières.
0: Requests.
1: Des demandes.
0: For help.
1: Pour de l'aide.
0: You know the challenges that everyone faces.
1: Tu connais les difficultés dont fait face chacun de nous.
0: You know the needs of your people.
1: Tu connais les besoins de ton peuple.
0: And today we lift these needs before you.
1: Et aujourd'hui nous élevons ces besoins devant toi.
0: Because you invite us.
1: Parce que tu nous invites.
0: To cast all our cares before you.
1: De déposer à tes pieds nos fardeaux.
0: Because you care for us.
1: Parce que tu prends soin de nous.
0: We pray, God.
1: Nous prions au Dieu.
0: That you will provide for those who need financial help.
1: Que tu pourvoiras aux besoins de ceux qui ont des besoins financiers.
0: We pray that for those who are sick, you will heal them.
1: Nous prions pour que ceux qui sont malades soient guéris.
0: We pray that you will be with the parents who are crying out for their children.
1: Nous prions que tu répondes aux besoins des parents qui prient, qui souffrent pour leurs enfants.
0: We pray that you will draw these children back to you.
1: Nous prions que tu ramènes ces enfants à toi.
0: We pray that you will help these children in their schoolwork.
1: Nous prions que tu aides ces enfants dans leurs travaux scolaires.
0: Protect them from the bad or wrong crowd.
1: Nous te prions de les protéger de tout ce qui pourrait porter atteinte à leur vie.
0: We pray that you will save your children.
1: Nous prions que tu sauves tes enfants.
0: Lord, there are some people here today.
1: Il y a des personnes ici aujourd'hui, Seigneur.
0: Who are praying for a job.
1: Qui prient pour trouver un travail.
0: We ask that you will come through for them in a miraculous way.
1: Nous prions que tu puisses leur permettre de trouver d'une manière miraculeuse.
0: And Lord, there are some others here today.
1: Et il y en a encore d'autres présents ici ce matin.
0: Who need to know more about you.
1: Qui ont besoin de te connaître davantage.
0: They have tried so many other things.
1: Ils ont essayé tellement d'autres choses.
0: That have failed them.
1: Qui les ont déçus.
0: But Lord, today,
1: mais Dieu, aujourd'hui,
0: for all those who desire a closer walk with Jesus,
1: pour tous ceux qui désirent de marcher proche à côté de Jésus,
0: we pray that you will draw them closer.
1: Nous prions que tu les ramènes tout près de toi.
0: And Lord, save them.
1: Et Seigneur, sauve-les.
0: As the word is proclaimed today,
1: tandis que la parole sera proclamée aujourd'hui,
0: may your word reach our hearts,
1: que ta parole touche nos cœurs,
0: and transform us,
1: et nous transforme,
0: in Jesus' name,
1: dans le nom de Jésus.
0: Amen.
1: Amen.
0: Amen. Amen. You may return to your seats.
1: Vous pouvez retourner à vos places.
0: We know that God has already answered our prayers.
1: Nous savons que Dieu a déjà exaucé nos prières.
0: And we trust that he will do what he said he will do.
1: Et nous croyons qu'il fera ce qu'il a dit.
0: Amen.
1: Amen.
0: Amen.
1: Amen.
0: We know that God has already answered. Amen.
1: Nous savons que Dieu a déjà répondu. Amen.
0: Amen. Amen.
1: Amen.
0: Today,
1: aujourd'hui,
0: I am delighted to see so many of you.
1: Je suis très content de voir de vous voir autant de vous présents.
0: And I pray that as we come together today,
1: et je prie tandis que nous sommes rassemblés aujourd'hui,
0: that God will bless us in a special way.
1: Que Dieu nous bénira d'une manière spéciale.
0: Amen.
1: Amen.
0: Today our topic is,
1: aujourd'hui notre sujet est le suivant.
0: The signs are screaming.
1: Les signes crient.
0: Are you listening?
1: Écoutez-vous.
0: A few years ago,
1: il y a quelques années de cela,
0: my wife and I were driving home.
1: Ma femme et moi nous rentrions à la maison.
0: We were preparing to travel overseas for graduation.
1: Nous avions envisagé de voyager pour notre graduation, la remise des diplômes.
0: And we needed to get home to finish packing our bags.
1: Et nous avions besoin de rentrer à la maison pour terminer de ranger nos bagages.
0: I told my wife for this evening,
1: et j'ai dit à ma femme pour ce soir,
0: we need to take the shorter route.
1: Nous allons emprunter la route la plus courte.
0: But the problem with the shorter route,
1: mais le problème avec la route la plus courte,
0: was that there were so many potholes.
1: Et le problème, c'est qu'il y avait beaucoup de nids de poules.
0: Do you know what potholes are?
1: Mais savez-vous ce que c'est que des nids de poules?
0: But we took the chance.
1: Mais nous avons saisi l'opportunité.
0: And as we were driving,
1: et tandis que nous conduisions,
0: we heard,
1: nous avons entendu.
0: Do you know that sound?
1: Connaissez-vous ce son?
0: It's not a good sound.
1: Et ce n'est pas un bon son.
0: Especially when you're driving.
1: Particulièrement quand vous conduisez.
0: But I ignored the sound.
1: Mais j'ai ignoré ce son.
0: And I pressed the gas.
1: Et j'ai accéléré.
0: Yes.
1: Yes.
0: And I kept driving.
1: Et j'ai continué de conduire.
0: And the more I drove.
1: Et plus je conduisais.
0: The more I heard the sound.
1: Et plus j'entendais ce son.
0: And then there was a warning light on the dashboard.
1: Et donc sur le tableau de bord, il y avait un signal.
0: The warning light kept blinking and blinking and shining.
1: Le signal clignotait.
0: But I ignored
1: mais
0: the warning light.
1: Mais je l'ai complètement ignoré.
0: And I kept driving.
1: Et j'ai continué de conduire.
0: Until I could not drive anymore.
1: Jusqu'à ce que je puisse plus conduire.
0: Do you know what happened to
1: me? Savez-vous ce qui m'est arrivé?
0: The car had a flat tire.
1: La roue était percée, mm-hmm. crevée.
0: The signs were screaming at me.
1: Les signes me criaient dessus.
0: I heard the sound.
1: J'ai entendu le son.
0: I saw the light.
1: J'ai vu la lumière.
0: But I ignored it.
1: Mais je l'ai complètement ignoré.
0: I told my wife, we will get there.
1: J'ai dit à ma femme, nous continuons d'avancer.
0: But we could not get home.
1: Mais nous pouvions pas arriver à la maison.
0: Because I ignored the signs.
1: Parce que j'ai ignoré les signes.
0: Until I could not ignore them anymore.
1: Jusqu'à ce que je ne puisse plus rien faire.
0: God has provided signs for us.
1: Dieu a prévu les signes pour nous.
0: That point to a great event on the horizon.
1: Qui annonce des grands événements qui pointent à l'horizon.
0: Signs that are too loud to ignore.
1: Et des signes qui crient tellement fort que nous ne pouvons pas les ignorer.
0: And too clear to miss. And too clear. Very visible.
1: Ah, des signes qu'on ne peut pas rater, qui sont clairs et qu'on ne peut pas rater.
0: But the question is,
1: mais la question est la suivante.
0: Are we paying attention to the signs?
1: Faisons-nous attention aux signes?
0: Are we prepared for what is about to come?
1: Est-ce que nous nous préparons pour ce qui arrive?
0: This morning,
1: ce matin,
0: we will take some time.
1: Nous prendrons un peu de temps.
0: To examine the signs that point to the coming of Jesus.
1: Pour examiner les signes qui annoncent le retour de Jésus.
0: In Matthew 24,
1: dans Matthieu chapitre 24, versets 1 et 2,
0: Jesus made an outstanding prophecy or prediction.
1: Jésus a fait une prédiction, une prophétie,
0: as he was talking to his disciples.
1: Tandis qu'il parlait à ses disciples.
0: This is what Jesus said.
1: Voilà ce que dit Jésus.
0: Please read with Pastor Lancien.
1: Lisez avec Pasteur Lancien. Comme Jésus s'en allait, au sortir du temple, ses disciples, je ne vous entends pas, ses disciples s'approchèrent pour lui en faire remarquer les constructions.
0: And verse 2 says,
1: le verset 2 dit, mais il leur dit, voyez-vous tout cela, je vous le dis en vérité, il ne restera pas ici pierre sur pierre qui ne soit renversée.
0: What an amazing prophecy.
1: Quelle prophétie.
0: History tells us
1: l'histoire nous raconte
0: that the city of Jerusalem,
1: que la ville de Jérusalem,
0: along with the temple,
1: ainsi que son temple,
0: was destroyed in AD 70.
1: Ont été détruits en l'an 70 après Jésus-Christ.
0: Just as Jesus predicted.
1: Exactement comme Jésus l'avait prédit.
0: I want you to read the words of this historian, church historian.
1: Je voudrais que vous puissiez écouter l'histoire de cet historien chrétien.
0: His name was Eusebius.
1: Son nom c'est
0: Eusebius.
1: Eusebius.
0: Eusebius.
1: Eusebius. Mm-hmm. Ah, Eusebius.
0: Yes.
1: Eusebius.
0: And it is on the screen.
1: Et donc, c'est sur l'écran.
0: Can you read with Pastor Lancien?
1: Pouvez-vous lire avec Pasteur Lancien? En l'an 66 après Jésus-Christ, environ 33 ans après que Jésus ait donné cette prédiction, les armées romaines sous Cestius, le gouverneur romain, sont venues réprimer une rébellion qui avait éclaté à Jérusalem.
0: And one more.
1: Cependant, alors qu'ils assiégeaient la ville a résisté aux ravages de l'armée romaine et finalement, les armées romaines se sont retirées, désespérées de pouvoir réellement prendre la ville.
0: Now this comes from a historian.
1: Maintenant, ceci vient d'un historien.
0: The historian confirms what Jesus predicted.
1: L'historien confirme ce que Jésus avait dit.
0: The temple was not destroyed in AD 66.
1: Le temple n'a pas été détruit en 66.
0: But the city of Jerusalem was surrounded in that year.
1: Mais la cité de Jérusalem a été assiégée cette année-là.
0: Now Jesus said.
1: Maintenant Jésus avait dit.
0: In Luke 21, verse 20 and 21.
1: Dans Luc chapitre 21, versets 20 et 21. Vous lisez avec moi. Lorsque vous verrez Jérusalem investie par des armées, sachez alors que sa désolation est proche.
0: And verse 21.
1: Et le verset 21. Alors que ceux qui seront en Judée fuient dans les montagnes, que ceux qui seront au milieu de Jérusalem en sortent, et que ceux qui seront dans les champs n'entrent pas dans la ville.
0: What did Jesus give the disciples?
1: Qu'est-ce que Jésus a donné aux disciples?
0: It was a sign.
1: C'était un signe.
0: Jesus told them,
1: Jésus leur a dit,
0: when you see Jerusalem surrounded,
1: quand vous verrez Jérusalem assiégée,
0: leave the city.
1: Quittez la cité.
0: If you are outside of the city,
1: si vous êtes à l'extérieur de la cité,
0: don't come inside.
1: Ne viens pas à l'intérieur de la ville.
0: Because the sign tells us,
1: parce que les signes disent,
0: that something terrible is about to happen.
1: Que quelque chose de terrible va se passer.
0: Why were they supposed to pay attention to that sign?
1: Pourquoi étaient-ils obligés de faire attention à ces signes?
0: Because paying attention to the sign would save lives.
1: Parce que lorsqu'on fait attention, on prête attention aux signes, cela sauve la vie.
0: In AD 70,
1: dans l'année 70,
0: Titus the Roman general,
1: le général romain Titus,
0: led an army that took the city.
1: A conduit une armée qui a investi la ville.
0: Now Titus gave specific instructions.
1: Maintenant Titus a donné des instructions claires.
0: Do not destroy the temple.
1: Ne détruisez pas le temple.
0: But one of his soldiers,
1: mais un de ses soldats,

0: blocks.
1: OK. Donc cet or a fondu et s'est retrouvé dans les pierres, dans les blocs.
0: The soldiers had to pry away or pull away the stones one from the other.
1: Donc les soldats, pour récupérer l'or, ont dû enlever les pierres les unes sur les autres.
0: And they did that in order to get the gold.
1: Et ils l'ont fait dans le but de récupérer l'or.
0: But do you notice something, my friends?
1: Mais avez-vous noté quelque chose, mes amis?
0: That by doing that,
1: en faisant cela,
0: they were confirming what Jesus said would happen.
1: Ils étaient en train de confirmer ce que Jésus avait dit qui allait se passer.
0: Jesus had already said.
1: Jésus avait déjà dit, il ne restera pas ici pierre sur pierre qui ne soit renversé.
0: Can we trust the Bible today?
1: Est-ce que nous pouvons faire confiance à la Bible aujourd'hui?
0: The Bible is trustworthy.
1: La Bible est digne de confiance.
0: We can be sure, my friends.
1: Nous pouvons être sûrs, mes amis.
0: That whatever God says, we can believe.
1: Quel que soit ce que Dieu a dit, nous pouvons lui faire confiance. Nous pouvons croire.
0: Amen.
1: Amen.
0: The Bible tells us.
1: La Bible nous dit.
0: In 2 Peter 1 verse 19.
1: Dans 2 Pierre chapitre 1 verset 19, et nous tenons pour d'autant plus certaine quelle parole? La parole prophétique à laquelle vous faites bien de prêter attention, comme à une lampe qui brille dans un lieu obscur, jusqu'à ce que le jour vienne apparaître et que l'étoile du matin se lève, où cela? Dans vos cœurs.
0: Amen.
1: Amen.
0: Now, some people saw the sign in AD 66.
1: Maintenant, certaines personnes ont vu les signes en l'an 66 après Jésus-Christ.
0: Oui. Jerusalem surrounded.
1: Jérusalem a été assiégé.
0: Oui. But instead of take or paying attention to the sign.
1: Mais au lieu de prêter attention au signe.
0: Instead of taking the sign seriously.
1: Au lieu de prendre au sérieux les signes qui étaient donnés.
0: Some people remained in Jerusalem.
1: Certaines personnes sont restées dans la ville de Jérusalem.
0: What were they supposed to do when they saw the sign?
1: Qu'étaient-elles forcées de faire quand elles ont vu les signes?
0: What were they supposed to do when Jerusalem was surrounded?
1: Que devraient-elles faire quand elles ont vu que la ville était assiégée?
0: They were supposed to leave, right?
1: Ils étaient supposés quitter la ville.
0: Mm-hmm. But some of them stayed.
1: Mais certains d'entre eux sont restés.
0: And approximately,
1: et approximativement,
0: or about 1,100,000 people died.
1: 1,100,000 personnes sont décédées.
0: Because they did not pay attention to the signs.
1: Parce qu'ils ne sont pas prêtés attention aux signes.
0: But thank God there were some people.
1: Mais donnons gloire à Dieu qu'il y a certaines personnes.
0: Who watched for the signs.
1: Qui ont prêté attention aux signes.
0: And who obeyed the signs.
1: Et qui ont obéi aux signes.
0: And they were saved.
1: Et elles ont été sauvées.
0: The same will happen in the end, my friends.
1: La même chose se passera à la fin, mes amis.
0: The watchful believers will be saved.
1: Celui qui prête attention sera sauvé.
0: While the careless and unbelieving will be lost.
1: Quand ceux qui les insouciants seront perdus.
0: The Bible tells us.
1: La Bible nous dit.
0: In Matthew 24, verse 42 and 44.
1: Dans Matthieu chapitre 24, verset 44.
0: Jesus says.
1: Jésus dit. Lisez avec moi. Veillez donc, puisque vous ne savez pas quel jour votre Seigneur viendra.
0: And verse 44 tells us.
1: Et le verset 44 nous dit, c'est pourquoi vous aussi tenez-vous prêts, car le Fils de l'homme viendra à l'heure où vous n'y penserez pas.
0: Okay. So the Bible tells us.
1: Donc la Bible nous dit.
0: Watch.
1: Prêtez attention.
0: Watch for what?
1: Faites attention à quoi?
0: The signs.
1: Aux signes.
0: The signs that tell us that Jesus is coming.
1: Les signes qui annoncent que Jésus reviendra.
0: When the disciples heard these words.
1: Quand les disciples ont entendu ces paroles.
0: They asked an important question.
1: Ils ont posé une question importante.
0: In Matthew 24, verse 3.
1: Dans Matthieu chapitre 24, verset 3.
0: Can you read with us?

0: together.
1: Pouvez-vous lire avec nous? Il s'assit sur la montagne des Oliviers et les disciples vinrent en particulier lui faire cette question. Dis-nous quand cela arrivera-t-il et quel sera le signe de ton avènement et de la fin du monde.
0: The disciples asked for the signs.
1: Les disciples ont demandé pour un signe.
0: That tell us that Jesus is coming soon.
1: Qui nous dit que Jésus reviendra bientôt.
0: And Jesus gave seven signs.
1: Et Jésus a donné sept signes.
0: Let's examine them together.
1: Examinons-les ensemble.
0: The first sign,
1: le premier signe,
0: refers to political strife and war.
1: Est en relation avec les conflits politiques et la guerre.
0: In Matthew 24, verse 7,
1: dans Matthieu chapitre 24, verset 7,
0: it says,
1: nous lisons, une nation s'élèvera contre une nation et un royaume contre un royaume.
0: Now the Bible shows us.
1: Maintenant la Bible nous montre
0: that the first sign or one of the signs
1: le premier signe ou un des signes
0: relate to political strife and war.
1: Est en relation directe avec des conflits politiques et des guerres.
0: And when we look at history,
1: et lorsque nous regardons ce qui s'est passé dans l'histoire,
0: the 20th century was the bloodiest century in mankind's history.
1: Le 20e siècle a été le siècle le plus sanglant de l'histoire de l'humanité.
0: World War I.
1: La Première Guerre mondiale.
0: 20 million people died.
1: 20 millions de personnes sont mortes.
0: In the war. World War II.
1: La Seconde Guerre mondiale.
0: There were over 50 million people that were killed.
1: Ils étaient plus de 50 millions qui ont été tués.
0: Some people thought
1: certaines personnes pensent
0: that when the United Nations was created,
1: avec la création des Nations Unies,
0: after the Second World War,
1: après la Deuxième Guerre mondiale,
0: that maybe wars will cease.
1: Peut-être que la violence, les guerres cesseraient.
0: Maybe there will be no more fighting.
1: Peut-être qu'il n'y aurait plus de combats.
0: But are there still wars today?
1: Mais y a-t-il toujours des guerres aujourd'hui?
0: Yes.
1: Oui.
0: Ukraine and Russia.
1: L'Ukraine et la Russie.
0: And the USA and Israel with Iran.
1: Et les États-Unis avec Israël et l'Iran.
0: And even in our own country.
1: Et même dans notre propre pays.
0: There are young people that fight with each other.
1: Il y a des jeunes qui se combattent entre eux.
0: There are gangs that gang up against each other.
1: Il y a des gangs qui se combattent entre
0: and
1: eux.
0: And they shoot each other.
1: Et ils se tirent les uns sur les
0: and
1: autres.
0: And they stab each other.
1: Et ils s'assassinent les uns les autres.
0: Isn't the Bible real?
1: Est-ce que la Bible n'est pas réelle?
0: The Bible prediction is true.
1: La Bible a prédit la vérité.
0: This is one of the signs.
1: C'est un des signes.
0: But here's another sign.
1: Mais il y a un autre signe.
0: The Bible tells us.
1: La Bible nous dit.
0: In that the second sign.
1: Que le deuxième signe.
0: Are famines.
1: Sont les famines.
0: In Matthew 24, verse 7,
1: dans Matthieu chapitre 24, verset 7,
0: it continues.
1: Il continue et il dit, il y aura en divers lieux des famines.
0: Mm-hmm. Famines occur.
1: Des famines arrivent, surviennent.
0: When a large number of people,
1: lorsqu'un grand nombre de personnes,
0: have a shortage of food,
1: souffrent d'une pénurie alimentaire,
0: that causes illness,
1: entraînant la maladie
0: and even death.
1: Et même la mort.
0: Now, the World Food Program,
1: maintenant, selon le programme alimentaire mondial,
0: actually says,
1: révèle
0: that 318 million people,
1: que 318 millions de personnes
0: are facing famines,
1: sont confrontées à des niveaux de faim.
0: In 2026.
1: En 2026.
0: Jesus said there would be famine.
1: Jésus a dit qu'il y aurait des famines.
0: Before he comes again.
1: Avant qu'il ne revienne.
0: These are signs of the end.
1: Maintenant, ce sont les signes de la fin.
0: But let's go to the third one.
1: Mais continuons au troisième signe.
0: The third sign.
1: Le troisième signe
0: refers to disturbances of the earth.
1: Est en relation avec les tremblements de terre.
0: So, in the English Bible.
1: Maintenant, dans la Bible anglaise.
0: It talks about pestilences.
1: Et il est question de pestilence.
0: Do you know what a pestilence is?
1: Peste et maladie. Savez-vous ce que c'est que la peste?
0: A pestilence is an infectious or contagious disease.
1: Une peste est une maladie infectieuse ou contagieuse dévastatrice.
0: And we had one very traumatic disease a few years ago.
1: Et nous avons eu une maladie vraiment très dramatique il y a quelques années de cela.
0: Do you remember that one?
1: Est-ce que vous vous rappelez de cette maladie?
0: COVID.
1: COVID.
0: COVID-19,
1: yes.
0: Yes.
1: COVID-19.
0: It shut down countries.
1: Vraiment a affecté les pays.
0: It separated people.
1: A séparé les gens.
0: It caused division among people.
1: A créé des divisions entre les personnes.
0: COVID-19 was bad.
1: COVID-19 était vraiment mauvais.
0: Do you agree with me?
1: Est-ce que vous êtes d'accord avec moi?
0: Oui. But the Bible says,
1: mais la Bible dit,
0: that in the last days we will have pestilences.
1: Que dans les derniers jours nous aurons des lois de la peste.
0: Pestilences just like COVID-19.
1: La peste comme juste comme la COVID-19.
0: And then we have another one.
1: Et nous avons un autre.
0: The Bible talks about earthquakes.
1: La Bible parle de tremblements de terre.
0: Do you know that every year there are 6,000 earthquakes?
1: Savez-vous que chaque année il y a 6,000 tremblements de terre?
0: In the world?
1: Dans le monde?
0: And one of the greatest earthquakes?
1: Et l'un des plus grands tremblements de terre?
0: Was the Lisbon earthquake?
1: Fut celui de Lisbonne.
0: It happened on November 1st, 1755.
1: Cela s'est passé en novembre 1755.
0: And it was so big.
1: Et c'était tellement puissant.
0: That it was felt in Europe.
1: Que les secousses furent ressenties dans toute l'Europe.
0: And it caused earthquake shocks around
1: et
0: the
1: cela
0: world.
1: A créé un choc dans le monde.
0: Mm-hmm. In fact, it also caused tsunamis.
1: Et en fait, cela a généré des tsunamis.
0: And the historians document.
1: Et les historiens qui ont documenté cet événement.
0: That it caused tsunamis that affected Martinique and Barbados.
1: Rapporte que cela a créé des tsunamis qui ont affecté qui ont affecté la Martinique et la Barbade.
0: Mm-hmm. So the Bible talks about earthquakes.
1: Donc la Bible parle de tremblements de terre.
0: And pestilences.
1: Et de la peste.
0: Let's go to our fourth sign.
1: Maintenant, considérons le cinquième signe.
0: The Bible says there will be signs in the sun, in the moon, and in the stars.
1: La Bible dit qu'il y aura des signes dans le soleil, dans la lune et dans les étoiles.
0: Let's read what the Bible says.
1: Lisons ce que dit la Bible.
0: In Luke 21,
1: dans Luc chapitre 21, verset 25. Il y aura des signes dans le soleil, dans la lune et dans les étoiles. Et sur la terre, il y aura de l'angoisse chez les nations qui ne sauront que faire au bruit de la mer et des flots.
0: So the Bible shows us.
1: Donc la Bible nous montre.
0: There will be signs in the sun.
1: Qu'il y aura des signes dans le soleil.
0: In the moon.
1: Dans la lune.
0: In the stars.
1: Dans les étoiles.
0: And on May 19th, 1780.
1: Et May.
0: May, yeah. 19th. 1780.
1: En mai 1778,
0: there were signs in the sun and the moon.
1: Qu'il y avait des signes dans le soleil et dans la lune.
0: I want you to read an account that I have on the screen.
1: Je voudrais que vous invitez à lire ce qui est écrit sur l'écran. Le 19 mai 1780, à midi, le soleil était complètement couvert. Beaucoup de gens ont été forcés de travailler et de déjeuner à la chandelle parce que parce qu'à cette date, le soleil a refusé de briller et la lune est devenue rouge comme du sang.
0: Ah, that's an account. The sun refused to shine.
1: Maintenant, le soleil a refusé de briller.
0: And the moon became like blood red.
1: Et la lune est devenue comme du sang.
0: That actually happened.
1: Cela s'est passé réellement.
0: And then we learn about the falling of the stars.
1: Et nous avons aussi appris au sujet de la chute d'étoiles.
0: A big event.
1: Un grand événement.
0: That happened in November 1833.
1: Qui s'est passé en novembre 1833.
0: Let's read the account.
1: Lisons ce qui est rapporté. Les météores brûlants des milliers d'étoiles ont peuplé le ciel de milliers et de milliers de points incandescents peu après le coucher du soleil du 12 novembre 1833.
0: Now, if you saw that, what would you do?
1: Maintenant, si vous voyez ça, qu'auriez-vous fait?
0: All the stars seeming to just shoot across the sky.
1: Toutes ces étoiles qui comme si se jetaient sur la terre, ces points incandescents.
0: I want you to see what Jesus says.
1: Je voudrais que vous considériez avec moi ce que Jésus a dit.
0: About how people will react.
1: Comment les gens réagiraient.
0: The Bible says.
1: La Bible le dit.
0: In Luke 21, verse 26 to 28.
1: Dans Luc chapitre 21, versets 26 à 28. Les hommes rendant l'âme de terreur dans l'attente de ce qui surviendra pour la terre, car les puissances des cieux seront ébranlées.
0: Verse 27.
1: Verset 27. Alors on verra le Fils de l'homme venant sur une nuée avec puissance et une grande gloire.
0: And verse 28.
1: Et verset 28 dit, quand ces choses commenceront à arriver, qu'est-ce qu'il faut faire? Qu'est-ce qu'il faut faire? Redressez-vous et levez vos têtes parce que votre délivrance approche.
0: For many, the coming of Jesus
1: pour plusieurs, la venue de Jésus
0: will be a fearful event.
1: Sera un événement effrayant.
0: Why?
1: Pourquoi?
0: Because they are not ready.
1: Parce qu'ils ne sont pas prêts.
0: But for the believer,
1: mais pour les croyants,
0: the coming of Jesus will be a glorious event.
1: Le retour de Jésus sera un événement glorieux.
0: The Bible presents another sign.
1: La Bible présente un autre signe.
0: Number five.
1: Numéro 5.
0: Moral decay, a state of moral decay and secularity.
1: Alors, il y aura
0: secularism.
1: Le sécularisme.
0: And decrease in morals.
1: Un déclin de tout ce qui est moral.
0: Mm-hmm. Jesus compared the conditions on earth.
1: Jésus décrit la condition sur terre.
0: He compared those events on the last days.
1: Il compare ces événements des derniers temps.
0: To the days of Sodom and Gomorrah.
1: Aux jours de Sodome et Gomorre.
0: In Luke 17, 28 to 30.
1: Dans Luc chapitre 17, verset 28, il est dit, ce qui arriva du temps de Lot arrivera pareillement. Les hommes faisaient quoi? Ils faisaient quoi? Mangeaient, quoi d'autre? Buvaient, achetaient, vendaient, plantaient et bâtissaient.
0: Verse 29.
1: Verset 29. Mais le jour où l'eau sortit de Sodome, une pluie de feu et de soufre tomba du ciel et les fit tous périr.
0: And verse 30.
1: Et verset 30 dit, il en sera de même le jour où le Fils de l'homme paraîtra.
0: So the Bible tells us,
1: donc la Bible nous dit
0: that in the last days,
1: que dans les derniers temps,
0: people will be eating.
1: Les gens mangeront,
0: they will be drinking,
1: buvront,
0: they will be enjoying.
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Messieurs et dames, amis mélomanes, amoureux de la grande musique, c'est avec un bonheur immense que je vous présente ce soir l'un des oratorios les plus magnifiques qui a été composé. On accorde généralement dans la musique chorale de Beethoven une importance primordiale à la messe en ut majeur opus 86 qui est magnifique, que vous aurez l'opportunité de réentendre. On accorde aussi une importance majeure à la Missa Solemnis opus 123. Pour ma part, il serait dommage, voire injuste, que vous n'entendiez pas dans une telle émission musicale l'oratorio Le Christ au Mont des Oliviers de Ludwig van Beethoven. Oratorio exceptionnel au moins à deux niveaux. Premièrement, l'histoire qu'il soumet à notre méditation et à notre sensibilité émotionnelle est hors du commun. Deuxièmement, de par l'intérêt des moyens instrumentaux et vocaux qui ont été mis en œuvre. Le Christ au Mont des Oliviers est un oratorio, opus 85, musique de Ludwig von Beethoven, nous l'avons déjà dit, sur un livret de Franz Xaver Huber. Il a été composé de 1802 à 1803 et créé en avril 1803, précisément le 5 avril. Il nécessite trois grands solistes, un ténor qui va jouer le rôle de Jésus, un soprano tenant le rôle du séraphin, une basse tenant le rôle de Pierre, l'apôtre Pierre. Il nécessite également un grand chœur et un orchestre complet. L'histoire rapportée dans cet oratorio comporte, chers amis mélomanes, deux grandes parties divisées chacune en trois sections. Dans la première partie, Jésus s'adresse à Dieu dans son fameux « Mon âme est triste jusqu'à la mort ». Puis, il dialogue avec le séraphin. Je vous proposerai quelques détails dans un instant. Quant à la deuxième partie, elle relate l'arrestation de Jésus au Mont des Oliviers à Jérusalem ou encore au jardin de Gethsémané. D'après les faits rapportés dans les évangiles, Matthieu 26, versets 36 à 56, Marc 14, versets 32 à 50 et Luc 22, versets 39 à 53. Mais avant d'aller plus loin, amis auditeurs, mesdames, messieurs, voici l'introduction de l'oratorio. Le Christ au Mont des Oliviers, opus 85. Cette introduction débute dans un tempo grave. Elle est scandée par les vents et évoque une marche funèbre. C'est en mi bémol mineur. L'interprétation de ce soir est assurée par l'Orchestre symphonique de Berlin sous la direction de Kent Nagano.

Le récitatif, suivi de l'aria de Jésus que vous entendrez sous peu, est une imploration. Dans Matthieu 26, les versets 36 à 38, il est rapporté ce qui suit. Là-dessus, Jésus alla avec eux dans un lieu appelé Gethsémané et il dit aux disciples, « Asseyez-vous pendant que je m'éloignerai pour prier. » Il prit avec lui Pierre et les deux fils de Zébédée et il commença à éprouver de la tristesse et des angoisses. Il leur dit alors, « Mon âme est triste jusqu'à la mort. Restez ici et veillez avec moi. » Vous vous rappelez certainement du contexte, amis auditeurs. Après avoir mangé la Pâque dans une chambre haute avec les 12 disciples, Judas est sorti de la pièce de la présence sacrée du Maître Jésus, désirant accomplir son projet de vendre Jésus. Après avoir chanté les cantiques, les 11, en compagnie de Jésus, se rendirent à la montagne des Oliviers. Il est intéressant de souligner qu'après avoir informé ses disciples sur sa mort prochaine, le fougueux Pierre défend sa fidélité au Maître Jésus. Hélas. Écoutez, chers amis, le récitatif, puis l'aria qui est un allegro en ut mineur, un air de ténor tour à tour implorant ou vaillant certaines fois avec la voix du ténor Plácido Domingo dans le rôle de Jésus.

Dans la deuxième section de la première partie de l'oratorio que nous écoutons aujourd'hui, rappelez-vous, le Christ au mont des Oliviers de Ludwig von Beethoven, cette seconde section, disais-je, commence par le récitatif très expressif du séraphin décrivant la détresse de Jésus, suivi d'une aria de soprano avec une participation très importante de chœurs, dont un chœur des anges qui reprend la louange. La seconde partie se termine donc brillamment avec un fugato allegro molto. Et quand nous parlons de récitatif très expressif exprimant ou décrivant la détresse de Jésus, dans la réalité, d'après les faits qui sont rapportés dans la Bible, ce fut un moment d'extrême détresse. Nous en parlerons dans quelques instants.

Le compositeur Beethoven achève la troisième section de la première partie de son oratorio, le Christomo des Oliviers, par un magnifique duo. Je gage que vous apprécierez ce duo entre Jésus et le séraphin. Un duo qui exprime la douleur, disions-nous, il y a quelques instants. En effet, selon Matthieu 26, après avoir invité Pierre, Jacques et Jean, parce que quand il est dit dans le texte « les fils de Zébédée », il s'agit bien de Jacques et Jean. Donc Pierre, Jacques et Jean, Jésus les invite à prier pour lui, à prier avec lui. Il se trouve, amis auditeurs, que Jésus fait quelques pas en avant. Des sentiments très douloureux l'envahissent. Il répétera à trois reprises les mêmes propos face à des amis très proches qui sont endormis. Et vous savez quels propos ? Les propos sont rapportés au verset 39 du chapitre 26 de Matthieu. Il leur dit alors, « Mon âme est triste jusqu'à la mort. Restez ici et veillez avec moi. » Nous avons beaucoup de mal à imaginer et à comprendre les sentiments atrocement douloureux ressentis par Jésus ce jour-là. Et ici, amis auditeurs, il s'agissait beaucoup plus de l'expression d'une douleur de l'âme. C'était aussi une douleur physique, bien qu'il ne soit même pas encore touché, puisque des grumeaux de sang perleront de son front. Ami auditeur mélomane, j'aimerais bien que vous me qualifiez les sentiments éprouvés par le sauveur de l'homme à ce moment précis, si cela ne peut pas s'appeler sentiments douloureux. Je vous laisse écouter ce récitatif et duo avec la voix de la soprano Luba Orgonasova, dans le rôle du séraphin, et du ténor Placido Domingo dans le rôle de Jésus. Ils sont accompagnés par le Deutsche Sinfonieorchester de Berlin, dirigé par Kent Nagano.

voilà, chers amis auditeurs, dans la deuxième partie de l'oratorio de Ludwig von Beethoven, le Christ au Mont des Oliviers, opus 85. Cette deuxième partie relate l'arrestation de Jésus. Jésus met fin à une longue tirade en réveillant ses amis, les disciples qu'il avait emmenés avec lui, espérant que ceux-ci prieraient et veilleraient avec lui. Et dans Matthieu 26, les versets 45 à 47, voilà ce que nous lisons. Il alla vers les disciples et leur dit, « Vous dormez maintenant et vous vous reposez ? Voici l'heure est proche et le Fils de l'homme est livré aux mains des pécheurs. Levez-vous, allons. Voici celui qui me livre s'approche. » Et comme il parlait encore, voici Judas, l'un des douze, arriva avec lui une foule nombreuse, armée d'épées, de bâtons, envoyée par les principaux sacrificateurs et par les anciens du peuple. Dans son œuvre, Beethoven fait suivre le récitatif de Jésus qui évoque la mort par le premier chœur des soldats sur un tempo martial qui ensuite s'affirme puissamment. Et oui, c'était des soldats, amis auditeurs. Jean parle, quant à lui, d'une cohorte en armes avec des huissiers. Écoutez ce récitatif de Jésus suivi par le chœur des soldats.

Chers amis mélomanes, pourquoi tant de souffrances morales? Pourquoi tant de douleurs, tant de trahisons, tant de méchanceté, tant de souffrances et de douleurs physiques? Matthieu 26, versets 48 à 50 rapporte « Celui qui le livrait leur avait donné ce signe, celui que je baiserai donnait ce signe, celui que je baiserai

Dans une section précédente, chers amis, nous avons vu Pierre qui était censé accompagner Jésus dans la prière et veiller avec lui. En tout cas, Pierre qui était au jardin des Oliviers, au mont des Oliviers, au jardin de Gethsémané avec Jésus et qui s'était endormi comme les deux autres copains, Jacques et Jean. C'est à cette sixième section que vous entendrez dans quelques instants que l'apôtre Pierre entre en scène de façon plus récurrente. Et c'est la basse Andrea Schmidt qui tient le rôle. En assurant le récitatif auquel Jésus répond, suivra le trio Pierre, Jésus, le Séraphin. Un trio très remarquable. Et vous voulez certainement savoir la cause de discussion entre Jésus et Pierre. Ceci est rapporté dans Matthieu 26, versets 51 à 53 et Jean 18, 10 et 11. Et voici un de ceux qui étaient avec Jésus, étendit la main et tira son épée. Il frappa le serviteur du souverain sacrificateur et lui emporta l'oreille. Et alors Jésus lui dit, remets ton épée à sa place parce que tous ceux qui prendront l'épée périront par l'épée. Et dans le texte de Jean, nous savons de quel homme il s'agit, c'était Pierre, et on sait même quel est cette personne, ce serviteur qui aurait été blessé, il s'appelait Malchus. Je vous invite à méditer sur le fond de récitatif de Pierre, puis Jésus, suivi de ce trio, Pierre, Jésus, le Séraphin. Et rappelez-vous que c'était aussi ce Pierre qui avait dit, lors d'une précédente discussion avec Jésus dans

la chambre haute, qu'il le suivrait jusqu'au bout et que jamais il ne se détournerait de lui. Et l'histoire nous rapporte bien que Pierre s'est détourné de Jésus en, on va dire, blasphémant. Il s'est mis à dire de gros propos, de grosses paroles, pour qu'on ne l'assimile pas ou qu'on le dissocie à ce Jésus qui était en train d'être jugé. Voici, chers amis auditeurs, le récitatif de Pierre, suivi du trio Pierre, Jésus, le Séraphin.

Ami Mieloman, je veux croire que vous partagez mon avis quant à la profondeur et la majesté de cet oratorio de Ludwig van Beethoven, Le Christ au Mont des Oliviers, opus 85. Un être humain sensé peut-il rester indifférent devant les souffrances morales de Christ au Mont des Oliviers, devant la trahison de Judas, disciple de Jésus, ayant marché, collaboré pendant 3 ans avec lui? Ou peut-on encore rester indifférent devant la rudesse de ceux venus l'arrêter? Lui, là, passif, eux, avec des armes, avec de la rudesse, avec de la violence pour l'attraper, alors qu'ils étaient avec lui tout le temps et ils avaient toujours vu comment il était paisible, malgré toutes ses apparences défaitistes. La prophétie était en train de s'accomplir, mes amis. La prophétie s'accomplissait pour le salut des hommes. Jésus, au moment de son arrestation, ne l'avait-il pas confirmé en disant dans Matthieu 26, versets 54 et 56, ce qui suit? Comment donc s'accompliraient les Écritures d'après lesquelles il doit en être ainsi? C'était le verset 54. Quant au verset 56, Jésus dit, « Mais tout cela est arrivé afin que les écrits des prophètes fussent accomplis. » Alors, tous les disciples l'abandonnèrent et prirent la fuite. Amis auditeurs, contre toute attente, voici le final. Un cœur d'ange maestoso, suivi d'un autre cœur fugué, cette fois allegro, qui termine brillamment l'œuvre avec un célèbre « Louez-le, cœur des anges, de votre chant joyeux, louez-le. »

Mesdames, messieurs, vous venez d'entendre dans son intégralité le Christ au Mont des Oliviers avec les voix de la soprano Luba Orgonasova, du ténor Placido Domingo, de la basse Andreas Schmidt, avec le Deutsche Symphony Orchestra de Berlin sous la direction de Kent Nagano. C'est une œuvre de Ludwig von Beethoven, né en 1777, mort en 1827. Sans autre commentaire, je vous souhaite une nuit paisible. À bientôt.

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Bienvenue dans Héros et Merveilles, les fils Van Gogh. Et pourtant, suivant les périodes, on sent dans ces paysages une agitation terrible. Dans le ciel nocturne de la route aux cyprès, des tourbillons lumineux se forment, prêts à emporter cet homme que ses pensées et sa peur de manquer d'amour affolent. Dans une promenade au soir, tout semble inquiétant. La lune en faucille, le symbole est remarquable. Les arbres tourmentés, le couchant rougeâtre, et ces deux personnages qui s'éloignent à grands pas, comme pressés de quitter la scène. Une femme lève le bras dans un geste tragique. Donc, oscillation entre les périodes calmes et les autres, menace qui se précise, marche au bord de l'abîme. Certains remords lui viennent, caractéristiques de ceux dont le temps est compté. Il écrit à sa mère: « Il est douteux que je puisse jamais réparer certaines fautes. Vous et papa, vous avez fait pour moi plus que pour les autres, si cela est possible. Vous avez fait beaucoup, beaucoup pour moi, et il paraît que je n'étais pas commode. Si je pouvais un jour prouver que je n'appauvrirais pas la famille, cela me soulagerait. » Cette satisfaction ne lui sera, hélas, jamais donnée. Pourtant, il y a quelque chose dans l'air. Théo lui envoie un journal, le Mercure de France, où, pour la première fois, un critique d'art analyse son œuvre en lui décernant enfin les éloges qu'il mérite. C'est une hirondelle qu'amène un souffle de printemps et que suivront des milliers d'autres. Mais Vincent n'y croit pas. Il est tout confus. Dire de lui des choses pareilles? Mais n'est-ce pas frustré Gauguin, Monticelli, tant d'autres? En remerciant le critique, il supplie qu'on mette cela en avant. Le 1er février 1890, il apprend avec joie la naissance de son petit-neveu. Autre événement remarquable, la sœur d'un peintre qu'il a connu dans le Midi achète pour 400 francs un de ses tableaux, la Vigne rouge, le seul qu'il vendra de son vivant. Quel espoir de succès! Mais est-ce que cela ne vient pas trop tard? Il peint en ce mois de février, d'après une gravure qui le hante depuis sa jeunesse, une ronde de prisonniers entre les murs d'une cour sinistre. Au premier plan, l'un des hommes se retourne. C'est lui, Vincent. Ne s'est-il pas toujours senti plus ou moins en cage? Au Salon des Indépendants, ces tableaux font sensation. D'après Gauguin, c'est le clou de l'exposition. Mais pendant ce temps, il se tord à nouveau dans les affres d'une terrible crise. Quand il se réveille et qu'il lit ce qui se dit de lui, « Qu'on me laisse tranquille, supplie-t-il. Je n'ai pas la force de supporter la publicité, ni l'atmosphère morbide de l'asile. » Théo a trouvé pour lui, dans la région parisienne, une retraite aimée des artistes, le village d'Auvers-sur-Oise. Il y vivra normalement dans une chambre, mais restera sous la surveillance médicale de certains docteurs gâchés, psychiatres, artistes lui-même, amis de peintres célèbres. Quand Van Gogh quitte l'asile au mois de mai, il peut s'enorgueillir d'avoir peint, pendant l'année de son séjour, 150 tableaux et d'avoir fait une centaine de dessins. Beaucoup de ces trésors ont été perdus. D'autres furent grattés par un photographe qui y peignit ses propres œuvres. Vincent monte seul à Paris comme un grand. Après avoir passé une belle journée avec son frère et sa petite famille, il s'installe tout heureux à Auvers. Malheureusement, il trouve la chambre prévue par Théo beaucoup trop belle pour lui. Il en choisit une autre, située au-dessus d'un café, ce qui l'incitera à accepter les petits verres aimablement offerts par les clients.
Un autre souci s'ajoute à ceux qui le tourmentent déjà, la santé de son frère. Théo lui avait effectivement écrit qu'il ne se sentait pas bien, mais il ne s'attendait pas à le voir si fatigué. Et une chose surprenante lui vint à l'esprit. Il n'a jamais fait le portrait de son cadet, alors que, faute souvent d'autres modèles, il s'est peint lui-même un nombre incalculable de fois. Il faut que cette lacune soit comblée très vite. Il ira sans faute un de ces dimanches à Paris. Le docteur Gachet rassure l'artiste au sujet de son mal. C'est la térébinthe qui a provoqué ces crises et le climat du midi trop fort pour vous. Peignez donc et n'y pensez plus. Conseil bien doux à suivre. Vincent reprend sa palette avec ardeur. Chaque semaine, il est invité à déjeuner chez le bon docteur qui lui apprend la lithographie. Mais il ne manque pas de s'installer l'après-midi en plein air et de brosser rapidement une toile. Portrait de son hôte ou de sa fille, coin de jardin, etc. Le docteur a regardé avec stupéfaction l'œuvre de son malade. Aucun doute, c'est celle d'un grand peintre. Un beau dimanche de juin, Théo et sa famille viennent voir le campagnard. Intense bonheur de part et d'autre. Vincent offre à son petit-neveu un nid. Un nid! Quel souvenir! Il n'a jamais été aussi fécond. Les paysages succèdent aux paysages, mais tout s'y convulse de plus en plus. Beauté envoûtante, pathétique. L'église d'Anvers se dresse en plein ciel d'un bleu intense, opaque, saisissant. Elle emplit presque toute la toile. La femme en coiffe du premier plan est petite. Petite. Les toits sinueux dansent un peu. On regarde. On est sans parole. C'est comme une magie.

0: Les soucis de Vincent augmentent, car les nouvelles apportées par la poste ne sont pas bonnes. Théo a grande envie de rompre avec ses patrons qui n'ont encore rien compris à la peinture nouvelle. Il voudrait ouvrir à son compte une galerie où les impressionnistes et Vincent auraient la meilleure place. Mais les fonds... Ah, elle lui a coûté la peinture de son génie de frère. Sa santé est de plus en plus mauvaise. Il souffre des reins. L'enfant a été très malade. Jo n'est pas vaillante non plus. Vincent s'affole. Il décide d'aller voir sur place. Et c'est pire qu'il ne l'imaginait. Le bébé a failli mourir pendant que Jo était alitée. Quant à Théo, son aigreur contre ses patrons s'accentue. Il souffre. Il est méconnaissable. Les deux époux, énervés, tendus, discutent. Certaines de leurs paroles, que nous ne connaîtrons jamais, blessent profondément Vincent. Car c'est encore un grand malade. Et l'une des causes de sa maladie est justement l'énorme dette qu'il a contractée envers son frère et qui s'accroît jour après jour, et d'autant plus qu'il travaille davantage pour l'éteindre. Engrenage fatal. De retour à Auvers, il envoie un petit mot angoissé et tente de retrouver un peu de sérénité en peignant. Mais tout danse et flamboie de plus en plus devant ses yeux. Enfin, un petit mot arrive de Jo. Il répond immédiatement, apparemment soulagé. Ce mot est une délivrance d'angoisse, un véritable évangile. Mais son tourment ne peut s'apaiser avec des mots. Il y a une situation de fait, un cercle infernal auquel il ne peut échapper. Il se promène, hagard, sur le plateau, et on l'entend murmurer à plusieurs reprises.
1: « C'est impossible, c'est impossible. »
0: Maintenant, c'est juillet, son ardeur et ses flammes. Les champs de blé ressemblent à ceux du midi. Vincent peint, s'acharne sur cet or que l'on voit, de toile en toile, devenir incandescent. Les corbeaux tournent sans fin au-dessus des lourds épis. Ah, ces corbeaux, ces charognards de malheur, il ne peut plus les supporter.
2: « Prêtez-moi votre revolver, monsieur Ravoux, que j'en tue quelques-uns. »
0: Mais le 27 juillet, nous sommes en 1890, le pêtre a 37 ans. Le corbeau qui l'abat inopinément, c'est lui-même, pauvre Vincent. Ah, quel coup! Théo a le temps d'accourir pour embrasser une dernière fois, passionnément, le frère tant aimé.
1: « Ne pleure pas. » lui dit doucement le moribond. « Je l'ai fait pour le bien de tous. »
0: Le surlendemain, à 1h30 du matin, il s'éteint calmement après avoir longuement conversé avec son frère en hollandais. Théo, accablé, lit et relit un ultime billet, celui que l'on a trouvé dans les vêtements ensanglantés. Vincent y remercie son frère pour les 50 francs qu'il lui a envoyés, fait allusion au démêlé de celui-ci avec ses patrons et continue.
1: « Eh bien, vraiment, nous ne pouvons faire parler que nos tableaux. Mais pourtant, mon cher frère, il y a ceci que j'ai toujours dit et je le redis encore une fois avec toute la gravité que puissent donner les efforts de pensée assidûment fixés pour chercher à faire aussi bien qu'on peut. Je te le redis encore que je considérerai toujours que, par mon intermédiaire, tu as ta part à la production même de mes toiles. Mon travail à moi, j'y risque ma vie, et ma raison y affondrait à moitié. Mais tu n'es pas dans les marchands d'hommes, pour autant que je sache, et tu peux prendre parti, je le trouve, agissant réellement avec humanité. « Mais que veux-tu ?»
0: Le billet reste inachevé. 18 mois auparavant, Vincent avait écrit «
1: Moi, je rendrai l'argent ou je rendrai l'âme. »
0: Les difficultés de son frère, auxquelles il ne pouvait rien, sinon faire parler les tableaux que nul à ce moment-là ne voulait entendre, voilà ce qui a provoqué la dernière décision. Les 800 ou 900 toiles créées en 10 ans, où il a mis sa substance même, le feu de son génie ou les secrets arrachés par la force de sa passion, tout a été inutile. Or, s'il a été inutile dans le plein de sa force, qu'en sera-t-il maintenant que tout a fondré? Les regards de Théo se portent sur les toiles dont on a orné la grande salle où repose la dépouille. Une vie fantastique les anime. Dans leur rutilance pathétique, elles crient la beauté de la création, l'amour d'un homme pour cette création et la souffrance de cet homme en cage qui s'est lui-même réduit au silence pour ne pas faire ombre sur le chemin de ses bien-aimés.

0: Restée seule après la double tragédie, Jo dépouille des liasses de lettres. Celle du grand frère, intégralement conservée par Théo. Depuis les enthousiastes épîtres de l'adolescence, jusqu'au billet d'où s'échappe, comme un murmure, les ultimes et douloureux balbutiements, tout n'est qu'un miroir où une œuvre se reflète avec une fidélité bouleversante. Et plus qu'une œuvre, une âme marquée et prise d'une inaccessible perfection. Une âme remplie d'amour. Tandis que des expositions de plus en plus nombreuses accueillent les toiles du peintre maudit, auxquelles le public commence à prendre goût, Jo confie certaines de ses lettres à un journal coté, le Mercure de France. Elles étonnent, elles enthousiasment. Dès lors naît l'aube d'une gloire et d'une fortune dont Vincent avait désespéré, et qui, d'ailleurs, aurait par leur étendue dérouté le miséreux qu'il avait toujours été. C'est une marée qui s'enfle avec les ans. Pour le centenaire de la naissance du peintre, sa correspondance est presque intégralement publiée en 3 volumes avec une préface de Jo. Le fils de celle-ci a recueilli 240 toiles et dessins de son oncle qu'il a prêté au musée communal d'Amsterdam, où on peut les voir. En 1838, un musée est fondé dans le parc d'Arnhem, abritant lui aussi une partie importante du grand œuvre. Les autres toiles sont dispersées à travers le monde, dans des collections particulières et des musées. Il en existe 10 à Paris, musée du jeu de paume et musée de Rodin. On en voit très peu passer aux enchères publiques, où elles sont âprement disputées. Le jardin public en Arles fut adjugé dans une vente londonienne en 1958, 155 millions de francs. Ainsi va le monde. C'est aussi grâce à Jo que les deux frères reposent maintenant côte à côte, dans le petit cimetière d'Auvers-sur-Oise. Que faut-il venir chercher près des 2 pierres jumelles rongées de lierre? L'amertume d'une grande souffrance? Un souffle de gloire? Plutôt l'impérissable grandeur d'un amour fraternel dont l'histoire offre peu d'exemples. « Ta bonté restera, frère », avait écrit le malheureux Vincent du fond de son cœur angoissé. Comme il avait raison, aussi célèbre que l'ardent pinceau de son aîné, l'ardente bonté de Théodore Van Gogh nous est restée. Et voilà, je vous dis à bientôt pour d'autres histoires.
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1: Un tout nouveau commencement. Ô Dieu, crée en moi un cœur pur, renouvelle en moi un esprit bien disposé, rends-moi la joie de ton salut et qu'un esprit de bonne volonté me soutienne. Psaume 51, versets 12 et 14.

0: Le poids des regrets peut parfois être considérable. Les paroles et les actions d'autrui à mon égard peuvent me faire de la peine, mais c'est la peine que j'ai causée aux autres par mes erreurs et mon indifférence qui pèse le plus sur mon cœur et me donne des remords. Comment vivre avec mes erreurs passées et mes péchés? Comment gérer la peine que mes fautes ont provoquée? Puis-je retrouver la joie et la paix dans ma vie quotidienne? Mes péchés ont causé d'irréparables dommages chez les autres. Comment puis-je réparer mes torts? Je commence par demander pardon à Dieu. Je dois accepter ce pardon et croire de tout mon cœur que Dieu peut et veut me pardonner. Ensuite, la Bible dit que je dois aller demander pardon à la personne que j'ai blessée. Réparer les dégâts peut sembler impossible, mais je dois demander pardon et faire tout ce que je peux pour réparer mes erreurs. Puis, je dois remettre tout ce gâchis entre les mains de Dieu qui ne faillit jamais. Qu'en est-il de ma foi lorsque j'ai demandé pardon à Dieu et à mon prochain, que j'ai reçu leur pardon, mais que la souffrance subsiste? Il est vrai que le pardon accordé par Dieu et par la personne blessée n'efface pas toujours les cicatrices financières, émotionnelles ou physiques que le péché a provoquées. Je dois croire que Dieu accorde bénédiction et guérison en toutes circonstances. Dieu ne délaisse pas celui que j'ai blessé et il ne m'abandonne pas non plus si je recherche sa miséricorde et demande son pardon. Chaque jour, je remets mes échecs entre les mains de Dieu et je lui demande de me donner la joie et la confiance. Il me semble que mener une vie heureuse et victorieuse est à la portée de celui qui regarde à Dieu, lui qui peut changer la défaite en victoire et transformer la tristesse en joie. Il s'agit tout simplement de déposer ma vie à ses pieds avec l'assurance que sa grâce me suffit. Chers auditeurs, je crois fermement que contempler Christ et son amour pour moi me permet de marcher en nouveauté de vie. Chaque jour, je choisis de laisser ma vie et la vie de ceux que j'ai blessés à ses soins et à son attention. Et je suis certain qu'un jour, Dieu accordera gracieusement à ses enfants le bonheur de recommencer à nouveau. Cher auditeur, si tu ressens le poids du remords pour quelque chose que tu as fait, aujourd'hui est peut-être le jour de demander pardon et faire l'expérience de la joie et d'un cœur pur. Que Dieu te fortifie.
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face aux difficultés de la vie, viens et livre à Dieu toutes tes prières. Il est là et t'écoute dans ce lieu secret. Et c'est la raison pour laquelle il y a des victoires qui s'obtiennent.

Bonjour, Bergette de Saint-Jacob-Pierre avec vous pour un chapitre par jour pour lire toute la Bible. Psaume 19. Ô chef des chantres, psaume de David. Les cieux racontent la gloire de Dieu et l'étendue manifeste l'œuvre de ses mains. Le jour en instruit un autre jour, la nuit en donne connaissance à une autre nuit. Ce n'est pas un langage, ce ne sont pas des paroles dont le son ne soit point entendu. Leur retentissement parcourt toute la terre, leurs accents vont aux extrémités du monde, où il a dressé une tente pour le soleil, et le soleil, semblable à un époux qui sort de sa chambre, s'élance dans la carrière avec la joie d'un héros. Il se lève d'une extrémité des cieux, et achève sa course à l'autre extrémité. Rien ne se dérobe à sa chaleur. La loi de l'Éternel est parfaite. Elle restaure l'âme. Le témoignage de l'Éternel est véritable. Il rend sage l'ignorant. Les ordonnances de l'Éternel sont droites. Elles réjouissent le cœur. Les commandements de l'Éternel sont purs. Ils éclairent les yeux. La crainte de l'Éternel est pure. Elle subsiste toujours. Les jugements de l'Éternel sont vrais. Ils sont tous justes. Ils sont plus précieux que l'or que beaucoup d'or fin. Ils sont plus doux que le miel que celui qui coule des rayons. Ton serviteur aussi en reçoit instruction. Pour qui les observe, la récompense est grande. Qui connaît ses égarements? Pardonne-moi ce que j'ignore. Préserve aussi ton serviteur des orgueilleux, qu'il ne domine point sur moi, alors je serai intègre, innocent de grands péchés. Reçois favorablement les paroles de ma bouche et les sentiments de mon cœur, ô Éternel, mon rocher et mon libérateur. C'était Psaume.

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Bienvenue dans Héros et Merveilles, les fils Van Gogh. Et pourtant, suivant les périodes, on sent dans ces paysages une agitation terrible. Dans le ciel nocturne de la route aux cyprès, des tourbillons lumineux se forment, prêts à emporter cet homme que ses pensées et sa peur de manquer d'amour affolent. Dans une promenade au soir, tout semble inquiétant. La lune en faucille, le symbole est remarquable. Les arbres tourmentés, le couchant rougeâtre, et ces deux personnages qui s'éloignent à grands pas, comme pressés de quitter la scène. Une femme lève le bras dans un geste tragique. Donc, oscillation entre les périodes calmes et les autres, menace qui se précise, marche au bord de l'abîme. Certains remords lui viennent, caractéristiques de ceux dont le temps est compté. Il écrit à sa mère. Il est douteux que je puisse jamais réparer certaines fautes. Vous et papa, vous avez fait pour moi plus que pour les autres, si cela est possible. Vous avez fait beaucoup, beaucoup pour moi, et il paraît que je n'étais pas commode. Si je pouvais un jour prouver que je n'appauvrirais pas la famille, cela me soulagerait. Cette satisfaction ne lui sera, hélas, jamais donné. Pourtant, il y a quelque chose dans l'air. Théo lui envoie un journal, le Mercure de France, où, pour la première fois, un critique d'art analyse son œuvre en lui décernant enfin les éloges qu'il mérite. C'est une hirondelle qu'amène un souffle de printemps et que suivront des milliers d'autres. Mais Vincent n'y croit pas. Il est tout confus. Dire de lui des choses pareilles? Mais n'est-ce pas frustré Gauguin, Monticelli, tant d'autres? En remerciant le critique, il supplie qu'on mette cela en avant. Le 1er février 1890, il apprend avec joie la naissance de son petit-neveu. Autre événement remarquable, la sœur d'un peintre qu'il a connu dans le Midi achète pour 400 francs un de ses tableaux, La Vigne Rouge, le seul qu'il vendra de son vivant. Quel espoir de succès! Mais est-ce que cela ne vient pas trop tard? Il peint en ce mois de février, d'après une gravure qui le hante depuis sa jeunesse, une ronde de prisonniers entre les murs d'une cour sinistre. Au premier plan, l'un des hommes se retourne. C'est lui, Vincent. Ne s'est-il pas toujours senti plus ou moins en cage? Au Salon des Indépendants, ces tableaux font sensation. D'après Gauguin, c'est le clou de l'exposition. Mais pendant ce temps, il se tord à nouveau dans les affres d'une terrible crise. Quand il se réveille et qu'il lit ce qui se dit de lui, « Qu'on me laisse tranquille, » supplie-t-il. « Je n'ai pas la force de supporter la publicité, ni l'atmosphère morbide de l'asile. » Théo a trouvé pour lui, dans la région parisienne, une retraite aimée des artistes, le village d'Auvers-sur-Oise. Il y vivra normalement dans une chambre, mais restera sous la surveillance médicale de certains docteurs gâchés, psychiatres, artiste lui-même, ami de peintres célèbres. Quand Van Gogh quitte l'asile au mois de mai, il peut s'enorgueillir d'avoir peint, pendant l'année de son séjour, 150 tableaux et d'avoir fait une centaine de dessins. Beaucoup de ces trésors ont été perdus. D'autres furent grattés par un photographe qui y peignit ses propres œuvres. Vincent monte seul à Paris comme un grand. Après avoir passé une belle journée avec son frère et sa petite famille, il s'installe tout heureux à Auvers. Malheureusement, il trouve la chambre prévue par Théo beaucoup trop belle pour lui. Il en choisit une autre, située au-dessus d'un café, ce qui l'incitera à accepter les petits verres aimablement offerts par les clients.
Un autre souci s'ajoute à ceux qui le tourmentent déjà, la santé de son frère. Théo lui avait effectivement écrit qu'il ne se sentait pas bien, mais il ne s'attendait pas à le voir si fatigué. Et une chose surprenante lui vint à l'esprit. Il n'a jamais fait le portrait de son cadet, alors que, faute souvent d'autres modèles, il s'est peint lui-même un nombre incalculable de fois. Il faut que cette lacune soit comblée très vite. Il ira sans faute un de ces dimanches à Paris. Le docteur Gaché rassure l'artiste au sujet de son mal. C'est la térébinthe qui a provoqué ces crises et le climat d'humidité trop fort pour vous. Peignez donc et n'y pensez plus. Conseil bien doux à suivre. Vincent reprend sa palette avec ardeur. Chaque semaine, il est invité à déjeuner chez le bon docteur qui lui apprend la lithographie. Mais il ne manque pas de s'installer l'après-midi en plein air et de brosser rapidement une toile. Portrait de son hôte ou de sa fille, coin de jardin, etc. Le docteur a regardé avec stupéfaction l'œuvre de son malade. Aucun doute, c'est celle d'un grand peintre. Un beau dimanche de juin, Théo et sa famille viennent voir le campagnard. Intense bonheur de part et d'autre. Vincent offre à son petit-neveu un nid. Un nid. Quel souvenir! Il n'a jamais été aussi fécond. Les paysages succèdent aux paysages. Mais tout s'y convulse de plus en plus. Beauté envoûtante, pathétique. L'église d'Anvers se dresse en plein ciel d'un bleu intense, opaque, saisissant. Elle emplit presque toute la toile. La femme en coiffe du premier plan est petite, petite. Les toits sinueux dansent un peu. On regarde, on est sans parole. C'est comme une magie.

0: Les soucis de Vincent augmentent, car les nouvelles apportées par la poste ne sont pas bonnes. Théo a grande envie de rompre avec ses patrons qui n'ont encore rien compris à la peinture nouvelle. Il voudrait ouvrir à son compte une galerie où les impressionnistes et Vincent auraient la meilleure place. Mais les fonds... Ah, elle lui a coûté la peinture de son génie de frère. Sa santé est de plus en plus mauvaise. Il souffre des reins. L'enfant a été très malade. Jo n'est pas vaillante non plus. Vincent s'affole. Il décide d'aller voir sur place. Et c'est pire qu'il ne l'imaginait. Le bébé a failli mourir pendant que Jo était alitée. Quant à Théo, son aigreur contre ses patrons s'accentue. Il souffre. Il est méconnaissable. Les deux époux, énervés, tendus, discutent. Certaines de leurs paroles, que nous ne connaîtrons jamais, blessent profondément Vincent. Car c'est encore un grand malade. Et l'une des causes de sa maladie est justement l'énorme dette qu'il a contractée envers son frère et qui s'accroît jour après jour. Et d'autant plus qu'il travaille davantage pour l'éteindre. Engrenage fatal. De retour à Auvers, il envoie un petit mot angoissé et tente de retrouver un peu de sérénité en peignant. Mais tout danse et flamboie de plus en plus devant ses yeux. Enfin, un petit mot arrive de Jo. Il répond immédiatement, apparemment soulagé. Ce mot est une délivrance d'angoisse, un véritable évangile. Mais son tourment ne peut s'apaiser avec des mots. Il y a une situation de fait, un cercle infernal auquel il ne peut échapper. Il se promène, hagard, sur le plateau, et on l'entend murmurer à plusieurs reprises.
1: « C'est impossible, c'est impossible. »
0: Maintenant, c'est juillet, son ardeur et ses flammes. Les champs de blé ressemblent à ceux du midi. Vincent peint. S'acharne sur cet or que l'on voit, de toile en toile, devenir incandescent. Les corbeaux tournent sans fin au-dessus des lourds épis. Ah, ces corbeaux, ces charognards de malheur, il ne peut plus les supporter.
2: Prêtez-moi votre revolver, monsieur Ravoux, que j'en tue quelques-uns.
0: Mais le 27 juillet, nous sommes en 1890. Le pêtre a 37 ans. Le corbeau qui l'abat inopinément, c'est lui-même, pauvre Vincent. Ah, quel coup! Théo a le temps d'accourir pour embrasser une dernière fois, passionnément, le frère trente-aimé.
1: Ne pleure pas, lui dit doucement le moribond. Je l'ai fait pour le bien de tous.
0: Le surlendemain, à 1h30 du matin, il s'éteint calmement après avoir longuement conversé avec son frère en hollandais. Théo, accablé, lit et relit un ultime billet, celui que l'on a trouvé dans les vêtements ensanglantés. Vincent y remercie son frère pour les 50 francs qu'il lui a envoyés, fait allusion au démêlé de celui-ci avec ses patrons et continue.
1: Eh bien, vraiment, nous ne pouvons faire parler que nos tableaux. Mais pourtant, mon cher frère, il y a ceci que j'ai toujours dit, et je le redis encore une fois avec toute la gravité que puissent donner les efforts de pensée assidûment fixés pour chercher à faire aussi bien qu'on peut. Je te le redis encore que je considérerai toujours que, par mon intermédiaire, tu as ta part à la production même de mes toiles. Mon travail à moi, j'y risque ma vie, et ma raison y a fondré à moitié. Mais tu n'es pas dans les marchands d'hommes, pour autant que je sache. Et tu peux prendre parti, je le trouve, agissant réellement avec humanité. Mais que veux-tu ?
0: Le billet reste inachevé. 18 mois auparavant, Vincent avait écrit
1: « Moi, je rendrai l'argent ou je rendrai l'âme. »
0: Les difficultés de son frère, auxquelles il ne pouvait rien, sinon faire parler les tableaux que nul à ce moment-là ne voulait entendre, voilà ce qui a provoqué la dernière décision. Les 800 ou 900 toiles créées en 10 ans, où il a mis sa substance même, le feu de son génie ou les secrets arrachés par la force de sa passion, tout a été inutile. Or, s'il a été inutile dans le plein de sa force, qu'en sera-t-il maintenant que tout a fondré? Les regards de Théo se portent sur les toiles dont on a orné la grande salle où repose la dépouille. Une vie fantastique les anime. Dans leur rutilance pathétique, elles crient la beauté de la création, l'amour d'un homme pour cette création et la souffrance de cet homme en cage qui s'est lui-même réduit au silence pour ne pas faire ombre sur le chemin de ses bien-aimés. Geste désespéré, mais aussi geste d'amour. Déjà atteint d'une grave maladie de rein, Théo ne se remet pas d'une telle douleur. Il a des moments de délire furieux. Joe profite d'une accalmie pour le ramener au pays natal. C'est là qu'il succombe, 6 mois après le départ de son aîné. Resté seul après la double tragédie, Joe dépouille des liasses de lettres. Celle du grand frère, intégralement conservée par Théo. Depuis les enthousiastes épîtres de l'adolescence, jusqu'au billet d'où s'échappent, comme un murmure, les ultimes et douloureux balbutiements, tout n'est qu'un miroir où une œuvre se reflète avec une fidélité bouleversante. Et plus qu'une œuvre, une âme marquée est prise d'une inaccessible perfection. Une âme remplie d'amour. Tandis que des expositions de plus en plus nombreuses accueillent les toiles du peintre maudit, auxquelles le public commence à prendre goût, Joe confie certaines de ses lettres à un journal coté, le Mercure de France. Elles étonnent, elles enthousiasment. Dès lors naît l'aube d'une gloire et d'une fortune dont Vincent avait désespéré, et qui, d'ailleurs, aurait par leur étendue dérouté le miséreux qu'il avait toujours été. C'est une marée qui s'enfle avec les ans. Pour le centenaire de la naissance du peintre, sa correspondance est presque intégralement publiée en 3 volumes avec une préface de Joe. Le fils de celle-ci a recueilli 240 toiles et dessins de son oncle qu'il a prêté au musée communal d'Amsterdam, où on peut les voir. En 1838, un musée est fondé dans le parc d'Arnhem, abritant lui aussi une partie importante du grand œuvre. Les autres toiles sont dispersées à travers le monde, dans des collections particulières et des musées. Il en existe 10 à Paris, musée du jeu de paume et musée de Rodin. On en voit très peu passer aux enchères publiques, où elles sont âprement disputées. Le jardin public en Arles fut adjugé dans une vente londonienne en 1958, 155 millions de francs. Ainsi va le monde. C'est aussi grâce à Joe que les deux frères reposent maintenant côte à côte dans le petit cimetière d'Auvers-sur-Oise. Que faut-il venir chercher près des 2 pierres jumelles rongées de lierre? L'amertume d'une grande souffrance? Un souffle de gloire? Plutôt l'impérissable grandeur d'un amour fraternel dont l'histoire offre peu d'exemples. « Ta bonté restera, frère », avait écrit le malheureux Vincent du fond de son cœur angoissé. Comme il avait raison, aussi célèbre que l'ardent pinceau de son aîné, l'ardente bonté de Théodore Van Gogh nous est restée. Et voilà, je vous dis à bientôt pour d'autres histoires.
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1: Certains signes urinaires paraissent anodins et pourtant ils peuvent révéler un cancer de la vessie. Professeur Yann Neuzillet, vous êtes urologue à l'hôpital Foch à Suresnes et vice-président de l'Association française d'urologie. 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
2: 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Elle peut aussi être visible microscopiquement, uniquement sur des examens d'urine. La présence de sang dans les urines est un signal important parce que le diagnostic précoce améliore le pronostic. 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

C'est avec plaisir que je vous retrouve, chers amis auditeurs. Aujourd'hui, nous allons partager une promesse qui se trouve dans Ésaïe 54 au verset 17. Ésaïe 54, le verset 17. Toute arme forgée contre toi sera sans effet, et toute langue qui s'élèvera en justice contre toi, tu la condamneras. Tel est l'héritage des serviteurs de l'Éternel, tel est le salut qui leur viendra de moi, dit l'Éternel. Dans ce texte, Dieu promet de nous délivrer de toute arme forgée contre nous. Toute arme forgée contre nous sera sans effet. Elle peut être dirigée contre nous, mais elle ne nous atteindra pas. Si elle nous atteint, elle ne nous blessera pas. Toute arme forgée contre toi sera sans effet. Et toute langue qui s'élèvera en justice contre toi, tu la condamneras. Tel est l'héritage des serviteurs de l'Éternel. Tel est le salut qui leur viendra de moi, dit l'Éternel. Je vais vous parler de trois jeunes hommes. Anania, Michaël et Azaria. Ils croyaient en Dieu, ils n'adoraient que le Dieu du ciel et ils refusaient d'adorer tout autre Dieu. À un moment donné de leur existence, il leur a été demandé de se prosterner devant une statue qui avait été élevée dans la vallée. Tout le peuple s'agenouilla devant la statue, mais Anania, Michaël et Azaria restèrent debout. Ils ne se sont pas prosternés. Comme conséquence de cela, ils ont été jetés dans une fournaise ardente. Il est dit que la fournaise était chauffée 7 fois plus qu'il ne convenait de la chauffer, à tel point que la flamme tua les soldats qui ont jeté dans la fournaise Anania, Michaël et Azaria. Et savez-vous ce qui est arrivé à Anania, Michaël et Azaria? Eh bien, ils ont été libérés de leurs liens, le feu a brûlé leurs liens, mais pas même un poil n'a senti le roussi. Ils marchaient dans le feu comme dans une promenade. En plus, il y avait avec eux un quatrième homme dont la figure ressemblait à celle d'un fils des dieux, selon les dires du roi. C'est vrai qu'une arme vraiment destructrice a été forgée contre Anania, Michaël et Azaria, mais cette arme a été sans effet. Donc vous voyez, chers amis, lorsque nous faisons ce que Dieu veut, lorsque nous faisons ce qui est bien, l'ennemi peut forger contre nous ses armes, mais nous n'en serons pas atteints. Et au pire, c'est lui-même l'ennemi qui subira les dommages de son arme. Carmen travaillait comme femme de ménage dans une bijouterie. Elle accomplissait bien son travail, était ponctuelle et était appréciée de ses employeurs. Cela n'était pas pour plaire à ses collègues qui, par envie, ont fait un complot, ont imaginé un plan qui permettrait de l'accuser et de la faire renvoyer. Un jour, une paire de boucles d'oreilles a disparu. On se demande où elle peut être passée. Qu'est-ce qui a bien pu se produire? Les collègues désignent Carmen comme étant celle qui pourrait avoir pris la paire de boucles d'oreilles puisque c'est elle qui reste là quand les autres sont déjà partis. Elle est dans le magasin après les autres et d'autres fois elle y est avant les autres. Elle y est toute seule. Donc elle était la coupable toute trouvée pour la disparition de cette paire de boucles d'oreilles. Ses employeurs l'ont appelée à leur bureau pour discuter avec elle et essayer de comprendre ce qui s'était passé.
Carmen affirme qu'elle n'a pas pris les boucles d'oreilles, puisqu'elle ne porte pas de bijoux et encore moins des boucles d'oreilles. Ah, vous n'avez pas de boucles d'oreilles aujourd'hui, mais ça ne veut pas dire que vous n'en portez pas. Elle montre ses oreilles qui ne sont pas percées. Elle n'a pas de trou dans aucune oreille. Donc, pourquoi voler une paire de boucles d'oreilles si elle ne porte pas de boucles d'oreilles? Les employeurs ont accepté que Carmen n'avait pas volé la paire de boucles d'oreilles. Ils lui ont présenté leurs excuses et ils ont continué avec prudence leurs investigations. Et ils ont découvert les coupables. Tout le monde a su que Carmen n'y était pour rien, mais qu'elle était victime d'un complot. L'arme qui avait été forgée contre Carmen a été sans effet, parce que non seulement elle n'a pas été accusée de vol, mais elle est montée en grade. De femme de ménage, elle est devenue vendeuse dans le magasin, puisque les patrons ont vu que c'est une personne en qui ils peuvent avoir confiance. Carmen a gardé son emploi, elle est montée en grade, et ce sont les vendeuses qui ont reçu un avertissement. Vous voyez donc, chers amis auditeurs, que lorsque l'on est serviteur de l'Éternel, l'Éternel permet que toute arme forgée contre nous soit sans effet. Et même toute langue qui s'élève en justice contre nous, nous la condamnions. Une arme a été forgée contre Anania, Michaël et Azaria, une fournaise chauffée 7 fois plus que nécessaire, et des langues se sont élevées en justice contre Carmen, elles ont été condamnées. Chers amis auditeurs, Dieu est le même hier, aujourd'hui et éternellement. Ses promesses sont certaines. Si une arme est forgée contre vous, elle sera sans effet. Quelle que soit l'arme forgée contre vous, elle sera sans effet. Et si une langue s'élève en justice contre vous, elle sera condamnée. La parole de Dieu est vraie. Il suffit que nous nous placions du bon côté, du côté de Dieu, afin qu'il puisse agir pour nous. Peut-être avez-vous rencontré l'une ou l'autre de ces situations. Faites confiance à Dieu et sa promesse s'appliquera dans votre vie. Je vous invite maintenant à la prière. Notre Dieu, notre Père, tu nous dis que toute arme forgée contre nous sera sans effet et que toute langue qui s'élève en justice contre nous, nous la condamnerons. Tel est l'héritage des serviteurs de l'Éternel, tel est le salut qui leur viendra de toi, dit l'Éternel. Nous te bénissons pour cette promesse, notre Dieu, notre Père, et nous te prions de nous aider chacun à nous placer entre tes mains comme tes serviteurs, afin que ta promesse devienne pour nous une réalité, afin que nous obtenions le salut que tu as en réserve pour ceux qui t'aiment et qui te craignent. Nous te prions de nous aider à ne pas être de ceux qui forgent les armes contre autrui, même si des fois nous pensons qu'ils le méritent bien, mais de ceux qui se placent de ton côté et qui te laissent agir pour eux. Je te prie de faire du bien à chacun de nous, à chaque ami auditeur, ainsi qu'à moi-même, dans le nom béni de Jésus, ton Fils, et pour ta gloire. Amen. Je vous donne rendez-vous à demain matin. Que Dieu vous garde jusque-là.

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chers amis auditeurs, bonjour. Nous nous retrouvons aujourd'hui pour partager une promesse qui se trouve dans Somme 92, les versets 13 à 16. Les justes croissent comme le palmier. Ils s'élèvent comme le cèdre du Liban. Plantés dans la maison de l'Éternel, ils prospèrent dans les parvis de notre Dieu. Ils portent encore des fruits dans la vieillesse. Ils sont pleins de sève et verdoyants pour faire connaître que l'Éternel est juste. Il est mon rocher, il n'y a point en lui d'iniquité. Pour le psalmiste, les justes croissent comme le palmier. Ils s'élèvent comme le cèdre. Nous ne connaissons pas vraiment le cèdre du Liban, mais nous connaissons le palmier. Nous en avons ici. Nous avons une belle allée de palmiers appelée allée du manoir. Le palmier monte tout droit et il ne tombe jamais. Le palmier est bien enraciné dans le sol. Il peut y avoir vent ou tempête, le palmier reste debout. La seule chose qui peut arriver au palmier, c'est que le tonnerre tombe dessus et lui brûle la tête. Donc, il meurt à ce moment-là. Mais rien ne le déracine. Rien ne le fait tomber. Il est bien planté dans le sol. Et c'est ainsi que le juste croît. Il croît comme le palmier. Au fur et à mesure qu'il pousse vers le haut, ses racines s'enfoncent dans le sol. Et le sol du juste, c'est la parole de Dieu dans laquelle il creuse, dans laquelle il puise régulièrement sa nourriture afin de grandir, de croître. Il croît comme le palmier, il s'élève comme le cèdre du Liban. Le juste est planté dans la maison de l'Éternel et il prospère dans les parvis de notre Dieu. Il n'est pas ailleurs, il est dans la maison de l'Éternel, il est dans la présence de Dieu. Et c'est juste portent encore des fruits dans la vieillesse. Ils sont avancés en âge, mais ils sont encore productifs, ils sont encore actifs. Nous avons un exemple d'homme avancé en âge qui a eu un enfant, puis des enfants. C'est Abraham. À l'âge de 100 ans, il a eu Isaac. Et 37 ans plus tard, après la mort de Sarah, sa femme, il a eu 6 autres enfants. Nous voyons que Dieu a raison quand il dit dans sa parole que le juste produit encore du fruit dans la vieillesse. Il porte encore du fruit. Il n'est pas un arbre sec. Ils sont pleins de sève et verdoyants. Le psalmiste dit qu'ils sont pleins de sève et verdoyants pour faire connaître que l'Éternel est juste. Et quant à lui, il déclare, « Il est mon rocher et il n'y a point en lui d'iniquité. » Mais il n'y a pas que les hommes. Les femmes aussi sont pleines de sève et verdoyantes. Elles portent encore du fruit dans la vieillesse. Sarah avec 90 ans quand elle a mis au monde Isaac, son fils. Mathilda a arrêté ses études. Elle s'est mariée. Son mari entretenait sa famille. Elle a eu des enfants. Elle a éduqué ses enfants. Elle est restée à la maison, mère au foyer pendant tout le temps. Mais quand ses enfants ont grandi, et qu'elle s'est retrouvée son mari et elle, elle a décidé, pour occuper ses journées, de reprendre ses études. Elle avait déjà un certain âge. Elle a fait la démarche qu'il fallait faire afin d'avoir son baccalauréat, ce qu'elle a réussi. Après le bac, ses enfants n'en revenaient pas quand elle leur a dit qu'elle va commencer des études en informatique. Elle souhaite avoir un master 2 en informatique afin de travailler dans cette branche-là. Elle est entrée à l'université. La grande majorité de ses camarades avaient l'âge de ses enfants. Mais cela ne l'a pas
arrêtée. Elle a étudié, elle a travaillé et elle est sortie major de la promotion pour le Master 1. Il porte encore des fruits dans la vieillesse. Ce succès l'a vraiment encouragée. Elle a travaillé avec encore plus d'ardeur, avec plus de volonté. Elle est encore une fois sortie major de sa promotion. Elle a eu son Master 2 avec les félicitations de ses professeurs et le respect de ses camarades. Je vais vous parler maintenant d'Emilio. Emilio a une profession qu'il occupe pour gagner sa vie, pour entretenir sa famille. Mais dans son cœur, il est un créateur de mode, un dessinateur. À ses heures perdues, il dessine des modèles pour les femmes comme pour les hommes. Il crée de beaux modèles, mais qui restent dans sa boîte à dessin puisqu'il ne les donne à personne. Il les dessine, il les regarde, il les retouche, il en fait d'autres. Il est dessinateur, créateur de mode. Quand Emilio a eu sa retraite, sa femme lui dit « Mais Emilio, maintenant où tu es libre, tu disposes de tout ton temps, je pense que tu devrais te consacrer à ta création et essayer de coudre toi-même, couper tes vêtements toi-même. » Emilio a écouté le conseil de sa femme, il est allé prendre quelques cours de coupe et il s'est lancé, il s'est dit « Bon, je vais essayer de couper un de mes modèles. » Emilio était vraiment doué et inspiré. Avec l'aide des cours qu'il a eu, le soutien de sa femme et toute sa volonté et bonne volonté, il a coupé un premier vêtement qui, pour un coup d'essai, a été un coup de maître. Emilio a pu se mettre maintenant à la couture. Il dessine ses modèles et il les coud lui-même. Il porte encore des fruits dans la vieillesse. Matilda et Emilio portent encore des fruits dans la vieillesse. Ils sont pleins de sève et verdoyants pour faire connaître que l'Éternel est juste. Chers amis auditeurs, vous qui avez déjà atteint un âge avancé, qui bénéficiez maintenant du ministère du temps libre, je sais que vous portez encore du fruit, que vous êtes plein de sève et verdoyant, chacun dans son domaine. Je sais que chacun de vous, tout comme moi, vous avez quelque chose que vous faites qui occupe votre temps et qui vous permet d'être utile à la société, tout en étant un modèle, un exemple à suivre pour les plus jeunes. Je vous invite maintenant à la prière. Nous te remercions, notre Dieu, notre Père, parce que tu nous permets de croître comme le palmier, de nous élever comme le cèdre du Liban. Tu nous permets de prospérer dans tes parvis et de porter encore du fruit dans la vieillesse. Tu nous permets d'être plein de sève et verdoyant. Nous te sommes vraiment reconnaissants pour cela, notre Dieu, notre Père, et nous te prions de nous aider à vouloir chaque jour et à chaque instant mettre à ton service ces dons que tu nous fais. Aide-nous à toujours puiser en toi ce qui nous est nécessaire afin que nous demeurions verdoyants et que nous portions de bons fruits. Fais-nous cette grâce, notre Dieu, notre Père. Nous te prions dans le nom de Jésus, ton Fils, et pour ta gloire. Amen. Agréable journée sous le regard de Dieu et à demain.

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1: Psaume 46 au verset 11. Arrêtez et sachez que je suis Dieu. Je domine sur les nations, je domine sur la terre. Ma prière d'aujourd'hui est la vôtre et celle-ci. Seigneur, tu domines sur la terre et dans le ciel. Quand je suis face à une difficulté, aide-moi à me souvenir de toutes les situations du passé où tu m'as secouru. Aide-moi donc aujourd'hui à me souvenir aussi de tes précieuses promesses. Au nom de Jésus. Amen.
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1: Chers amis auditeurs, bonjour. Nous sommes heureux d'accueillir pour notre émission notre pédiatre qui est là parmi nous. Bonjour docteur.
2: Bonjour.
1: Donc nous allons rappeler à nos auditeurs le sujet de l'émission précédente. Nous avons parlé de la première visite médicale, des petits problèmes donc qui pouvaient surgir au moment de cette visite. Quelles questions pouvons-nous poser à notre pédiatre, notre médecin?
2: Je crois qu'on avait, pour ceux qui étaient à notre écoute, ils ont pu entendre une expression que j'ai eue, dont je voudrais pas que ce soit mal perçu par les papas et les mamans, c'est de dire que le petit était un peu un tube digestif. Hein, et c'est oui. Vrai que quand même beaucoup de problèmes qui concernent le petit nourrisson du premier mois tournent autour quand même des entrées et des sorties, l'alimentation, hein, et de ce que ça devient. On a rappelé la dernière fois qu'il fallait qu'il pousse, qu'il prenne du poids.
1: Oui. Hein,
2: que c'était quand même
1: donc une courbe de poids régulière.
2: Voilà. Il fallait que ce soit une des résultats de l'examen du premier mois, c'était de constater que la courbe de poids était bonne. Et puis ce qu'on nous pose comme question le plus, c'est évidemment le comportement alimentaire de l'enfant. Première des choses, il y a l'euro. Hein, on n'a pas parlé du rôle encore, oui. Je crois qu'on peut aborder ce problème-là. Alors, je voudrais simplement rappeler que l'euro, écoutez bien la définition, c'est la restitution de l'air que l'enfant a avalé pendant le repas.
1: Oui.
2: Rien d'autre.
1: Mais est-ce qu'il est obligatoire après chaque tétée?
2: Eh ben, si on a bien compris ça, c'est pas spécifiquement obligatoire, parce que s'il n'a pas avalé d'air du tout, il n'a rien à restituer. D'accord? Alors, est-ce qu'il avale tout le temps de l'air? La réponse est presque oui. Il en avale beaucoup moins au sein, donc on pourra parfaitement avoir un repas au sein où on a peu d'euros, hein, mais on peut en avoir aussi, hein, mais on peut en avoir moins. Au biberon, quasiment, je crois qu'il faut dire que c'est obligatoire, parce qu'il avale. Il y a une prise d'air, si vous voulez, et donc il avale
1: avec
2: de l'air.
1: Tétine, oui.
2: Voilà, il avale de l'air. Donc là, l'euro est obligatoire parce que cet air qui est dans l'estomac ne peut aller nulle part.
1: Est-ce que s'il ne le fait pas, on peut le mettre quand même au lit peur qu'il avec les régurgitations qu'il y ait un problème.
2: Alors d'abord, il y a la position. D'accord, il faut le mettre en position adéquate pour qu'il puisse faire l'euro. Et là, malheureusement, on est à la radio, donc je
1: pas
2: peux
1: la
2: pas pas la télévision, je peux pas faire de schéma, mais il faut savoir que l'œsophage va aboutir dans l'estomac en arrière et un peu en bas.
1: Oui.
2: Donc, ça veut dire que pour que cette bulle d'air, parce qu'il faut imaginer une bulle d'air qui doit ressortir par cet œsophage, blouf, eh bien, il faut que l'enfant soit à 45 degrés, couché à plat ventre sur votre avant-bras ou sur votre thorax, à 45 degrés si possible, hein, pour que la bulle puisse ressortir. Et souvenez-vous aussi que lorsque vous tapez sur des bouteilles de champagne, hein, ou de Perrier, enfin d'eau gazeuse, pardon, là, les bulles montent, et donc dans l'estomac, si on veut que les bulles, que l'air remonte au sommet, il faut tapoter.
1: Oui, mais quand est-ce que les régurgitations, si elles sont trop importantes, qu'est-ce qu'elle fait la maman?
2: Alors,
1: savoir si c'est normal, si c'est pas
2: voilà,
1: normal.
2: Voilà. Alors, c'est bien tout ça, il faut bien comprendre les mécanismes. Si l'air se décante bien, donc arrive sur le sommet du liquide.
1: Oui.
2: Si l'enfant est en bonne position, il n'y a que de l'air qui ressort, et donc à ce moment-là, c'est un ro.
1: D'accord.
2: Imaginez qu'il y ait beaucoup d'air, mais qu'il soit sous forme de petites bulles, comme dans l'eau minérale, et que on n'a pas beaucoup tapoté, qu'il n'est pas bien en bonne position, eh ben ça part, mais avec du liquide. Et ça, c'est une régurgitation. Donc la régurgitation, oui, c'est normal. Enfin, normal. Oui, c'est normal. C'est un rot qui est un peu loupé, qui entraîne du liquide avec
1: qui lui. N'est pas un vomissement.
2: Ah, pas un vomissement, voilà. Le vomissement, en principe, on va dire que c'est un vomissement en jet. Peut-être qu'on pourra en parler après la musique.

0: Donc nous parlions des régurgitations, ouais. Celles qui sont normales et celles qui ne sont pas normales. Non, les vomissements.
1: Je crois que les régurgitations, par définition, on va dire que c'est toujours normal. C'est un rot un peu loupé, mais c'est quand même dans la norme. Oui. C'est pas anormal et ça doit donc pas. Ça arrive souvent chez des gamins qui boivent beaucoup, qui oui. boivent rapidement. Qui
0: trop
1: avalent
0: vite.
1: Beaucoup d'air, oui, trop vite. Et ça, on n'y peut rien. Il y a des goulus même chez les enfants. Et donc la régurgitation dans le premier mois.

0: par la bouche et il y a une assez grande quantité. Les mamans disent toujours, il a vomi tout le biberon. Ça, c'est jamais vrai, mais ça ne fait rien.
1: Oui, parce que c'est un petit peu impressionnant, puis elle n'a pas l'habitude. Donc...
0: Voilà. Alors, je conseille toujours, lorsqu'on me dit ça, je dis, écoutez, prenez un biberon de 150, et puis versez-le, vous verrez que ça prend longtemps et qu'il y a beaucoup, beaucoup de liquide, ça fait une grosse, grosse tâche. Mais bah, bref, on va pas discuter là-dessus. C'est impressionnant, c'est inquiétant, et à partir de ce moment-là, je crois
1: À ce moment-là, allez tout de suite chez le médecin.
0: Pas au premier vomissement, mais si ça se reproduit après les repas, par exemple, ou plusieurs fois après un même repas, oui, je pense que c'est une matière à au moins en parler à un médecin. Ça devient de la pathologie, ce n'est plus quelque chose de normal. L'euro qui se fait ou qui se fait pas, ça c'est la norme. La régurgitation après le repas, bon, ça c'est aussi la norme. Le vomissement, donc c'est une question effectivement de définition. Alors, le vomissement, c'est plus important qu'une régurgitation.
1: Oui.
0: Souvent, c'est un peu plus tardif, c'est un peu plus lointain par rapport au repas. Ça peut même être très tardif, et plus c'est tardif, plus c'est anormal.
1: Et ça peut être dû à quoi?
0: Ah, ça, je suis pas sûr qu'il faille l'aborder dans le cadre d'une émission comme ici, mais je vous ai déjà donné une cause qui est assez fréquente. C'est le problème de la fermeture de l'estomac. Il peut y avoir des anomalies à la jonction de l'œsophage et de l'estomac. Cette jonction peut être un peu, immature, c'est-à-dire qu'elle ne fonctionne encore pas très bien. C'est une espèce de valve qui se forme au fur et à mesure. Elle peut être imparfaite. Elle peut être complètement absente, donc ça s'appelle un cardiaque béant, mais ça peut être absent, pas imparfait, et ça va se faire petit à petit. Ça, c'est donc une des premières raisons. Maintenant, il y a d'autres raisons, évidemment, de malformation. Il y a une maladie qui est extrêmement rare. Alors, on va rassurer les mamans, qui est extrêmement rare, qui ne touche que les garçons, quasiment que les garçons, qui s'appelle la sténose du pylore, dont le diagnostic n'est pas très, très facile. Et c'est
1: à voir avec, de toute façon, avec le médecin. C'est une pathologie.
0: C'est l'association de vomissements qui se répète, qui se répète, qui se répète, et un amaigrissement, c'est-à-dire une non-prise de poids, un amaigrissement.
1: Mais rassurons nos mamans qui nous écoutent, ce n'est pas quelque chose d'habituel.
0: Non, c'est quelque chose de très, très rare. C'est rare, on va dire rarissime, dans la vie d'un médecin, si vous voulez, de ville. Il va voir une sténose du pylore tous les 2 ans, si vous voulez, encore s'il voit que des enfants, Donc c'est très, très rare, mais c'est simplement pour répondre à votre question. Les vomissements, c'est de la pathologie. Il faut voir le médecin parce qu'il peut avoir là derrière quelque chose. Alors par contre, même si ça paraît très sérieux, c'est quelque chose qui se soigne tout à fait bien. Bien sûr, c'est chirurgical. Alors là, ça ne plaît à personne, évidemment.
1: Oui, bien sûr. Mais bon, rassurons déjà nos mamans, ce n'est pas quelque chose d'habituel. Par rapport au sel, donc nous...
0: Oui, c'est le deuxième pôle.
1: Oui.
0: Très important d'aborder cette question-là. C'est aussi le souci constant des mamans on leur donne des normes et puis ça correspond pas aux normes qu'elles ont reçues. La grand-mère dit, oui, mais moi, etc. Moi, j'avais l'habitude qu'il y avait des sels à chaque repas et puis là, il n'en a pas à tous les repas.
1: Est-ce qu'il faut que ça soit obligatoire ou...
0: Alors, deux choses. Rappelez quand même aux mamans que les sels sont directement, et c'est un truc de base, mais il faut le rappeler, que les sels sont issus directement de ce que l'on mange.
1: Donc, c'est-à-dire que les sels d'une alimentation maternelle vont être différents que les sels d'une alimentation artificielle.
0: Voilà, tout à fait. Donc, il y a déjà ce distinguo. Mmh. Alors, très rapidement, les sels de lait maternel, d'allaitement maternel, sont liquides, grumeleuses, à odeur aigrelette. Est extrêmement fréquente.
1: Donc, notre bébé n'a pas la diarrhée.
0: Non.
1: Non, c'est les selles normales qui correspondent à une alimentation maternelle.
0: Chaque repas, c'est liquide, c'est grumeleux, il y a des grumeaux, et puis c'est acidulé d'odeur. Dans les livres de puériculture, on lit que ça l'odeur de pain frais. Moi, je n'ai jamais senti cette odeur dans les selles d'enfants, mais ça a une odeur très particulière néanmoins qu'on reconnaît, c'est vrai. Donc, chacun y trouvera ce qu'il faut. Chez l'enfant qui est nourri au lait artificiel de nos jours, il aura des selles qui seront plus moulées, un peu plus rares, en tout cas très rapidement plus rares, et souvent de coloration verte. Et ça, il faut bien le dire, parce que la coloration verte a

0: Les très mauvaises presse autrefois, les coliques vertes, la toxicose.
1: Donc elle est liée à l'alimentation.
0: À l'alimentation,
1: c'est
0: pas
1: normal.
0: Oui, c'est parce que les laits sont enrichis en fer et que le fer, en oxydant, il devient vert. Si les épinards sont verts, c'est parce qu'ils sont riches en fer et que ça donne la coloration. Hein. L'oxyde de fer est vert. Et donc, dans les selles de l'enfant nourri au lait, de bébé enrichi en fer, en règle générale, les selles peuvent être vertes tout à fait normalement. Mais elles sont plus moulées, elles ont une odeur un peu plus appuyée aussi, et elles sont un peu moins fréquentes. Voilà la norme, hein, si vous voulez. Donc on peut, après ça, aborder les anomalies.
1: Les petits problèmes.
0: La diarrhée, la constipation, peut-être on pourra voir ça la prochaine fois.
1: Dans une autre émission, d'accord. Bon, ben merci docteur de tous ces conseils, que je l'espère pourront aider les nouveaux parents. Chers auditeurs, et ben merci de rester fidèles à notre émission. À bientôt.
0: À bientôt.
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2: Bonjour, merci d'être des nôtres pour la leçon de l'école du sabbat de ce dimanche. Le thème, je vous rappelle, la prière pratique et le verset à mémoriser. En tout temps, peuple, confiez-vous en lui, répandez vos cœurs en sa présence, Dieu est notre refuge. Texte tiré du livre des psaumes 62 et le verset 8, je reprends. En tout temps, peuple, confiez-vous en lui, répandez vos cœurs en sa présence, Dieu est notre refuge. Aujourd'hui, la prière en temps de crise, c'est vrai. Et peut-être c'est votre cas en ce moment, vous êtes en pleine crise et vous ne savez pas comment prier, vous ne savez pas qu'est-ce qu'il faut faire. C'est vrai que nous attendons ces moments critiques pour prier. Est-ce que c'est le bon moment? Est-ce que ce n'est pas le bon moment? En tout cas, vous tombez pile poil si c'est votre cas en période de crise. Et si ce n'est pas votre cas, eh bien, cette leçon peut vous servir un jour où vous serez en période de crise. Le fidèle prophète Élie avait vécu dans des temps difficiles alors que le roi Akab, le texte nous dit, fit plus encore que tous les autres rois d'Israël qui avaient été avant lui pour irriter l'Éternel, le Dieu d'Israël. Le moment le plus significatif de sa vie fut sans doute la confrontation au mont Carmel. Au point culminant de ce récit extraordinaire, Akab et son royaume virent de leurs propres yeux que Dieu répond à la prière. Ce fut un moment inoubliable dans l'histoire d'Israël et c'est pourquoi le changement soudain des événements dans ce récit nous surprend. Lisons le livre de 1 Roi chapitre 19 versets 1 à 18. Akab rapporta à Jézabel tout ce qu'avait fait Élie et comment il avait tué par l'épée tous les prophètes. Jézabel envoya un messager à Élie pour lui dire « Que les dieux me traitent dans toute leur rigueur si demain à 7 heures je ne fais de ta vie ce que tu as fait de la vie de chacun d'eux. » Élie, voyant cela, se leva et s'en alla pour sauver sa vie. Il arriva à Beersheba qui appartient à Juda et il y laissa son serviteur. Pour lui, il alla dans le désert où, après une journée de marche, il s'assit sous un genêt et demanda la mort en disant « C'est assez, maintenant. Éternel, prends mon âme quand je ne suis pas meilleur que mes pères. » Il se coucha et s'endormit sous un genêt. Et voici, un ange le toucha et lui dit, « Lève-toi, mange !» Il regarda, et il y avait à son chevet un gâteau cuit sur des pierres chauffées et une cruche d'eau. Il mangea et but, puis se recoucha. L'ange de l'Éternel vint une seconde fois, le toucha et dit, « Lève-toi, mange, car le chemin est trop long pour toi !» Il se leva, mangea, but, et avec la force que lui donna cette nourriture, il marcha 40 jours et 40 nuits jusqu'à la montagne de Dieu à Horeb. Et là, il entra dans la caverne et il y passa la nuit. Et voici la parole de l'Éternel lui fut adressée en ces mots. « Que fais-tu ici, Élie ?» Il répondit, j'ai déployé mon zèle pour l'Éternel, le Dieu des armées, car les enfants d'Israël ont abandonné ton alliance, ils ont renversé tes autels, ils ont tué par l'épée tes prophètes, je suis resté moi seul et ils cherchent à m'ôter la vie. L'Éternel dit, sors et tiens-toi dans la montagne devant l'Éternel. Et voici, l'Éternel passa. Et devant l'Éternel, il y eut un vent fort et violent qui déchirait les montagnes et brisait les rochers. L'Éternel n'était pas dans le vent. Et après le vent, ce fut un tremblement de terre. L'Éternel n'était pas dans le tremblement de terre. Après le tremblement de terre, un feu. L'Éternel n'était pas dans le feu. Et après le feu, un murmure doux et léger. Quand Élie l'entendit, il s'enveloppa le visage de son manteau. Il sortit et se tint à l'entrée de la caverne. Et voici, une voix lui fit entendre ces paroles. « Que fais-tu ici, Élie ?» Il répondit, « J'ai déployé mon zèle pour l'Éternel, le Dieu des armées, car les enfants d'Israël ont abandonné ton alliance. Ils ont renversé tes autels. Ils ont tué par l'épée tes prophètes. Je suis resté moi seul et ils cherchent à m'ôter la vie. » Et l'Éternel lui dit, « Va, reprends ton chemin par le désert jusqu'à Damas. Et quand tu seras arrivé, tu oindras Azaraël pour roi de Syrie. Tu oindras aussi Jéhu, fils de Nimshi, pour roi d'Israël. Et tu oindras Élisée, fils de Shapa, d'Abel-Méola, pour prophète à ta place. Et il arrivera que celui qui échappera à l'épée de Hazaël, Jéhu, le fera mourir. Et celui qui échappera à l'épée de Jéhu, Élisée, le fera mourir. Moi, je laisserai en Israël 7000 hommes, tous ceux qui n'ont pas fléchi le genou devant Baal et dont la bouche ne l'a point baisé. » Élie partit de là. Et il trouva Élisée, fils de Shapa, qui labourait. Il y avait devant lui 12 paires de bœufs, et ils étaient avec la 12e. Élie s'approcha de lui, et il jeta sur lui son manteau. À l'espace d'une seule journée, alors même que Dieu avait exaucé chacune des prières d'Élie, l'état émotionnel, l'état mental, l'état physique du prophète bascula brusquement. Malgré la grande victoire qu'il venait de remporter avec Dieu, Élie, dans un moment de lassitude, laissa la peur de la mort prendre le dessus sur sa foi. Mais ce qui frappe dans ce récit, c'est que, bien qu'il ait sombré dans le découragement et la dépression, Dieu s'approcha de lui avec douceur et sollicitude, lui offrant de nouveau nourriture et eau. Au point qu'il put marcher 40 jours et 40 nuits. Et lorsque Dieu se révéla enfin, ce fut d'une manière bien différente de ce qu'Élie avait connu jusque-là. Parfois dans nos vies, Dieu répond de façon indirecte, puissante et indéniable. Notre foi s'en trouve affirmée et nous ressentons sa présence de manière très tangible. Et d'autres fois, nous faiblissons, nous succombons à la tentation, convaincus qu'il est trop difficile de suivre Dieu avec une foi inébranlable. Nous attendons que Dieu réponde selon les formes que nous jugeons appropriées, sans réaliser que ses pensées et ses voies sont infiniment plus élevées et plus sages que les nôtres. De même qu'il existe bien des choses dans la création que nous ne comprenons pas, il n'est pas étonnant qu'il en soit ainsi de ses voies. Dieu, notre Père bon et compatissant, c'est exactement de quoi vous avez besoin. Alors, comment rester assez calme pour lui faire confiance et garder nos yeux fixés sur lui à travers toutes ces choses? C'est maintenant l'heure pour toi de parler à ton Dieu tranquillement, paisiblement. Prends le temps qu'il faut. Confie-toi en lui. Dis-lui tout ce qui te passe par le cœur, par la pensée, tout ce que tu as dans le cœur. Dévoile. Parle à ton Dieu. Il t'entend. Et il répond toujours. Merci Père, parce que tu es toujours là. Tu n'abandonnes jamais tes enfants. Et merci encore une fois de nous assister. Merci, comme pour le prophète Élie. Tu as toujours été là, tu l'as jamais abandonné et tu l'as nourri, tu lui as donné tout ce qu'il lui fallait pour subsister pendant 40 jours, 40 nuits à marcher. tu peux faire aujourd'hui pareil pour nous. Réponds à nos besoins et à nos attentes. Au nom de Jésus. Amen.
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1: Un tout nouveau commencement. Ô Dieu, crée en moi un cœur pur, renouvelle en moi un esprit bien disposé, rends-moi la joie de ton salut et qu'un esprit de bonne volonté me soutienne. Psaume 51, versets 12 et 14.

0: Le poids des regrets peut parfois être considérable. Les paroles et les actions d'autrui à mon égard peuvent me faire de la peine, mais c'est la peine que j'ai causée aux autres par mes erreurs et mon indifférence qui pèse le plus sur mon cœur et me donne des remords. Comment vivre avec mes erreurs passées et mes péchés? Comment gérer la peine que mes fautes ont provoquée? Puis-je retrouver la joie et la paix dans ma vie quotidienne? Mes péchés ont causé d'irréparables dommages chez les autres. Comment puis-je réparer mes torts? Je commence par demander pardon à Dieu. Je dois accepter ce pardon et croire de tout mon cœur que Dieu peut et veut me pardonner. Ensuite, la Bible dit que je dois aller demander pardon à la personne que j'ai blessée. Réparer les dégâts peut sembler impossible, mais je dois demander pardon et faire tout ce que je peux pour réparer mes erreurs. Puis, je dois remettre tout ce gâchis entre les mains de Dieu qui ne faillit jamais. Qu'en est-il de ma foi lorsque j'ai demandé pardon à Dieu et à mon prochain, que j'ai reçu leur pardon, mais que la souffrance subsiste? Il est vrai que le pardon accordé par Dieu et par la personne blessée n'efface pas toujours les cicatrices financières, émotionnelles ou physiques que le péché a provoquées. Je dois croire que Dieu accorde bénédiction et guérison en toutes circonstances. Dieu ne délaisse pas celui que j'ai blessé et il ne m'abandonne pas non plus si je recherche sa miséricorde et demande son pardon. Chaque jour, je remets mes échecs entre les mains de Dieu et je lui demande de me donner la joie et la confiance. Il me semble que mener une vie heureuse et victorieuse est à la portée de celui qui regarde à Dieu, lui qui peut changer la défaite en victoire et transformer la tristesse en joie. Il s'agit tout simplement de déposer ma vie à ses pieds avec l'assurance que sa grâce me suffit. Chers auditeurs, je crois fermement que contempler Christ et son amour pour moi me permet de marcher en nouveauté de vie. Chaque jour, je choisis de laisser ma vie et la vie de ceux que j'ai blessés à ses soins et à son attention. Et je suis certain qu'un jour, Dieu accordera gracieusement à ses enfants le bonheur de recommencer à nouveau. Cher auditeur, si tu ressens le poids du remords pour quelque chose que tu as fait, aujourd'hui est peut-être le jour de demander pardon et faire l'expérience de la joie et d'un cœur pur. Que Dieu te fortifie.
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1: La vie est une chose étrange qui toujours se meut entre le oui, le non et le peut-être. C'est pourquoi, pour l'aborder, trois qualités sont requises spécialement. L'esprit de décision, la faculté d'adaptation, l'espérance haut portée.

et bienvenue sur les petits déj d'RVM sain et complet. Avez-vous bu votre verre d'eau? Très important pour éliminer les toxines et une bonne digestion. Aujourd'hui, je vous propose la recette des granolas croustillants au chocolat et cajou. Pour cela, vous aurez besoin de 100 g de gros flocons d'avoine, de 100 g de petits flocons d'avoine, 75 g de noix de cajou, 25 g de graines de courge, 2 cuillères à soupe d'huile de coco, 2 cuillères à soupe de cacao en poudre non sucré, 3 cuillères à soupe de sirop d'agave et une pincée de sel. Passons à la préparation. Mettez dans un grand bol les flocons d'avoine, les noix de cajou et les graines de courge. Dans une casserole, faites fondre l'huile de coco avec le sirop d'agave, puis ajoutez le cacao. Ajoutez cette préparation dans le bol avec une pincée de sel et mélangez tous les ingrédients. Disposez le granola sur une plaque de cuisson et aplatissez-le avec le dos d'une cuillère pour le rendre un peu compact. Enfournez 17 minutes à 160 degrés. Attention, il ne faut pas le mélanger. Laissez refroidir, puis émiettez le granola et transférez-le dans un récipient hermétique pour mieux le conserver. Si vous voulez faire un granola vraiment très chocolaté pour les gourmands, n'hésitez pas à ajouter des pépites de chocolat après la cuisson. Attention à le faire quand le granola est bien froid, sinon tout sera fondu. Je vous souhaite

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envoyé par Dieu pour reconstruire la muraille de Jérusalem. Lorsqu'il se mit au travail avec le peuple, des ennemis vinrent pour les décourager. Mais Néhémie leur

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Les brûlures d'estomac. Ces sensations peu agréables sont provoquées par des remontées d'acide chlorhydrique produits par l'estomac vers l'œsophage. Si le problème s'avère trop fréquent, mieux vaut consulter un médecin. Alors, comment traiter le problème ? Avec du jus de citron pressé. Les acides naturels qu'il contient sont transformés par l'organisme et contribuent à neutraliser les remontées d'acide chlorhydrique. Buvez un jus de citron fraîchement pressé, dilué dans de l'eau, le matin à jeun. Faites de même au moment des douleurs et renouvelez si nécessaire une demi-heure après. Vous pouvez aussi prendre un citron pressé dans un peu d'eau après les repas pour faciliter la digestion et prévenir les problèmes. Du bicarbonate de soude à l'eau. De la même façon que le citron, le bicarbonate neutralise l'acide chlorhydrique, dilué. Une demi-cuillerée à café de bicarbonate dans un verre d'eau tiède ou à température ambiante, puis avaler le tout d'un trait. Vous pouvez également faire deux médications à l'argile. L'argile agit comme un pansement sur la muqueuse de l'estomac et de l'intestin, ce qui apaise l'irritation. Elle élimine les toxines, régule l'acidité et absorbe les gaz de fermentation. En application externe, elle peut calmer contraction et douleur. Alors, pour calmer l'irritation de la muqueuse gastrique, la veille au soir, versez une cuillerée à café de kaolin, argile blanche, dans un verre d'eau. Le lendemain matin, buvez la préparation à jeun. Pendant la première semaine, prenez uniquement l'eau de surface, puis mélangez de plus en plus l'argile. En cas de crampe d'estomac, appliquez pendant 30 minutes un cataplasme froid ou tiède d'argile illite verte sur le ventre, au moins 2 heures avant ou après les repas. À pratiquer ponctuellement, en cas de douleur ou une fois par jour pendant 1 à 2 semaines, si les crises sont fréquentes. Des plantes en tisane ou en comprimé. Et oui, en tisane, prenez de la camomille, du cumin, de la mélisse, de la menthe, du millefeuille ou de la réglisse. Sachez que l'on trouve aussi le bol d'eau en comprimé ou en tisane, la mélisse en gouttes ou en capsules et la menthe en comprimé. Attention, n'abusez pas du bicarbonate comme antiacide. En raison de sa forte teneur en sodium, il est déconseillé aux personnes souffrant d'hypertension, d'insuffisance cardiaque ou rénale. Enfin, pour les enfants et les femmes enceintes, il est préférable de demander l'avis d'un médecin. Et oui, prenez toutes vos précautions. J'en ai terminé pour aujourd'hui. On se revoit très rapidement pour un nouveau truc et astuce. 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

Il n'est jamais trop tard pour recommencer, même si tu te le répètes tous les jours. C'est absolument pas vrai que ça ne vaut vraiment plus la peine, tu sais. Il y a des gens qui ne sont pas fatigués à cause de ce qu'ils ont vécu, mais parce qu'ils se racontent la même histoire encore et encore. L'histoire où ils ont toujours perdu. L'histoire où ils ont toujours été les victimes. Où tout était la faute de quelqu'un d'autre. Et tant que cette histoire reste sur tes lèvres, le futur n'a pas de place pour entrer. Arrête de te plaindre. Arrête de te lamenter. Arrête de te victimiser. Arrête de dire « c'est déjà passé, il n'y a plus d'opportunités, je peux plus ». Non. Enlève de ton vocabulaire la phrase « c'est la faute de l'autre ». Pas parce qu'il n'y a pas de véritable douleur profonde, mais simplement parce que vivre attaché à cela ne t'apporte absolument rien de bon dans ta vie. Recommence à zéro. Recommencer ne veut pas dire nier le passé. Ça veut dire ne pas rester prisonnier de lui. Recommence à zéro, sans rancune, sans remords, sans orgueil et sans avoir besoin de te justifier. Recommence à zéro, sans passer ton temps à expliquer ce que les autres ont fait. Recommence à zéro en faisant quelque chose de différent aujourd'hui. Avec Jésus, recommencer, là, c'est une théorie, c'est une vraie possibilité. Pas parce qu'il efface l'histoire, mais parce qu'il te donne la force d'écrire la page suivante sans chaîne. Continue pas à avancer en regardant dans le rétroviseur. Le passé a déjà rempli sa fonction. Maintenant, c'est à toi d'avancer. Ce sont véritablement des paroles de vie précieuses. Oubliant ce qui est derrière moi et me tournant résolument vers ce qui est devant moi, je continue d'avancer avec foi en Christ Jésus. Philippiens 3, versets 13 à 14.

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Bienvenue dans Héros et Merveilles, les fils Van Gogh. Et pourtant, suivant les périodes, on sent dans ces paysages une agitation terrible. Dans le ciel nocturne de la route aux cyprès, des tourbillons lumineux se forment, prêts à emporter cet homme que ses pensées et sa peur de manquer d'amour affolent. Dans une promenade au soir, tout semble inquiétant. La lune en faucille, le symbole est remarquable. Les arbres tourmentés, le couchant rougeâtre, et ces deux personnages qui s'éloignent à grands pas, comme pressés de quitter la scène. Une femme lève le bras dans un geste tragique. Donc, oscillation entre les périodes calmes et les autres, menace qui se précise, marche au bord de l'abîme. Certains remords lui viennent, caractéristiques de ceux dont le temps est compté. Il écrit à sa mère: « Il est douteux que je puisse jamais réparer certaines fautes. Vous et papa, vous avez fait pour moi plus que pour les autres, si cela est possible. Vous avez fait beaucoup, beaucoup pour moi, et il paraît que je n'étais pas commode. Si je pouvais un jour prouver que je n'appauvrirais pas la famille, cela me soulagerait. » Cette satisfaction ne lui sera, hélas, jamais donnée. Pourtant, il y a quelque chose dans l'air. Théo lui envoie un journal, le Mercure de France, où, pour la première fois, un critique d'art analyse son œuvre en lui décernant enfin les éloges qu'il mérite. C'est une hirondelle qu'amène un souffle de printemps et que suivront des milliers d'autres. Mais Vincent n'y croit pas. Il est tout confus. Dire de lui des choses pareilles? Mais n'est-ce pas frustré Gauguin, Monticelli, tant d'autres? En remerciant le critique, il supplie qu'on mette cela en avant. Le 1er février 1890, il apprend avec joie la naissance de son petit-neveu. Autre événement remarquable, la sœur d'un peintre qu'il a connu dans le Midi achète pour 400 francs un de ses tableaux, La Vigne Rouge, le seul qu'il vendra de son vivant. Quel espoir de succès! Mais est-ce que cela ne vient pas trop tard? Il peint en ce mois de février, d'après une gravure qui le hante depuis sa jeunesse, une ronde de prisonniers entre les murs d'une cour sinistre. Au premier plan, l'un des hommes se retourne. C'est lui, Vincent. Ne s'est-il pas toujours senti plus ou moins en cage? Au Salon des Indépendants, ces tableaux font sensation. D'après Gauguin, c'est le clou de l'exposition. Mais pendant ce temps, il se tord à nouveau dans les affres d'une terrible crise. Quand il se réveille et qu'il lit ce qui se dit de lui, « Qu'on me laisse tranquille, supplie-t-il. Je n'ai pas la force de supporter la publicité, ni l'atmosphère morbide de l'asile. » Théo a trouvé pour lui, dans la région parisienne, une retraite aimée des artistes, le village d'Auvers-sur-Oise. Il y vivra normalement dans une chambre, mais restera sous la surveillance médicale de certains docteurs Gachet, psychiatre, artiste lui-même, ami de peintres célèbres. Quand Van Gogh quitte l'asile au mois de mai, il peut s'enorgueillir d'avoir peint, pendant l'année de son séjour, 150 tableaux et d'avoir fait une centaine de dessins. Beaucoup de ces trésors ont été perdus. D'autres furent grattés par un photographe qui y peignit ses propres œuvres. Vincent monte seul à Paris comme un grand. Après avoir passé une belle journée avec son frère et sa petite famille, il s'installe tout heureux à Auvers. Malheureusement, il trouve la chambre prévue par Théo beaucoup trop belle pour lui. Il en choisit une autre, située au-dessus d'un café, ce qui l'incitera à accepter les petits verres aimablement offerts par les clients.
Un autre souci s'ajoute à ceux qui le tourmentent déjà, la santé de son frère. Théo lui avait effectivement écrit qu'il ne se sentait pas bien, mais il ne s'attendait pas à le voir si fatigué. Et une chose surprenante lui vint à l'esprit. Il n'a jamais fait le portrait de son cadet, alors que, faute souvent d'autres modèles, il s'est peint lui-même un nombre incalculable de fois. Il faut que cette lacune soit comblée très vite. Il ira sans faute un de ces dimanches à Paris. Le docteur Gachet rassure l'artiste au sujet de son mal. C'est la térébinthe qui a provoqué ces crises et le climat du midi trop fort pour vous. Peignez donc et n'y pensez plus. Conseil bien doux à suivre. Vincent reprend sa palette avec ardeur. Chaque semaine, il est invité à déjeuner chez le bon docteur qui lui apprend la lithographie. Mais il ne manque pas de s'installer l'après-midi en plein air et de brosser rapidement une toile. Portrait de son hôte ou de sa fille, coin de jardin, etc. Le docteur a regardé avec stupéfaction l'œuvre de son malade. Aucun doute, c'est celle d'un grand peintre. Un beau dimanche de juin, Théo et sa famille viennent voir le campagnard. Intense bonheur de part et d'autre. Vincent offre à son petit-neveu un nid. Un nid! Quel souvenir! Il n'a jamais été aussi fécond. Les paysages succèdent aux paysages, mais tout s'y convulse de plus en plus. Beauté envoûtante, pathétique. L'église d'Anvers se dresse en plein ciel d'un bleu intense, opaque, saisissant. Elle emplit presque toute la toile. La femme en coiffe du premier plan est petite. Petite. Les toits sinueux dansent un peu. On regarde. On est sans parole. C'est comme une magie.

0: Les soucis de Vincent augmentent, car les nouvelles apportées par la poste ne sont pas bonnes. Théo a grande envie de rompre avec ses patrons qui n'ont encore rien compris à la peinture nouvelle. Il voudrait ouvrir à son compte une galerie où les impressionnistes et Vincent auraient la meilleure place. Mais les fonds... Ah, elle lui a coûté la peinture de son génie de frère. Sa santé est de plus en plus mauvaise. Il souffre des reins. L'enfant a été très malade. Jo n'est pas vaillante non plus. Vincent s'affole. Il décide d'aller voir sur place. Et c'est pire qu'il ne l'imaginait. Le bébé a failli mourir pendant que Jo était alitée. Quant à Théo, son aigreur contre ses patrons s'accentue. Il souffre. Il est méconnaissable. Les deux époux, énervés, tendus, discutent. Certaines de leurs paroles, que nous ne connaîtrons jamais, blessent profondément Vincent. Car c'est encore un grand malade. Et l'une des causes de sa maladie est justement l'énorme dette qu'il a contractée envers son frère et qui s'accroît jour après jour. Et d'autant plus qu'il travaille davantage pour l'éteindre. Engrenage fatal. De retour à Auvers, il envoie un petit mot angoissé et tente de retrouver un peu de sérénité en peignant. Mais tout danse et flamboie de plus en plus devant ses yeux. Enfin, un petit mot arrive de Jo. Il répond immédiatement, apparemment soulagé. Ce mot est une délivrance d'angoisse, un véritable évangile. Mais son tourment ne peut s'apaiser avec des mots. Il y a une situation de fait, un cercle infernal auquel il ne peut échapper. Il se promène, hagard, sur le plateau, et on l'entend murmurer à plusieurs reprises.
1: « C'est impossible, c'est impossible. »
0: Maintenant, c'est juillet, son ardeur et ses flammes. Les champs de blé ressemblent à ceux du midi. Vincent peint. S'acharne sur cet or que l'on voit, de toile en toile, devenir incandescent. Les corbeaux tournent sans fin au-dessus des lourds épis. Ah, ces corbeaux, ces charognards de malheur, il ne peut plus les supporter.
1: Prêtez-moi votre revolver, monsieur Ravoux, que j'en tue quelques-uns.
0: Mais le 27 juillet, nous sommes en 1890. Le pêtre a 37 ans. Le corbeau qui l'abat inopinément, c'est lui-même, pauvre Vincent. Ah, quel coup! Théo a le temps d'accourir pour embrasser une dernière fois, passionnément, le frère trente aimé.
1: Ne pleure pas, lui dit doucement le moribond. Je l'ai fait pour le bien de tous.
0: Le surlendemain, à 1h30 du matin, il s'éteint calmement après avoir longuement conversé avec son frère en hollandais. Théo, accablé, lit et relit un ultime billet, celui que l'on a trouvé dans les vêtements ensanglantés. Vincent y remercie son frère pour les 50 francs qu'il lui a envoyés, fait allusion au démêlé de celui-ci avec ses patrons et continue.
1: Eh bien, vraiment, nous ne pouvons faire parler que nos tableaux. Mais pourtant, mon cher frère, il y a ceci que j'ai toujours dit, et je le redis encore une fois avec toute la gravité que puissent donner les efforts de pensée assidûment fixés pour chercher à faire aussi bien qu'on peut. Je te le redis encore que je considérerai toujours que, par mon intermédiaire, tu as ta part à la production même de mes toiles. Mon travail à moi, j'y risque ma vie, et ma raison y a fondré à moitié. Mais tu n'es pas dans les marchands d'hommes, pour autant que je sache. Et tu peux prendre parti, je le trouve, agissant réellement avec humanité. Mais que veux-tu ?
0: Le billet reste inachevé. 18 mois auparavant, Vincent avait écrit «
1: Moi, je rendrai l'argent ou je rendrai l'âme.
0: Les difficultés de son frère, auxquelles il ne pouvait rien, sinon faire parler les tableaux que nul à ce moment-là ne voulait entendre, voilà ce qui a provoqué la dernière décision. Les 800 ou 900 toiles créées en 10 ans, où il a mis sa substance même, le feu de son génie ou les secrets arrachés par la force de sa passion, tout a été inutile. Or, s'il a été inutile dans le plein de sa force, qu'en sera-t-il maintenant que tout a fondré? Les regards de Théo se portent sur les toiles dont on a orné la grande salle où repose la dépouille. Une vie fantastique les anime. Dans leur rutilance pathétique, elles crient la beauté de la création, l'amour d'un homme pour cette création et la souffrance de cet homme en cage qui s'est lui-même réduit au silence pour ne pas faire ombre sur le chemin de ses bien-aimés. Geste désespéré, mais aussi geste d'amour. Déjà atteint d'une grave maladie de rein, Théo ne se remet pas d'une telle douleur. Il a des moments de délire furieux. Jo profite d'une accalmie pour le ramener au pays natal. C'est là qu'il succombe, 6 mois après le départ de son aîné. Resté seul après la double tragédie, Jo dépouille des liasses de lettres. Celle du grand frère, intégralement conservée par Théo. Depuis les enthousiastes épîtres de l'adolescence, jusqu'au billet d'où s'échappent, comme un murmure, les ultimes et douloureux balbutiements, tout n'est qu'un miroir où une œuvre se reflète avec une fidélité bouleversante. Et plus qu'une œuvre, une âme marquée est prise d'une inaccessible perfection, une âme remplie d'amour. Tandis que des expositions de plus en plus nombreuses accueillent les toiles du peintre maudit, auxquelles le public commence à prendre goût, Jo confie certaines de ses lettres à un journal coté, le Mercure de France. Elles étonnent, elles enthousiasment. Dès lors naît l'aube d'une gloire et d'une fortune dont Vincent avait désespéré, et qui, d'ailleurs, aurait par leur étendue dérouté le miséreux qu'il avait toujours été. C'est une marée qui s'enfle avec les ans. Pour le centenaire de la naissance du peintre, sa correspondance est presque intégralement publiée en 3 volumes avec une préface de Jo. Le fils de celle-ci a recueilli 240 toiles et dessins de son oncle qu'il a prêté au musée communal d'Amsterdam, où on peut les voir. En 1838, un musée est fondé dans le parc d'Arnhem, abritant lui aussi une partie importante du grand œuvre. Les autres toiles sont dispersées à travers le monde, dans des collections particulières et des musées. Il en existe 10 à Paris, musée du jeu de paume et musée de Rodin. On en voit très peu passer aux enchères publiques, où elles sont âprement disputées. Le jardin public en Arles fut adjugé dans une vente londonienne en 1958, 155 millions de francs. Ainsi va le monde. C'est aussi grâce à Jo que les deux frères reposent maintenant côte à côte, dans le petit cimetière d'Auvers-sur-Oise. Que faut-il venir chercher près des 2 pierres jumelles rongées de lierre? L'amertume d'une grande souffrance? Un souffle de gloire? Plutôt l'impérissable grandeur d'un amour fraternel dont l'histoire offre peu d'exemples. « Ta bonté restera, frère », avait écrit le malheureux Vincent du fond de son cœur angoissé. Comme il avait raison, aussi célèbre que l'ardent pinceau de son aîné, l'ardente bonté de Théodore Van Gogh nous est restée. Et voilà, je vous dis à bientôt pour d'autres histoires.
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2: L'Éternel a en horreur les orgueilleux. Proverbe 16, le verset 5. Nous sommes tous orgueilleux, car nous sommes tous pécheurs. Jetons-nous aux pieds du Seigneur. Reconnaissons notre état. Et c'est sûr, Dieu nous donnera l'humilité.
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4: 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Aujourd'hui, mesdames et messieurs, nous allons nous pencher sur une plante de la famille des Scrophulariacées. Scrophulariacées. Quelle est cette plante? Eh bien, c'est le balidou. Le balidou, eh bien, ou balai savane. Aux Antilles, on l'appelle tibalai ou zebbalai. Et dans la Caraïbe anglophone, on l'appelle white broomweed, ou encore dans la Caraïbe hispanophone, escoba dulce, ou encore en Haïti, balédou, ou thé suisse, ou encore à Sainte-Lucie, sweet broom. Voilà, ce sont des noms qui sont donnés à cette plante balédou, que sur le plan vernaculaire, la Scoparia dulcis. Scoparia dulcis. C'est bien le terme latin de scopa, qui signifie balai, a été donné à cette herbe, souvent destinée à cet usage aux Antilles. Scoparia dulcis. Scopa, cela veut dire balai. Bien, quelle est, sous le plan écologique, sa distribution, son origine? Mais cette plante est originaire d'Amérique tropicale. Le balédou est répandu dans tous les pays tropicaux. Il pousse spontanément aux abords des villages, près des chemins, dans les décombres, les terrains vagues et les savanes des régions de basse altitude. On l'utilise surtout à des fins médicinales. Il est souvent planté dans les jardins créoles et il se multiplie par graines, par boutures des tiges et fleurit presque toute l'année. Sur le plan botanique, on décrit le balédou comme une plante herbacée vivace, bien dont qui peut atteindre à peu près un mètre de haut, qui a des branches côtelées avec des feuilles opposées ou des feuilles crénelées à la partie supérieure et qui envoie

éliminer certains vers, aussi pour surtout comme plante bêchique qui permet de sur le plan de la toux, de la grippe, de pouvoir soigner cela. Et on l'utilise en particulièrement les racines en décoction. À cette époque, au XVIIIe siècle, ces racines furent administrées contre les blénorragies. Alors, vous savez qu'est-ce que c'est que la blénorragie? C'est ce que nous appelons vulgairement coulante. Coulante au niveau masculin comme au niveau féminin. Autrefois, bien, les Antillaises prenaient une décoction des parties aériennes de Balaidou pour favoriser la montée de l'air, hein, et aussi une décoction de la racine contre l'écoulement trop abondant des règles. Bien, les Caraïbes utilisaient le Balaidou en tisane purgative après l'accouchement pour pouvoir se nettoyer, pour pouvoir éliminer tout ce qui, après l'accouchement, permettait à la femme de s'épurer. Ils utilisaient aussi en bain pour nettoyer les enfants. Alors, on l'écrasait dans une bassine, dans une terrine, et on le passait au soleil, et on pouvait baigner les enfants avec. Mais on reconnaît à cette plante une grande valeur thérapeutique dans de nombreux pays. Par exemple, en Afrique de l'Ouest, elle est considérée par de nombreux guérisseurs comme une véritable panacée. Pourquoi cela? Ben parce qu'on pouvait l'utiliser dans de nombreuses affections. Aux Antilles, bien, il entre dans le traitement par voie interne des inflammations, des éruptions cutanées. Par voie externe, les feuilles amères sont employées en décoction dans les affections fébriles. Les affections fébriles, c'est-à-dire la fièvre, les gaz, la blesse, les crises de froid, la toux, les diarrhées et les coliques des enfants. Bon, la plante entière maintenant macérée dans de l'eau est donnée en gargarisme en cas de douleurs dentaires, d'aphtre, de muguet, de maux de gorge. Certains l'appliquent en emplâtre sur les entorses. Et à Trinidad, voilà une plante qui est réputée comme un antidiabétique. Donc, les personnes atteintes de diabète peuvent utiliser le Balaidou en tisane. Alors, quelle est la composition et l'activité, les activités pharmacologiques? Nous en avons dit, c'est une plante qui a un principe actif anti-hypertenseur et antidiabétique. La plante fraîche contient de l'améline aux propriétés. C'est surtout cette améline qui a une propriété antidiabétique et surtout aussi une activité hypoglycémique. L'activité hypoglycémique, c'est surtout l'extrait des feuilles qui permet cette activité, c'est-à-dire hypoglycémique qui fait baisser la glycémie. Surtout qui fait baisser la glycémie en cas de diabète. Donc, il y a aussi les propriétés analgésiques au niveau de cette plante, c'est-à-dire qui peut calmer les douleurs, par exemple les douleurs rhumatismales, des propriétés anti-inflammatoires, les propriétés antioxydantes, les propriétés anti-ulcéreuses, des propriétés diurétiques et antivirales ont été vraiment démontrées par certains chercheurs, par certains laboratoires, particulièrement en 2006. Alors, quels sont les usages recommandés? Eh bien, on peut boire au cours de la journée 1 litre de la macération aqueuse à 30 grammes par litre de la plante entière. Macération aqueuse, une macération aqueuse, c'est-à-dire écraser bien dans de 30 grammes par litre de la plante et laisser macérer jusqu'à ce que l'on puisse boire pendant la journée. On utilise, alors là, cette plante-là est utilisée comme dépuratif pour épurer, détoxifier l'organisme, le froid particulièrement, et les poumons.
En ce qui concerne les maux de gorge,

0: Bien, douleur dentaire, aphte et muguet, comment utiliser cette plante? Eh bien, pratiquer des gargarismes plusieurs fois par jour avec cette même macération aqueuse à 30 grammes par litre de plante entière. Donc, les éruptions cutanées maintenant, on peut prendre un bain dans l'eau auquel on aura préalablement ajouté les parties aériennes de 3 pieds de balai doux. Les parties aériennes de 3 pieds de balai doux, en laissant, en écrasant bien dans un bain, eh bien, cela peut nous aider dans les éruptions cutanées. Surtout, en ce qui concerne maintenant le diabète, après diagnostic, après avis médical, on peut boire 3 fois par jour une tasse de l'infusion maintenant à 30 grammes par litre de la plante entière. Je dis bien 30 grammes par litre de la plante entière. Je vous ai déjà conseillé de vous procurer une petite balance pour pouvoir peser et sachez qu'une cuillère à soupe de feuilles vous fait 15 grammes. Une cuillère à café, c'est 5 grammes. Donc, autrement dit, quand on parle de 30 grammes, eh bien, cela vous fait 2 cuillères à café bien pleines, 2 cuillères à soupe plutôt bien pleines, eh bien, cela vous donne ces 30 grammes. À Trinidad, voilà encore une prescription. Les feuilles du balai doux sont utilisées contre les puces, contre les tiques des animaux domestiques. Mais vous voyez, vous pouvez écraser, faire une bonne macération des feuilles de balai doux et baigner vos chiens, vos chats, vos animaux domestiques, les bœufs, etc. Pour les puces, pour les chiens et les chats, même pour les tiques également, parce que ce sont des petites bestioles qui grimpent et sucent le sang de ces animaux-là et donne ce que nous rencontrons, on en a parlé dernièrement sous les ondes, de la streptotrichose. Streptotrichose, ce sont des maladies de la peau des animaux ou encore la babésiose, la coudriose. Tout cela, ce sont des maladies des tiques, surtout la tique sénégalaise donne aux animaux. Donc, pour les soigner en prévention, pour détruire ces tiques et ces puces, vous pouvez utiliser les feuilles de balai doux, bien les écraser et faire une bonne macération et ensuite pulvériser sur les animaux. Mais vous pouvez aussi, mesdames et messieurs, utiliser le vepelé que l'on appelle le nim. Cela est très intéressant et encore beaucoup plus intéressant pour détruire les puces parce que c'est une plante insecticide qui peut détruire les puces et les tiques sur les animaux. Je vous conseille la même chose, une bonne macération, vous écrasez, vous coulez, vous mettez dans un pulvérisateur et vous pouvez baigner vos chiens, vos chats, vos bœufs, vos cabris, vos moutons avec cette macération soit de balai doux, soit de vepelé. Voilà pour le balai. Merci mesdames et messieurs pour votre attention.
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1: Jessy qui vous rejoint et vous accompagne dans le cadre d'un programme qui a commencé sur Zoom, un programme très important autour de l'endométriose, et nous tenions vraiment à accompagner cette initiative qui a été mise en place par différentes structures, notamment on va dire l'Église Adventiste du 7e jour avec ses sections locales Chauvel, Dotemar, l'association Carukera Endométriose, le docteur Louis Geffry, médecin gynécologue obstétricien, et toute une équipe pour tout vous dire, pour que vous puissiez avoir toutes les informations sur l'endométriose. Et je laisse la place au docteur Louis Geffry et toute une équipe à votre disposition aujourd'hui dans le cadre de ce programme. C'est parti.
2: Au fur et à mesure de la grossesse, cet utérus augmente de taille considérablement pour prendre des proportions qui peuvent aller jusqu'à 30 cm. C'est extrêmement élastique. Ce qui rend élastique l'endométriose, l'utérus, c'est ce qu'on appelle le myomètre. Le myomètre, c'est le muscle. Parce que c'est un muscle, l'utérus. D'ailleurs, les femmes le savent, quand elles ont des douleurs pendant les règles, elles parlent de crampes. Ces crampes, ce sont des crampes musculaires. Comme on a des muscles un peu partout qui bougent et qui nous permettent d'agir, le muscle de l'utérus a une fonction importante. C'est ce qu'on appelle, en sens, le myomètre, c'est-à-dire la couche de muscle. Et puis, vous avez l'endomètre. L'endomètre, ce n'est pas le muscle, mais c'est bien la partie qui se trouve à l'intérieur du muscle. Donc, vous avez cette partie intérieure qui est le myomètre, l'endomètre, qui se trouve au contact de l'œuf et de l'embryon, tout au départ. Et autour, vous avez effectivement ce myomètre, qui est recouvert par une petite fine, un fin tissu qu'on appelle la séreuse, bon, qui peut avoir d'autres termes. Donc, si vous arrivez à comprendre tout simplement que l'endomètre, c'est la couche interne de l'utérus, vous avez tout compris. Donc, c'est important. C'est pour ça qu'on l'appelle l'endomètre, parce qu'elle se trouve à l'intérieur. Et donc, l'endomètre est un tissu qui est une muqueuse. Alors, je pense que vous savez ce que c'est qu'une muqueuse. Très simplement, la muqueuse, c'est pas la peau. C'est un tissu interne que nous avons dans le nez. Hein, c'est là où on fait les tests pour le Covid. C'est au niveau de la muqueuse du nasal. C'est aussi, vous avez de la muqueuse, les principales des lèvres. Les lèvres ont un prolongement de la muqueuse. Vous voyez, c'est différent là. Vous avez la peau ici, et puis à l'intérieur, vous avez de la muqueuse. À l'intérieur, il y a le rectum. Au niveau du rectum, pareil, il y a la muqueuse anale. Tous ces tissus, selon des tissus internes, mais qui ont une fonction particulière d'absorption et de protection. Donc, c'est le tissu par excellence qui recouvre les organes que nous ne voyons pas. Quand on ouvre la bouche, nous avons accès à la muqueuse. Quand on ouvre les narines, on a accès à cette muqueuse. Et à l'extérieur, de façon naturelle, nous avons la peau, les tissus cutanés. Donc, cet endomètre qui se trouve à l'intérieur de l'utérus, il a une fonction extraordinaire. Et donc, quand on a une jeune fille qui commence à avoir ses règles, ça veut dire tout simplement que les hormones qui arrivent du fait de la sécrétion liée à leurs ovaires, qui se mettent en activité, font que cette muqueuse bouge tout au long de la vie de la femme. Elle prend du volume et ensuite, elle s'affine. Elle prend du volume et ensuite, elle s'affine. Au cours du cycle de la femme, dès le premier jour des règles, cette muqueuse tombe légèrement. Elle tombe et elle est évacuée. Et progressivement, si une grossesse n'intervient pas, le processus revient avec cette muqueuse qui, au fur et à mesure, s'épaissit pour attendre la grossesse qui doit arriver. C'est un mécanisme magnifique. Là, on n'aborde que les premiers éléments de la physiologie. Mais c'est vous qui comprenez que l'endomètre, c'est vraiment cette couche à l'intérieur qui sert de nid à une grossesse potentielle. Et au fur et à mesure que cette muqueuse évolue, les hormones évoluent dans le même sens, activant l'un, activant l'autre. Et cette muqueuse, elle peut avoir des anomalies. Parfois, cette muqueuse, elle peut ne pas rester à sa place. Elle peut rentrer dans le myomètre. C'est ce qu'on appelle la fameuse, une forme d'endométriose, parce que l'endomètre va ailleurs que l'endroit où il devrait normalement se trouver. Et être ailleurs, ça veut dire quoi? Ça veut dire soit que les cellules de cet endomètre, au lieu de passer dans le flux menstruel, effectivement, peuvent remonter et ensuite passer par les trompes et rentrer à l'intérieur du ventre et se coller sur les différents organes, je le fais schématiquement, soit il peut passer dans la circulation du sang et aller se nicher parfois même jusqu'au cerveau ou même dans les poumons, un peu comme un cancer, hein. Soit ce muscle, cet endomètre peut tout simplement rentrer, pénétrer à l'intérieur du myomètre. Et c'est là, ce mécanisme-là, qui crée le plus souvent les douleurs que l'on observe chez la femme. Donc, je voulais juste aborder cette notion. Il fallait prendre quelques secondes pour réaliser que cette muqueuse, cette paroi interne, peut, à des moments donnés, par plusieurs mécanismes, on va en parler, mais c'est très technique, pénétrer à l'intérieur du muscle et, à la faveur ou au moment des règles, gonfler, saigner et faire très mal parce qu'il entre à un endroit où il ne devrait pas être. Et cette douleur peut effectivement occasionner des douleurs, des manifestations atroces. Donc, voilà l'endométriose, ce que c'est. Alors, pourquoi nous tous nous en parlons? Parce qu'elle est très fréquente, finalement. Fabienne va nous l'expliquer par le vécu des femmes. Mais l'endométriose, c'est une femme sur cinq. Vous imaginez, si nous imaginons que là, il y a 63 participantes, à ce que je vois, mais il y en a au moins une quinzaine. Voilà, excusez-moi, ça y est, je remets le micro. Je ne sais pas si vous m'avez entendu, mais je voulais dire que la prévalence, c'est très fréquent, 15 à 20% des femmes, c'est très fréquent. Et c'est vrai que ça peut entraîner, pour nous, un vrai problème de santé publique, parce qu'on se dit, autant de femmes porteuses de cette pathologie, certaines qui ne le savent même pas, et ça peut se manifester donc par deux choses. Soit par des douleurs, en général, hein, je vais rester très focalisé sur les douleurs, que ce soit par des problèmes autres qu'on observe quand une femme essaie d'avoir un enfant, c'est-à-dire quand elle a une infertilité, comme on dit techniquement chez nous. Et donc, l'endomètre qui se met à des endroits où il ne devrait pas être normalement, donne des douleurs atroces au moment où il se manifeste le plus, c'est pendant les règles, hein, où cette muqueuse tombe. Et elle peut aussi, parfois, infiltrer d'autres organes, au niveau des trompes particulièrement, et des ovaires, et peut entraîner une infertilité parce qu'elle entraîne des inflammations au niveau de ces organes. Donc, je resterai très schématique, et puis je laisse Fabienne peut-être aussi tout de suite nous en dire un peu plus. Voilà.
3: Vous avez déjà dit beaucoup et donc j'espère que avec les mots, les termes médicaux, les gens ont bien pu comprendre ce qu'était l'endométriose. Mais effectivement, l'endométriose, c'est une maladie qui est très douloureuse. Donc c'est la femme qui souffre le plus souvent avec des règles très très douloureuses et invalidantes. Donc surtout invalidante par rapport aux douleurs qui nous empêchent de vaquer correctement à nos occupations. Surtout par rapport aux jeunes, quand vous êtes à l'école, vous êtes encore au collège ou encore à l'enseignement secondaire. Donc ça vous empêche de suivre correctement vos études. Donc nous, pour définir l'endométriose, le plus souvent, on dit c'est une maladie qui se déclenche par les règles douloureuses et invalidantes. Parce que le plus souvent, c'est par rapport aux règles qu'on va voir le médecin parce qu'on a des douleurs de règles. Et les médecins, ils font des examens plus poussés pour certains quand la femme essaie d'avoir un enfant et que l'enfant n'arrive pas. Donc, c'est là le plus souvent des fois qu'on découvre que la femme a de l'endométriose. L'endométriose n'empêche pas d'avoir des enfants. Tout dépend des lésions que nous avons. Voilà, on est 63 participants. Si on était tous atteints d'endométriose, on aurait eu plusieurs formes, plusieurs cas d'endométriose. Il y a plusieurs formes qui peuvent être touchés, plusieurs organes qui peuvent être touchés, tous les organes qui sont, comme il disait le docteur, autour de l'utérus. Donc ça peut être le rectum, la vessie, le poumon. Ça peut monter. Effectivement, c'est une maladie qui progresse, qui ne s'arrête pas, malheureusement, à l'appareil génital de la femme. Donc actuellement, il n'y a pas de dépistage, malheureusement. Donc on espère que on va pouvoir faire ce dépistage plus précoce, plus rapidement, pour par rapport à une prise de sang ou même encore au niveau du fœtus. Le lien de l'hérédité n'est pas encore prouvé. Donc on espère que tout cela va se faire aussi rapidement que que le vaccin.
2: C'est vrai.
3: Voilà. Donc voilà, donc je sais pas s'il y a des questions, si on doit rajouter des choses, mais malgré la partie douloureuse, malgré la méconnaissance, le sujet tabou encore, on en parle, beaucoup de personnes aussi maintenant s'interrogent et osent changer de gynécologue, de médecin, exactement, quand ils n'ont pas une satisfaction au niveau de la conclusion. Donc, ce qui se faisait... Oui ?
2: Tu as raison, oui, c'est important.
3: Oui, voilà, ce qui se faisait de moins en moins, parce que les gens, ils avaient peur. Donc, le médecin disait, oui, c'est normal, t'as tes règles, non, c'est normal. Donc, maintenant, la génération stop aux règles douloureuses existe. Donc, ce qui permet aux gens de s'informer et éventuellement ensuite de changer de médecin si jamais ils ne sont pas satisfaits de la réponse de ce dernier.
2: Voilà. Alors Fabienne, je vais effectivement rebondir là-dessus parce que c'est important. Les professionnels de santé qui sont en première ligne pour ça sont mal informés, et eux-mêmes mal formés, mal éduqués à l'endométriose. On a encore des propos extrêmement sexistes que l'on pouvait observer, parfois même de gynécologues, je le dirais que sexistes, même des gynécologues femmes qui disent « Oh, ben toi, t'irais que c'est normal d'avoir mal. » Et en fait, on se rend compte que quand on reprend les statistiques, toutes les statistiques qui ont été faites sur l'endométriose montrent que la douleur de règles qui peut être importante et qui nécessite d'avoir recours soit à des médicaments, soit à des méthodes autres, hein, on n'est pas bien ou invalidant, c'est dans ces cas-là, si on devait imaginer qu'on avait 10 femmes qui avaient des douleurs invalidante ou importante pendant les règles, nécessitant de prendre soit des médicaments, soit des médecines alternatives, la moitié d'entre elles, soit 50%, le mot de 50% est important, la moitié d'entre elles sont atteintes normalement d'endométriose. C'est énorme. Et ça nous montre à quel point il y a une vraie douleur chez les femmes, non seulement physique, mais aussi d'avoir l'impression d'être incomprise et d'avoir l'impression que ça reste un petit peu le lot de toutes les femmes. N'oublions pas également qu'il y a quelque chose que Fabienne n'a pas encore dit, elle est gentille avec nous les médecins, mais globalement ça prend 7 ans, ouais. 7 ans en moyenne, retenez bien, 7 ans pour qu'à partir du moment où une femme ou une jeune fille se plaint de douleur pendant ses règles, pour que le diagnostic soit réellement effectué. Vous imaginez 7 ans ? C'est énorme. Vous prenez une jeune fille qui a par exemple ses règles à 14-15 ans, et qui doit attendre 22 ans, c'est-à-dire la fin de ses études, où elle est peut-être en mesure d'être prise au sérieux, parce qu'elle a peut-être, pour qu'effectivement on puisse dire, vous avez probablement une endométriose. Donc, Harry, moi j'aimerais vraiment te dire que ce genre d'entretien et de réunion sont importantes, parce que les femmes doivent se rendre compte que l'accès à la santé, la prise en compte de leurs symptômes ne coule pas de source, même à une époque comme la nôtre, où les femmes ont quand même une voix qui porte malgré tout. On s'est rendu compte qu'elle ne porte pas encore assez fort dans l'alcôve d'un cabinet médical. Quand une femme dit « moi j'ai mal pendant mes règles, j'ai comme des douleurs avec un coup de poignard dans le ventre » ou d'autres types de manifestations très aiguës, très, très graphiques, ben les médecins continuent parfois entre nous à dire « oui mais madame, vous inquiétez pas, ça ira mieux quand vous aurez votre premier enfant. Ouais. » Et puis elles se disent bah, « ben, il faut que je fasse un premier enfant et puis ça ira mieux. » Et ben justement, là je te rejoins Fabienne, il faut qu'on sorte de ce cliché et on ne peut pas accepter que tout ne soit pas fait pour savoir, pour comprendre, pour analyser, pour questionner cette douleur qui n'est pas une douleur, encore une fois, je le répète, qui n'est pas une douleur naturelle. Elle vient d'une pathologie. Et je crois que c'est important, dans la moitié des cas, de pouvoir faire ce diagnostic.
4: Alors, justement, Voilà, tu veux le dire, vas-y.
3: Non, je sais pas. En fait, il y a une internaute qui disait que c'est pas uniquement pendant les règles. Effectivement, il y a plusieurs formes d'endométriose, ce qui est tellement complexe. Cette maladie, elle est tellement complexe. Il y a des femmes qui souffrent pendant la période d'ovulation. Il y a des femmes qui vont souffrir en dehors des règles. Il y a des femmes qui vont souffrir après les règles. Mais le plus souvent, les grosses fortes douleurs arrivent pendant la période de menstruation. Malheureusement, c'est trop difficile à diagnostiquer cette maladie parce qu'il y a on parle beaucoup de gynécologues, mais aussi il y a le urologue qui peut être mis à l'épreuve, le gastro-entérologue aussi qui est sollicité le plus souvent par rapport aux problèmes digestifs. Je vous laisse.
4: Là, justement sur le chat, il y a quelqu'un qui dit je suis en pré-ménopause, je souffre encore du bas ventre à gauche. Les règles sont encore présentes, mais pas régulières. La question qu'elle pose, elle voudrait savoir comment arriver à la ménopause normalement sans avoir à subir d'autres opérations.
2: Alors, je pense que là, c'est une question un peu technique, Harry. Arriver à la ménopause normalement, il y a plusieurs façons d'arriver à la ménopause. Déjà, premièrement, le mécanisme naturel, c'est que près de 80% des femmes ont la ménopause avant l'âge de 52-53 ans. Certaines d'entre elles peuvent attendre parfois jusqu'à 60 ans pour être ménopausées. Donc ça peut parfois être un problème. Mais on sait très bien que les douleurs liées à l'endométriose diminuent parfois autour de la période de la ménopause. Mais c'est pas tout le temps le cas. Donc, il est très important pour nous de savoir comment réagir. Il y a des thérapeutiques qui sont mises en place. Je pense qu'on pourra en parler tout à l'heure quand on va parler de la partie traitement, de l'endométriose en particulier. Mais quand on parle de l'endométriose en termes de en soi, en termes de solution, enfin de ménopause, la ménopause qui pourrait guérir dans l'endométriose, bon, je pense que c'est également quelque chose qu'on découvre dans certains médicaments. Il y a certains médicaments que l'on donne et qui mettre la femme en situation de ménopause artificielle, où vous avez des hormones aussi qui interviennent et qui jouent plutôt sur le fait d'éviter d'avoir des règles. Parce qu'on considère que comme on a des règles, c'est à ce moment-là que principalement les douleurs arrivent. Donc, on vous donne des traitements hormonaux qui vont faire que vous n'aurez plus vos règles. Voilà. Donc, on peut adapter à plusieurs niveaux. Mais j'ai presque envie de dire qu'il faut faire d'abord un diagnostic et que si notre internaute qui est là décrit des douleurs à droite ou des douleurs latérales, il est important malgré tout et de vérifier un petit peu ce qui se passe avant de pouvoir penser à aller en ménopause. Voilà.
4: Alors, il y a une autre question qui arrive, à savoir, est-ce que tu pourrais préciser ce qu'on appelle les différents stades de cette endométriose et est-ce qu'éventuellement, c'est toujours en lien avec le niveau de douleur vécu, ressenti.
2: Alors, les stades par rapport à l'endométriose, elles sont au nombre de quatre, principalement les grands stades de l'endométriose. On va peut-être aller dans quelque chose qui est un petit peu technique, mais il faut savoir que dans la majorité des cas, on sait que quand on fait le staging au niveau de l'endométriose, il y a le stade 1. En général, le premier stade, de stade 4 au stade 1, le premier stade est un stade où les patientes ont des douleurs, très peu de douleurs, voire n'en ont quasiment pas, mais qui peuvent effectivement arriver avec des douleurs pendant les règles. Elles peuvent être localisées au niveau de l'utérus et elles peuvent effectivement, à ce moment-là, on peut considérer qu'elles peuvent être vraiment passées inaperçues, avec des symptômes qui sont extrêmement faibles. Alors, le dernier stade, c'est le stade 4. Le stade 4, où là, on se trouve devant une pathologie qui est telle, avec un pelvis qui est extrêmement atteint, c'est-à-dire à l'intérieur, avec des tissus qui sont fortement inflammés, avec des accolements, avec une infertilité. On l'observe beaucoup quand on fait des examens, quand on fait une célioscopie ou que l'on fait d'autres examens. On arrive à observer des nodules qu'on peut observer ailleurs qu'au niveau de l'utérus. et qui se sont étendues au niveau des autres organes. Donc, on peut, voilà, après, on peut commencer à en parler plus spécifiquement, mais il faut savoir qu'il y a en gros 4 stades qui va du stade plutôt où l'endométriose est limitée à l'utérus, peu symptomatique, jusqu'au stade 4 où l'endométriose est très évoluée avec des atteintes importantes qui touchent à des organes à l'extérieur de l'utérus, qui touchent le péritoine, les ovaires, avec des endométries, avec des atteintes vraiment du péritoine très importantes et qui peuvent remonter encore plus loin, comme on a dit tout à l'heure. Voilà. Donc, ce sont globalement ça les stades. On peut rentrer dans des détails si vous voulez tout à l'heure pour que les femmes sachent un petit peu comment ça se passe. Mais pour savoir à quel stade vous appartenez réellement, il faut impérativement que des explorations soient faites. Du stade 1 minime, ou le stade, voilà, ou à une endométriose minime jusqu'au stade 4 sévère, on sait qu'il y a tout un éventail qui nous conduit jusqu'à ce stade sévère où il y a des implants très importants avec des nodules qui se situent parfois au niveau des autres organes. Fabienne, tu voulais peut-être en parler un petit peu plus de ces différents stades?
3: Donc effectivement, comme vous le disiez, c'est vrai que le stade, certains médecins parlent de stade, d'autres n'en parlent pas.
2: Oui, tout à fait.
3: Donc il y a certains qui parlent d'endométriose sévère, donc ça correspond au stade 4. Et le plus souvent, c'est stade 1, on parle beaucoup du stade 1 et le stade 4, parce que le temps entre le diagnostic et entre les premières douleurs et le diagnostic final est tellement long que lorsque la femme, elle a le diagnostic posé, elle est déjà au stade 4. Donc, elle est déjà au stade 4, ce qui fait que le plus souvent, on entend très, très, très rarement parler du stade 1, même 2, même 3. Donc, ouais. C'est le plus souvent, les femmes, elles sont atteintes au stade 4 parce que beaucoup d'organes autour sont déjà touchés, malheureusement.
2: Voilà. En tout cas, cette classification, elle se fait essentiellement aussi quand on fait des cœlioscopies, parce qu'on peut voir effectivement, avec, ou soit par l'IRM, on peut voir précisément où se situent ces lésions, où elles sont localisées, mais très schématiquement pour que nos auditeurs, nos internautes comprennent, plus la lésion est évoluée, c'est-à-dire plus elle est constituée et plus elle se sort de l'utérus pour aller vers d'autres organes, plus on parle d'endométriose effectivement sévère, yeah. Et plus le traitement est peut-être plus important.
3: Après, le traitement, ça va dépendre aussi de ce que la femme désire. Donc, faut pas oublier que l'endométriose, c'est de l'inflammation. Donc, il y a beaucoup de facteurs, beaucoup de choses qui vont rentrer en jeu, notamment l'alimentation, faire du sport, garder une activité physique. Et ensuite, après, par rapport au traitement, tout dépend si la femme est en désir de grossesse ou pas. Voilà. Pour soulager, ce qui permettra de soulager qu'il n'y ait pas les inflammations, pour que ça ne se propage pas plus dans le corps.
4: Il y a des questions qui pleuvent, vous imaginez bien que c'est c'est un sujet qui intéresse véritablement. Alors, il y a une dame qui dit, j'ai un stade à minima et je souffre énormément. Ce n'est malheureusement pas lié. Le diagnostic a pris 18 ans. Donc, on est loin des 17 ans. Alors, une autre précision. Mon médecin, c'est une autre personne. Mon médecin m'a posé un stérilet il y a 3 ans. Plus de règles, mais toujours autant de douleurs. Je suis passé du décapeptyle à l'énotone. Malheureusement, toujours autant de douleurs. J'ai donc décidé de passer à l'étape supérieure. Je souffre beaucoup, trop même en ce moment. Donc, nous avons une pensée pour cette personne qui souffre.
3: Effectivement. Moi, je rebondis. En fait, elle a pris décapeptyle, donc c'est une ménopause artificielle, et Nonton également. Ce sont des la mettre en ménopause artificielle. Mais est-ce que c'est uniquement cette partie-là qui est atteinte? Parce que si elle a d'autres douleurs ailleurs, peut-être qu'il y a la partie digestive, il y a la partie d'autres organes qui peuvent être touchés. Donc, si ces examens remonte à longtemps, il faudra éventuellement qu'elle refasse pour voir avec les traitements qu'elle a eus si la maladie n'a pas continué à progresser. Et bon courage à vous, madame, surtout parce que On sait comment les douleurs sont terribles.
2: Tout à fait. Alors, ce qui est important de savoir, c'est que il faut comprendre schématiquement qu'est-ce qu'on entend par lésion. Qu'est-ce qui se passe dans le ventre, en fait. Très clairement, les premières choses, ce sont des amas de cellules de l'endomètre qui peuvent se poser au niveau des différents organes. Déjà, comme je vous l'ai dit, au niveau du muscle de l'utérus, qui peut faire des nodules importants. C'est ce qu'on appelle l'adénomyose, mais ça, on pourra en parler. Puis vous avez des nodules, tous ces petits nodules superficiels, qui, quand on les regarde à l'examen, sont des nodules bleutés, hein, comme un peu comme du sang, un hématome. Et ces nodules bleutés sont millimètres, elles peuvent envahir les tissus tout légèrement, et c'est ce qu'on appelle des lésions superficielles, nodulaires. Ensuite, vous avez des vrais kystes, c'est-à-dire que c'est au-delà de ça, c'est-à-dire que vous avez des vrais des boules constituées de liquide qui sont du vieux sang, en fait, parce que c'est comme si ça saignait à l'intérieur de ces petits de ces petites zones nodulaires, ça saignait à l'intérieur et ça finissait par créer une zone à l'intérieur qui était qui est du vieux sang. Et ça a une couleur, ce qu'on appelle classiquement du pus chocolat. C'est une couleur qui ressemble à du très vieux sang. Et on peut les observer, effectivement. Et parfois, quand on opère et qu'on libère, ce liquide qui est du vieux sang et qui a saigné au moment des règles et qui est resté concentré dans le kyste, ben, il donne cet aspect-là. Ensuite, vous avez des nodules vraiment profonds qui envahissent à l'intérieur du tissu. Ce que Fabienne nous disait quand elle parlait de l'envahissement du côlon ou d'autres types de tissus au niveau du rectum, ce sont des endroits où effectivement il peut y avoir des nodules plus gros mais qui infiltrent les tissus. Ils ne sont pas forcément superficiels, on ne les voit pas forcément quand on regarde, quand on ouvre le ventre, mais ils provoquent des petits nodules qui sont à l'intérieur des tissus. Et puis, il y a un autre élément, une autre manifestation dans nos yeux, ce sont les adhérences. C'est quoi une adhérence, en fait? C'est comme... Alors, quand on parle d'inflammation, qu'est-ce que ça veut dire? Ça veut dire que le corps sécrète du liquide qui est destiné à digérer. C'est du liquide qui est fait pour digérer les cellules qui ne sont pas là pour être présentes. Donc, votre corps sécrète, c'est fluide, il y a de la fibrine dedans, il y a des petits macrophages, c'est-à-dire des agents qui sont là pour grignoter les corps étrangers qui n'avaient pas à y être, l'endométriose, hein, entre elles, ces nodules d'endométriose par exemple, et ce qui se passe, c'est qu'à un moment donné, comme il n'y en a pas suffisamment, le liquide continue à être sécrété, et comme ce sont des agents qui sont extrêmement forts, et toxiques, eh bien, ils peuvent faire arriver à un moment donné que les tissus s'accolent entre eux comme de la colle. Et ça provoque vos tissus, après, ne glissent plus l'un sur l'autre. Votre côlon qui normalement circule et qui glisse sur l'utérus, vos ovaires qui normalement bougent dans la fossette ovarienne à l'intérieur du ventre, hein, parce que tous ces organes sont mobiles. Eh bien, il se passe à un moment donné que du fait de cette inflammation, ils restent à coller aux tissus où ils sont juste avec lesquels ils sont en contact immédiat. Et puis, ils ne bougent plus. Ce qui fait que ça provoque à un moment donné des douleurs, des tensions, parfois une constipation, parfois des douleurs aiguës, parce que les organes ne sont plus aussi libres de leur mouvement et que ces tissus finissent par devenir rigides, ou en tout cas au niveau de la zone de frottement.
4: Il y a bien sûr des questions qui arrivent presque toutes les deux minutes. Alors, il y a une dame qui veut savoir, est-ce qu'il y a un traitement naturel à l'endométriose et que pensez-vous de l'endoménage? Ça, c'est une première question. La deuxième information, on pose une question associée. Elle dit, mon médecin me propose l'alcoolisation et je suis en stade 4 avec des trompes bouchées. Qu'en pensez-vous, docteur?
2: Alors là, on va... là, je pense qu'on rentre directement dans les traitements. C'est là quand on est en fonctionnement un petit peu interactif. Il y a beaucoup de traitements qui existent, beaucoup de substances naturelles qui sont proposées. je ne peux rien vous dire contre les substances naturelles. Je crois qu'il est très important de pouvoir considérer que c'est une alternative crédible et immédiate, parfois même sans trop de risques. Donc, quand on parle de produits naturels, il n'y a pas de souci. Il faut pouvoir les connaître et les utiliser, voir un peu plus qu'on utiliserait des médicaments, en tout cas au premier temps, si c'est suffisant et si ça s'avère être suffisant. Je pense que si nous abordons la stratégie globale du traitement, nous devons savoir que la première chose, malgré tout, c'est le diagnostic. Ce diagnostic qui nous permet de savoir où se trouve cette endométriose. Une fois que l'on a fait le diagnostic de l'endométriose, sa localisation, on va savoir ce que la femme veut, ce que disait Fabienne tout à l'heure. On va savoir ce qu'elle veut. À quel endroit? Est-ce que c'est surtout une infertilité? Est-ce que finalement la douleur n'est pas si importante? Est-ce qu'elle a également des douleurs pendant les rapports sexuels? On doit savoir ce qu'en est de la gravité des symptômes que la patiente présente. Et à ce moment-là, lui donner le traitement qui serait le plus approprié. Vous savez, vous pouvez avoir des patientes chez lesquelles on découvre un kyste de l'ovaire, qui est un endométriome, et pour lequel, après, parfois, avoir déjà été opéré, ou même si elle se retrouve, on peut dire, ce n'est pas la peine d'insister et opérer encore, parce que ce sont des petits nodules qui ont déjà été explorés. Vous voyez bien qu'on n'est pas toujours dans l'escalade du traitement. Mais, il y a une panoplie de choses, et on pourrait en parler. Je pense que c'est pour ça que je pense que tous les traitements aujourd'hui, je n'ai pas dit qu'elles se valent, mais tous les traitements ont leur utilité. Et j'aimerais peut-être, puisque nous sommes là, j'aimerais peut-être savoir si, Harry, tu m'avais parlé tout à l'heure du livre de l'ombre et de l'ombre à la lumière.
4: Yeah, c'est ça,
2: ouais. Tu m'en as parlé et je voudrais te dire que nous avons l'auteur du livre qui est présente avec nous. Là, maintenant, je pense qu'elle
4: est
2: là.
4: Quel bonheur.
2: Voilà, j'aimerais bien, si Christiane Ladéon est présente, qu'elle puisse nous faire un petit coucou. Je ne la vois pas encore, mais bon, si elle se serait bien. Parce que je pense que quand on a traversé toute une bonne partie de son existence à essayer de comprendre sa maladie, essayer de la soigner, on a des méthodes, on a des techniques, on a essayé des choses et je pense que ça peut être d'un grand bénéfice pour les patients. Et donc Fabienne, je pense que ce serait important peut-être que quand je parle de traitement, on aurait peut-être tendance à vouloir que ce soit les médecins qui en parlent. Moi, on connaît toute la panoplie des traitements. Mais peut-être le regard de la patiente serait beaucoup plus intéressant pour moi tout de suite. Et je rajouterais probablement des choses à ce niveau-là, si tu le souhaites.
3: Donc, c'est vrai que par rapport à l'endométriose, chaque femme obtient un traitement différent. On n'a pas tout le même traitement. Donc, encore une fois, c'est par rapport aux organes qui sont touchés et aussi à notre volonté. Mais je dirais que les compléments alimentaires, les traitements, le traitement que le médecin propose, il faut surtout l'accompagner d'une hygiène alimentaire. C'est très, très important parce qu'il y a certains produits que l'on consomme qui activent l'inflammation et ces produits sont le plus souvent à bannir de notre alimentation. Ça va nous faire beaucoup d'aliments à retirer de notre alimentation, mais même si on prend des compléments alimentaires, même si on prend quel que soit le médicament, le traitement que nous prenons, il faut que l'hygiène alimentaire soit bien présente et aussi qu'on ait une activité, qu'on essaie d'avoir quand même une activité physique. Donc notamment, on dit que les produits laitiers, il faut les enlever, les supprimer, le café, l'alcool. Il y a beaucoup de produits qu'on essaie de supprimer. Et c'est vrai que la médecine alternative, ça aide. On dit que les traitements, ça ne soulage pas, ça ne soigne pas l'endométriose. On ne guérit pas de cette maladie. On soulage les symptômes. Donc, c'est surtout ce qu'il faut retenir, que les symptômes sont soulagés, les symptômes sont soignés, mais la maladie, elle reste là encore. On arrive à avoir des périodes où on a beaucoup d'accalmie. On a un stop au niveau des douleurs. Voilà. Personnellement, actuellement, j'ai J'ai l'implant. J'ai posé un implant. Ça fait un an pour me soulager. Mais c'est un choix. C'est un choix que j'ai fait parce que j'ai posé l'implant en décembre, de décembre 2019. Hein. Décembre 2019 à décembre 2020, tous les jours, je saigne. Mais vu que je n'ai pas les douleurs, j'ai préféré garder l'implant même si je saigne. Donc, c'est un choix. C'est sur des réflexions qu'on doit mener chaque personne avec, en accord, bien sûr, avec son médecin. Voilà. Il y a plusieurs traitements qui s'adaptent aux souffrances, qui s'adaptent aux nodules, qui s'adaptent aux organes qui sont touchés. Donc pour la partie digestive, il y a un traitement. Pour la vessie, vous avez un traitement. Pour l'utérus, vous avez un traitement. Si vous êtes en désir d'enfant, vous avez un traitement et un accompagnement avec le centre de PMA, un centre de PMA, de procréation médicale assistée. Ou encore, si vous n'êtes pas en désir d'enfant et que vous ne souhaitez pas avoir vos règles, votre médecin aussi va vous donner un traitement, notamment le décapeptile, qu'il ne faut pas prendre pas plus de 2 injections normalement qui sont recommandées pour la femme.
4: En attendant que celle qui a écrit l'ouvrage de l'ombre à la lumière intervienne, moi je serais très intéressé de l'entendre aussi par rapport à ce que j'ai déjà lu. Il y a deux questions qui me semblent intéressantes à poser. Une première concernant donc la prévention, c'est la suivante. Dès qu'une jeune fille a des règles douloureuses, à partir de quel moment doit-elle se faire diagnostiquer pour l'endométriose et quel examen doit-elle faire? Ça, c'est la première question. Ensuite, il y a quelqu'un qui donne une information disant que suite à un traitement hormonal, elle a fait un infarctus du myocarde. Qu'en pensez-vous des risques que l'on encourt en prenant certains médicaments?
2: Oui, alors, on a déjà parlé de plusieurs choses. On a parlé de l'implant, effectivement. Fabienne a parlé de l'implant qu'elle avait, qui est aussi un choix, hein, de la balance bénéfice-risque du traitement. On a clairement parlé tout à l'heure de l'alcoolisation, d'accord, du cristalline technique que l'on utilise pour ne pas opérer, mais plutôt pour faire des ponctions pour, entre guillemets, réduire, quand on a un kyste, pour réduire la taille du kyste ou de le libérer complètement. Ce sont des techniques bien spécifiques, hein, et là on pourra en parler, qui sont utilisées comme alternative à la chirurgie. Ce qui se passe, pour que le plus grand nombre comprenne, c'est vrai que dans plus de 30 à 40% des cas, les douleurs de règles importantes arrivent au moment de l'adolescence. C'est un moment où on considère malheureusement que c'est normal. Et c'est vrai que beaucoup de jeunes filles peuvent arriver à se plaindre. Mais les mamans qui sont impliquées, les parents, doivent aussi savoir qu'il y a des méthodes aujourd'hui, avant d'aller jusqu'à la prise de pilules ou de médicaments, qui sont des méthodes naturelles, qui sont parfois recommandées. Et quand Fabienne disait qu'il faut éliminer certains produits de l'alimentation, on a remarqué qu'effectivement, il y avait un effet réel d'une meilleure hygiène alimentaire, qui était une meilleure hygiène de vie. Pourquoi ? Parce que tout ce qui peut réduire l'inflammation est intéressant. C'est vrai que l'on sait que les produits laitiers, surtout associés aux produits sucrés, ont un effet extrêmement important sur la genèse et la pérennité de l'inflammation. Donc ça, on le sait. L'ensemble des produits laitiers, certains même vont jusqu'à dire l'ensemble des produits d'origine animale, ont tendance à occasionner ça. Il y a des livres qui existent, qui sont extrêmement bien documentés et qui parlent de cela. Je le dis parce que les médecins n'en parlent pas suffisamment. Donc j'aimerais vraiment dire que, mesdames, n'hésitez pas aussi à les lire. Et puis, vous avez des huiles essentielles. Des jeunes filles qui ont des douleurs pendant les règles, il faut à la fois questionner comment elles mangent, leur état de stress, leur état de fatigue. Souvent, ce sont les éléments qui doivent être également réglés. Mais effectivement, tenter préférentiellement au départ des huiles essentielles qui peuvent, par application locale ou par d'autres voies également, hein, peuvent vraiment soulager les douleurs et permettre progressivement, peut-être, pourquoi pas, de faire un diagnostic. Parce que parfois, faire le diagnostic d'endométriose n'est pas si facile que ça. On peut effectivement, si on interroge les patientes, on peut avoir une idée assez précise. Mais parfois, l'échographie ne montre rien. Le bilan biologique ne sert à rien. Et je dirais même que des fois, l'IRM, qui est quand même l'examen le plus sensible, le plus que l'on connaisse, peut ne pas montrer des choses. Il faut savoir que nous avons découvert l'endométriose parfois en faisant des cœlioscopies, c'est-à-dire en regardant à l'intérieur du ventre avec une caméra, en gonflant et en regardant avec une caméra, pour ceux qui ne savent pas. Et à ce moment-là, on est capable de voir ces fameux petits nodules ou vérifier en regardant à l'intérieur de l'utérus avec une petite caméra également. Et là, on peut voir aussi des petits nodules. Mais sachez que si on se trouve avec des patients qui ne souhaitent pas faire d'examen invasif, c'est-à-dire qui ne souhaitent pas être opérés, et qui, pour lesquels on n'a pas de diagnostic, sachez que les règles douloureuses, il y a tout un ensemble de recommandations et de modifications dans le rythme de vie qui peut faire du bien. Je rajouterai à ce que, enfin, tu nous disais tout à l'heure, je crois que beaucoup de gens parlent des bains de mer un peu avant les règles. Il y a des techniques, il y a des choses qu'il faut savoir faire pour réduire cette inflammation et permettre d'améliorer le confort à ces moments bien précis. Qui sont de cette période menstruelle. Il y en a plein. Vous pouvez lire beaucoup de choses là-dessus. Nous ne fermons la porte à rien. Nous considérons juste qu'il ne faut pas rester dans une forme de fatalité. Il faut consulter effectivement un professionnel, mais ne pas être dans le tout médicament. Il y a des gens qui n'ont pas besoin de prendre forcément des médicaments. Il y en a d'autres qui progressivement vont devoir y arriver si c'est nécessaire. Mais je pense que ça ne doit pas être considéré comme une fatalité et que l'arsenal dans alimentaire et tout ce qui existe peut-être est une solution immédiate. Utiliser des substances que l'on considère comme naturelles, il y en a un certain nombre, peuvent également être une solution avant d'arriver à une prise de médicaments, d'anti-inflammatoires ou de traitements hormonaux qui ont forcément des effets secondaires à un moment donné.
4: Alors, il y a une patiente qui profite de ce moment pour remercier le médecin, hein, en disant le diagnostic que pour son frottis les choses sont négatives, très bien, et qu'elle est très contente de ce que le médecin lui a expliqué le processus des nodules. Voilà, ça c'était un remerciement, c'est toujours bien à recevoir. Alors, il y a quelqu'un qui donne aussi une information, je crois que c'est bien parce que bon, les gens disent vraiment ce qu'ils vivent. Bonsoir, depuis mon accouchement, les douleurs liées à mon endométriose, avaient diminué, mais je constate que les douleurs recommencent avec de nouvelles localisations au niveau de la clavicule droite et j'ai fait le constat de cela à chaque fois que j'ai mes règles. Qu'en pensez-vous? Alors, une dernière information dans le même groupe. Ce qui marche le mieux, pensent certains, donc au niveau traitement, c'est un suivi ostéopathique, homéopathique et naturopathique. Malheureusement, ce n'est pas donné, donc c'est difficile de le faire longtemps.
2: Oui.
3: Hop là, c'est vrai qu'il y a beaucoup d'alternatives, notamment la médecine chinoise, qui peut aider certains à soulager, encore une fois, à soulager les maux, à soulager les douleurs, mais qui ne peut-être réussit pas à tout le monde. C'est vrai qu'il faut essayer. Il faut essayer. Et en fait, pour rebondir sur ce que vous disiez après, pour les petites jeunes, les jeunes, quand elles vont consulter le gynécologue ou le médecin, ils donnent systématiquement aux jeunes filles la pilule parce qu'elles ont des douleurs, parce qu'elles ont mal, sans pour cela faire des examens, notamment les examens, c'est l'échographie pelvienne, pour pouvoir essayer de voir. Et si ça marche pas, il y a la cœlioscopie. C'est vrai que c'est une maladie qui est quand même bénigne, qui est capricieuse, qui est vicieuse, que des fois on fait certains examens, on n'arrive pas à voir là où il y a les lésions qui sont passées, ce qui fait qu'on est obligé des fois passer par la chirurgie pour permettre au médecin de voir plus clairement ce qui se passe à l'intérieur. Donc c'est vrai que les gynécologues, les petites jeunes, elles prennent systématiquement la pilule parce que nous faisons des rencontres dans les établissements scolaires. Donc les établissements scolaires nous ont permis de venir faire des rencontres. Donc, quand on discute avec les jeunes, c'est vrai qu'elles ont pratiquement toute la pilule parce qu'on a été voir notre gynécologue, on avait des douleurs, on avait de grosses douleurs, de règles, il nous a donné ça. Est-ce que vous avez fait des examens avant? Non. Donc, la pilule, c'est relativement, ce sont des hormones. Si il y a une dame qui parlait qu'elle avait fait l'infarctus, je sais pas, comme si c'était une crise, je sais plus. Si on fait pas des examens, si on prend la pilule, on a des problèmes de sang, on peut faire l'infarctus, on peut faire des phlébites. Donc il y a des trucs qu'il faut quand même faire avant, des examens qu'il faut faire avant de prendre la pilule, effectivement, pour voir si on n'est pas sujet à ce genre de difficultés qu'on peut rencontrer après.
2: Oui, alors Harry, globalement tu évoquais le cas de cette personne qui décrivait des douleurs au niveau de la clavicule et ce qu'il fallait faire. C'est vrai que dans ces cas-là, il y a des examens qu'il faut être en mesure de faire. Je crois que il faut faire des radios, il faut faire parfois une IRM, il faut faire des scanners pour découvrir des manifestations extérieures qui se passent. Il faut être en mesure de pouvoir regarder au niveau des poumons. Il y a des scintigraphies. Il y a une batterie d'examens. Moi, je conseille à cette patiente qui a des manifestations extra-gynécologiques de pouvoir voir un spécialiste, même un gynécologue d'ailleurs, hein, dans ce cas-là, pour qu'il lui prescrive tout un arsenal d'examens et en particulier permettant de vérifier si au niveau des os il n'y a pas une infiltration également, donc il y a des examens biologiques, mais également des examens

0: persiste, hein, c'est-à-dire prendre soit des traitements hormonaux ou des traitements qui favorisent la ménopause. Il vous dira en fonction de votre âge et en fonction de votre souhait pour pouvoir faire le diagnostic et ensuite rentrer avec vous dans une dynamique active de traitement. Harry, je crois que on parle beaucoup des traitements hormonaux parce qu'ils sont souvent donnés en première intention par les médecins. La pilule, un certain nombre de progestatifs, voire de micro-progestatifs. Et pourquoi on donne des progestatifs? Il faut que les patients comprennent que on s'est rendu compte que pendant la grossesse, la pathologie de l'endométriose se réduisait, diminuait. D'ailleurs, on s'est même rendu compte que quand une femme avait un enfant, voire juste quand elle réussissait à en avoir, hein, évidemment, la symptomatologie d'endométriose ne revenait pas tout de suite. Elle était beaucoup plus longue à revenir. Et donc, on s'est dit et on s'est rendu compte que, en gros, les hormones de grossesse, dont la principale est la progestérone, a un effet bénéfique sur l'apaisement de cette endométriose. Et donc, c'est pour ça qu'on recommande de donner des hormones comme de la progestérone. Mais, encore une fois, ce sont pas des traitements anodins, puisque quand on les donne en dehors de la grossesse, forcément, ce sont des hormones souvent de synthèse. Mais dans ces cas-là, il faut savoir que ça peut avoir un effet, mais attention. Et donc, je recommande principalement à toutes les patientes et à toutes les auditrices, celles qui nous écoutent et celles qui participent à cette émission, de vraiment repenser leur alimentation et leur hygiène de vie, parce que c'est un élément extrêmement important, en plus des méthodes naturelles, pour pouvoir calmer la symptomatologie qu'elles évoquent. Il y a effectivement des localisations que l'on connaît, mais je pense que là, vraiment, qui sont autres, la clavicule, il faut, pour répondre à la question de la patiente, au niveau de la clavicule, c'est un peu inhabituel, mais c'est possible. Donc, je pense qu'il faut qu'elle consulte effectivement pour ça. Et on peut l'aider pour.
1: Alors, docteur, il y a, depuis que nous avions commencé, plus d'une vingtaine de personnes qui se sont ajoutées. Alors, on comprend que les questions fusent. Alors, il y a quelqu'un qui précise que, qu'elle a été diagnostiquée d'une endométriose rectosigmoïdienne il y a déjà depuis 17 mois et qu'elle avait été soignée par des traitements basiques qui n'ont manifestement pas été efficaces. Mais elle réalise que ce qui marche, c'est la méditation et l'hypnose pèse. Alors, les questions sont posées dans ce sens-là aussi, concernant l'acupuncture, que vous pensez. Alors, sur le chat, des personnes disent que l'hypnose atteint l'aube frontal. Est-ce que tu peux nous en dire un petit peu comment éclairer ces personnes pour éviter des malentendus? Alors, d'autres parlent d'utilisation de morphine carrément en stade, peut-être terminal, on ne sait pas. Dans quel cas, il pourrait être cela. Merci.
0: Mmh. Oui, alors, on va peut-être parler tout de suite de l'arsenal médicamenteux sur la douleur. Alors, concrètement, quand une personne se plaint de douleur aiguë, l'attitude du praticien, c'est effectivement de lui donner des antalgiques. Ces antalgiques, on les donne effectivement souvent en début de règle, ou en tout cas, on recommande de les prendre à ce moment-là. Qu'est-ce qui se passe? Il se passe que, en réalité, l'inflammation qui est produite par l'endométriose ou par l'irritation du péritoine par ces cellules endométriales demande de prendre des traitements qu'on appelle anti-inflammatoires. Ces traitements anti-inflammatoires, comme on l'a dit tout à l'heure, ils peuvent être d'origine naturelle, mais ils peuvent être d'origine médicamenteuse. Ces traitements médicamenteux, il y a toute une gradation. Il y a ce qu'on appelle les anti-inflammatoires simples, qu'on connaît, l'ibuprofène, l'antadis, le ponstil, enfin pour donner les noms que tout le monde connaît, qui sont des anti-inflammatoires qui peuvent marcher parce que ça réduit ce qu'on appelle la cascade inflammatoire et au départ, ça peut soulager. Et donc, ce sont des choses à ne pas négliger parce qu'elles peuvent avoir un effet. Elles ne sont pas données uniquement par voie orale, elles peuvent également être données par voie rectale, un peu comme un suppositoire, et ça peut soulager ponctuellement les symptomatologies. Vous avez effectivement également d'autres types d'antalgiques plus puissants qui se rapprochent des morphiniques. qui n'ont pas un effet direct

0: anti-inflammatoire, mais parfois, quand la femme a des douleurs aiguës et très invalidantes, on peut être amené à prescrire de la morphine. Et cette morphine, effectivement, ce traitement morphinique, on connaît aussi ses effets. Ça fonctionne, hein, mais nous ne recommandons pas l'utilisation de la morphine en pratique courante. Elle peut être utilisée très ponctuellement, mais il ne faut pas l'utiliser en pratique courante, bien évidemment. Et les médecins ne la recommandent pas en pratique en général. Par contre, si on est hospitalisé, on donne de la morphine ponctuellement pour calmer. Parfois, il y a des gens qui, dans les cas d'endométriose, on va dire très évolués, on peut donner des patchs de morphine, un peu comme on donnerait un traitement palliatif. Mais ça reste des cas extrêmement rares et donc il faudrait quasiment qu'on n'en parle pas. Sur ce qui concerne l'hypnose, l'hypnose joue sur d'autres types de paramètres. L'hypnose joue directement sur le circuit de la douleur. Et sur le circuit de la douleur, qui effectivement passe par le lobe frontal, passe aussi par tous les circuits limbiques, qui est la gestion de la mémoire de la douleur. Parce que vous savez, des fois, on a mal avant même d'avoir mal, parce qu'on a déjà eu mal. Et donc, on a une tension, on a un stress qui potentialise l'effet de cette douleur et qui fait qu'on est déjà prédisposé à avoir encore plus mal que si on l'aurait eu normalement. Donc, j'ai envie de dire que, sans rentrer dans la polémique autour de l'hypnose, il y a tout un ensemble de thérapies de relaxation qui sont parfois utiles pour déstresser, relaxer, faire en sorte que les personnes se sentent beaucoup plus à l'aise, mieux dans leur corps, et effectivement, qu'elles se disent que voilà, les choses ne sont pas définitives, qu'on peut, en faisant des exercices respiratoires, en étant plus en phase avec soi-même, on peut ponctuellement soulager la douleur. Mais encore une fois, Harry, juste pour être précis là-dessus, l'hypnose n'est pas un standard du traitement de l'endométriose. Hein. Voilà, mais c'était juste pour le préciser.
1: Eh bien, là encore, il y a quelqu'un qui manifestement vient d'arriver, voudrait quelques précisions sur les termes. Elle veut savoir quelle différence il y a entre l'endométriose et l'adénomyose utérine
0: Voilà.
1: et aussi l'endométrite. C'est une autre personne qui pose une question aussi.
0: Oui, alors l'endométrite, c'est totalement autre chose. L'endométrite, c'est une inflammation de l'endomètre. À quel moment on a une endométrite? On a une endométrite. Les femmes faisaient souvent des endométrites après la grossesse. Les cas de mort maternelle que l'on observait dans le temps, hein, et qui était l'une des causes principales de mort chez les femmes qui accouchaient, c'était l'endométrite. C'est-à-dire qu'il y avait une inflammation de la muqueuse à l'intérieur de l'utérus, là où le bébé était, et ça donnait des inflammations flambantes qui pouvaient vraiment donner des morts atroces. Maintenant, on observe très peu d'endométrie. Peut-être parfois quand on a un stérilet, parce qu'il y a un corps étranger et que ça peut entraîner à cet endroit-là une petite inflammation. Donc l'endométrite en soi est une infection de l'endomètre et ça se détecte relativement bien parce qu'il y a des pertes. Il y a des pertes, il y a des douleurs très importantes, mais elles ne sont pas forcément liées aux règles. Donc, on n'a pas cet élément de la temporalité des règles qui existe. L'adénomyose, c'est, on va dire, une composante de l'endométriose. Rappelez-vous ce qu'on a dit tout à l'heure, en montrant l'exemple du myomètre, qui était le muscle, et de l'endomètre, qui était la partie interne, et le tapis qui entourait, qui avait vocation à favoriser la dilatation de la grossesse. L'adénomyose, c'est tout simplement la localisation dans l'utérus de l'endométriose. Je ne sais pas si Fabienne voudrait peut-être un peu être plus claire que moi là-dessus. Je pense que c'est important que que nos chères femmes ici présentes comprennent. Mais là, c'est vraiment à l'intérieur de l'utérus en lui-même. Rappelez-vous que l'endométriose, elle peut se localiser dans d'autres organes, mais la localisation à l'intérieur du muscle, c'est ce qui caractérise l'adénomyose. Et ça donne à l'échographie et même à l'examen clinique un utérus un peu plus gros, un peu plus gonflé, peut-être un peu plus ce qu'on appelle boursouflé, hein, quand on le regarde à l'échographie, il est un peu plus augmenté de volume, largement. Ça n'est pas pareil que le fibrome, attention.
2: Ouais.
0: Le fibrome, ce sont des zones, peut-être que j'ai lu dans la pensée de quelques personnes, mais c'était, le fibrome, c'est une, ce sont des tissus du muscle qui, eux, grossissent et donnent des espèces de boules à l'intérieur du muscle. Là, c'est vraiment des tissus de l'endomètre qui pénètrent dans l'utérus et qui font gonfler l'utérus globalement, en général, puisque ça, c'est un filtre généralement au niveau de l'utérus. Donc, c'est ça qu'on appelle l'adénomyose. Et typiquement, l'adénomyose, c'est, on va dire, le premier temps de l'endométriose, souvent, hein, une endométriose de stade 1 est souvent une adénomyose. Et cette adénomyose, parce que adéno, en fait, ça veut dire glande. Donc, c'est une affection des glandes de l'utérus et c'est qui donne, en fait, cette infiltration du tissu, puisque l'endomètre, en fait, c'est une glande, parce qu'elle sécrète également des substances et elle favorise la nidation. Voilà. Fabienne, je vous en que tu me
2: dis. À ce niveau-là, vous avez tout dit. Hein. Donc, l'adénomyose, c'est interne, c'est dans l'utérus, proprement dit. Donc, vous avez bien.
0: Sur les symptômes de l'adénomyose, il est très important de savoir que l'adénomyose se manifeste souvent. De l'endométriose, donc cette fameuse endométriose du périnée se manifeste par des règles parfois abondantes, hein, souvent, un peu moins que les fibromes. C'est pour ça qu'on n'a pas trop parlé. Je suis très content qu'on n'ait pas trop parlé de règles abondantes, là, pour le moment. Parce que je ne veux pas qu'on fasse l'amalgame avec les fibromes.
2: Ouais.
0: Faut vraiment faire la différence, hein. On ne mélange pas les choses, mais il peut y avoir des règles qui sont plus abondantes avec des caillots. Mais la seule différence avec les fibromes, c'est que les douleurs sont particulièrement atroces dans le cas de l'endométriose, ce qui est moins le cas chez les patients qui ont des fibromes, en tout cas pendant les règles. Cette adénomyose peut également donner des douleurs pendant les rapports sexuels, puisqu'effectivement, lors du rapport sexuel, le contact avec le col et le contact utérus, puisque c'est l'utérus devient congestif, il devient œdématisé, il devient sensible, c'est comme s'il avait été... il y avait des micro-hématomes à l'intérieur de cet utérus, hein, c'est ça la adénomyose. Eh bien, ça peut donner des douleurs et pendant les rapports sexuels, c'est vraiment une symptomatologie importante. Quand vous avez une patiente qui décrit des douleurs pendant les règles et qui décrit en même temps des douleurs pendant les rapports, électivement pendant les rapports, vous avez déjà fait quasiment à 80% le diagnostic d'endométriose. Donc ça, c'est un élément important et je crois que les patients doivent pouvoir à chaque fois évoquer ces deux éléments. Et le troisième élément sont les règles abondantes, surtout les deux, trois premiers jours, avec parfois des caillots ou d'avoir l'impression qu'il y a des peaux. Alors les patientes, elles décrivent ça comme des espèces de peaux, comme s'il y avait des lambeaux qui tombaient, mais c'est tout simplement la muqueuse glandulaire épaisse qui tombe et qui est beaucoup plus épaisse et beaucoup plus... enflammé. Voilà.
1: Et alors, quelqu'un remercie pour ces explications claires pour elle. Alors, toujours beaucoup de belles questions là. Hein. Après avoir été opéré, pose quelqu'un de l'endométriose. Elle voudrait savoir, est-ce que ça peut récidiver, est-ce que ça peut revenir? Ça, c'est une première question. Et une autre qui nous ramène à ce qu'on avait déjà parlé de douleur de la clavicule. Elle dit, en plus des douleurs à la clavicule, elle a des douleurs au bas-ventre à gauche et aux deux seins. Alors, est-ce que tout cela est relié et est-ce qu'elle doit penser à l'endométriose?
0: Fabienne?
2: C'est le médecin qui doit parler. En tout cas, pour la deuxième partie, c'est le médecin qui va répondre.
0: Oui, la deuxième partie.
2: La dame qui s'est fait opérer et qui demande si ça va revenir. Donc, encore une fois, ça dépend de la partie qui a été opérée. Et c'est les symptômes qu'on soigne. L'endométriose peut revenir, l'endométriose revient. L'endométriose peut revenir après un accouchement. Comme vous disiez au début, faites un enfant, il n'y aura plus d'endométriose. C'est pas vrai, parce que certaines femmes qui ont mal après la grossesse. Donc, il y a des femmes qui... l'endométriose peut revenir. On dit que certaines femmes sont soulagées, ont moins de douleurs lorsqu'elles rentrent en ménopause, en vraie ménopause. Voilà. Mais c'est une maladie qui peut revenir ou encore vous pouvez avoir de la chance d'avoir du répit pendant plusieurs années. Et quelque chose peut faire que la douleur peut revenir. Notamment, il faut éviter le stress. Oui. Donc, c'est une partie, c'est une grande chose qu'il faut éviter. Bon, qu'on n'arrive pas. Donc, notamment, on dit, les femmes qui ont fait de la méditation, peut-être c'est par rapport au stress. Donc, ça leur permet de se relaxer. Le yoga, ce sont des trucs qui permettent de nous relaxer pendant un certain temps. Donc, ce qui fait, comme on est tellement concentré sur ce genre de pratique, on oublie la douleur, on oublie la douleur qu'on reçoit, qu'on a. Donc, c'est vrai que là, l'endométriose peut revenir. Voilà.
0: Tout à fait. Effectivement, toute la relaxation, toute cette partie autour de la relaxation, c'est super important et l'hygiène de vie est fondamentale. Hein. Et je pense que personne sur dans le discours ne va nous contredire. Un élément qui est un élément important puisqu'elle parlait des douleurs au niveau des seins. Alors en pratique, les douleurs au niveau des seins, ça relève parfois de quelque chose qui est connexe. On a remarqué effectivement que les femmes qui avaient de l'endométriose avaient une forme d'hypersensibilité de leur tissu aux hormones, et en particulier aux œstrogènes. Il est possible que ce soit des pathologies associées, ou en tout cas quelque chose de constitutif de vous-même qui soit associé. Par exemple, on a remarqué que les femmes qui faisaient beaucoup d'allergies faisaient statistiquement plus d'endométriose que les autres. C'est connu. Hein, d'ailleurs, c'est vraiment quelque chose que j'évoque avec beaucoup de mes patientes. J'essaie souvent de faire le lien avec elles sur d'autres atteintes connexes. Et les allergies, c'est fondamental. Les femmes qui disent, je fais beaucoup d'allergies, je suis très sensible aux choses. Ah, je me pose déjà la question parce que l'endométriose ressemble quelque part à une réaction inflammatoire, exacerbée. Et donc, ces deux mécanismes peuvent être corrélés. Important, parce que je crois qu'il est qu'on n'en parle pas assez, quand nous sommes dans quand je vois avec certaines patientes qui décrivent des pathologies des symptômes avec des seins douloureux ou des règles des syndromes prémenstruels importants, je me dis attention, nous sommes en face de patientes qui ont une sensibilité, leur tissu a une sensibilité aux hormones, à certains œstrogènes, et donc ça peut être un terrain qu'il faut traiter ou en tout cas qu'il faut aborder en ayant une hygiène de vie, en mangeant et avoir une alimentation qui permette d'avoir des composantes alimentaires, des légumineuses ou d'autres choses qui ont tendance à réduire cette hypersensibilité qu'on peut avoir aux hormones, même à ses propres hormones. Je parle des œstrogènes en particulier. Et donc, j'aimerais vraiment qu'on insiste là-dessus, parce que une patiente qui décrit des mastodynies, c'est-à-dire des seins douloureux, ça peut arriver avant les règles, et dans ces cas-là, on évoque plutôt quelque chose d'hormonal, qui est lié au cycle, et qui peut effectivement se retrouver également comme signe associé pendant une endométriose. Par contre, si mesdames, vous avez une douleur au niveau des seins qui n'est pas à un moment précis, prémenstruel, on peut penser à une autre pathologie qui n'a rien à voir avec l'endométriose, mais qui peut exister, puisque si 15 à 20% des femmes font de l'endométriose, ben ça ne les interdit pas, ça n'interdit pas qu'elles aient d'autres choses. Elles peuvent avoir un kyste au sein, elles peuvent avoir un adénofibrome au sein, des choses comme ça. Et donc, ça doit vous alerter, mais pas vous inquiéter, parce que, mesdames, les douleurs de sein ne sont pas le signe le plus important du cancer du sein. Même si vous devez malgré tout consulter pour savoir de quoi il s'agit. Mais ça, c'était pour vous saluer. Ne croyez pas que tout de suite, quand on a très mal au sein, c'est qu'on a un cancer. En général, c'est un trouble hormonal ou un kyste et un fibrome. Donc, à savoir. Et donc, je pense qu'il faut connaître son corps. Et je vais rajouter quelque chose. Il faut que les patientes parlent à leur médecin. Et je pense que Fabienne... Et même Christiane, à qui je vais demander de s'exprimer, parce que je pense qu'elle est là avec nous, hein, Christiane Ladéon-Chef, je pense qu'elle est arrivée, va pouvoir nous le dire. La communication, la connaissance de son corps, s'approprier son corps et ses manifestations, c'est un moment très important et qui parfois est amputé lors d'une consultation. En tant que médecin, une profession qui est essentiellement masculine dans le fonctionnement, on écoute pour agir, pour soigner. Et donc, on a tendance tout de suite à avoir la main sur la prescription pour dire, bon, madame, on va vous donner ça, puisque vous avez ça, on va vous donner ça. C'est très masculin comme réaction. Alors qu'il est très important pour nous d'écouter toute la pléiade et la palette de symptômes qui sont évoqués pour pouvoir accompagner les patients dans la connaissance de leur corps et pour pouvoir tout simplement, elles aussi, toutes seules, faire leur travail elles-mêmes pour comprendre ce qui se passe. Et ça, ça peut faire l'objet d'un autre débat, mais j'aimerais vraiment vous dire que c'est le moment qui est important. Et il faut impérativement que l'expression soit faite sur tous ces symptômes. Ah, Harry, j'aimerais que tu vois si Christiane Ladéon est là. Christiane, tu pourrais être, si elle est là, je ne sais pas. Si...
1: j'ai pas repéré. Je te demandais au co-animateur de regarder si elle est dans la liste, voilà, ou qu'elle puisse lever la main, comme ça bon, on va la repérer plus facilement. Hein. Voilà, j'ai d'autres précisions. Une première question pour Fabienne, c'est de savoir, est-ce que lorsque on a été reconnu atteint de l'endométriose, est-ce que son médecin vous donne un papier particulier lorsque vous êtes en incapacité de travailler, comme ça arrive malheureusement souvent?
2: Donc, le médecin ne donne pas systématiquement de documents disons qu'on ne peut pas travailler. Donc, notamment, c'est le rôle de l'association actuellement. Donc, c'est sensibiliser, informer, mais surtout aider. Donc, dans certains documents administratifs, comme certaines femmes peuvent être reconnues en tant que travailleurs handicapés avec la MDPH. Donc, il y a certains médecins aussi. Mais le plus, je voulais en parler après, c'est qu'actuellement, on est reconnu j'ai trop mémoire. Truc longue durée.
0: Affection
2: longue durée, voilà.
0: On a aidé.
2: Donc, ouais. Les femmes sont reconnues par rapport à l'ALD au niveau de l'endométriose. Donc, ce qui permet de soulager notamment le porte-monnaie par rapport à certains examens ou encore par rapport à la prise en charge aussi qui peuvent être effectués. Donc là, c'était moi la question. Et il y a les trous de mémoire aussi qui arrivent beaucoup.
0: C'est les médicaments. C'est le temps alors.
2: Qui arrivent peut-être. Donc alors c'était quoi la question?
1: Une démarche particulière de médecin pour qu'on reconnaisse
2: capacités
1: de travail, voilà.
2: Donc voilà, le médecin, merci beaucoup. Le médecin, on peut demander, il faut demander au médecin la prise en charge d'affection longue durée. Et il faut que le médecin stipule sur ce papier, sur cette demande qui sera envoyée à la sécurité sociale.
3: J'avais vu ma chef faire ça, j'ai dit bon, le médecin ne lui conseille pas, non.
2: D'accord, Laurence. Oui. Donc, il faut que
3: et demander ce... Souris, carrément.
2: Ah. Il faut demander ce document au médecin qui ne donne pas systématiquement. Voilà, et qui stipule ce que vous prenez comme médicament et quels sont les examens que vous aurez à faire.
0: Oui, tout à fait.
2: Le gynécologue ou le médecin traitant peut le fournir également aussi. Hein.
1: Très bien. Il y a une autre question pratique, c'est de savoir en quoi le mari ou le compagnon peut faciliter la guérison ou alors le mieux-être pendant cette période difficile, voire la famille, et qu'est-ce qu'il faut surtout mettre en œuvre pour éviter l'aggravation.
2: Donc, comme il disait, maintenant, c'est la communication, c'est très très important, la communication et se sentir épaulé. Déjà, il faut que nous, en tant que femmes atteintes de cette maladie, que nous acceptions cette maladie. Pour qu'on le regard qu'on a, que ça ressorte envers la personne. Parce qu'il y a des moments où la femme qui est atteinte de la maladie sera aigrie, elle ne pourra pas cuisiner, elle ne pourra pas avoir de rapport sexuel. Donc, il faut que la personne, le compagnon qu'elle a autour, à côté d'elle, soit prêt à affronter, à être avec elle par rapport à tous ces maux. Parce que le plus souvent, beaucoup de couples se déchirent par rapport à ça. parce que par rapport à l'endométriose, parce qu'il ne peut pas avoir de relations sexuelles, parce que l'enfant, ils ne peuvent pas avoir d'enfant, et parce que ni le mari ni la femme ne comprennent, ils ne savent pas ce que la femme est là, ils ne se comprennent pas, donc tu ne peux pas communiquer sur cette maladie, tu ne peux pas communiquer sur les douleurs qu'elle a, parce qu'elle va voir le médecin lui dit qu'elle n'a rien. Quand elle revient à la maison, elle peut pas, elle est couchée, elle peut pas, elle est couchée, mais couchée des fois en chaussettes, donc pas très classe, pas très sexy. Donc ce qui fait que des fois que le mari ne comprend pas pourquoi sa femme reste couchée. Et or, ils ont été voir le médecin lui dit qu'elle a rien. Donc, s'il n'y a pas la communication, la compréhension, l'acceptation, c'est beaucoup de difficultés et beaucoup de couples se déchirent par rapport à ça. Voilà, c'est être épaulé et il faut que vraiment que la personne qu'on a autour, que ce soit familiale ou encore le conjoint, soit prêt. Surtout aussi que ce conjoint soit prêt à entendre ce que les gens disent autour. Ce que les gens se disent par rapport à, parce que c'est un couple qui est ensemble depuis plusieurs années, qui n'arrive pas à avoir un enfant, il faut qu'il soit prêt à entendre et à épauler sa conjointe, sa femme. Voilà. Donc c'est la communication qui est le nerf de la guerre, qui est là pour nous aider à surmonter cette maladie.
4: Bonsoir, je ne sais pas si vous m'entendez.
0: Oui, ça y est, Christiane.
4: Oui, c'est Christiane. Oui. Bonsoir tout le monde. Bonsoir Fabienne, tu vas bien?
2: Bonsoir, ça va.
4: Oui, ça va, ça va. Oui, alors je vous écoute depuis, ça fait déjà une bonne petite demi-heure, mais j'avais un souci avec mon téléphone. Donc, je souhaiterais aussi intervenir et parce que j'ai eu de l'endométriose et mon médecin, le docteur Jeffrey, il m'a bien accompagnée pendant toute cette période. Donc, si je peux apporter mon aide, si je peux au niveau des symptômes, au niveau du quotidien, donc ça sera avec grand plaisir. Et Fabienne, c'est vrai que je te rejoins sur, et aussi le docteur Jeffrey, sur l'hygiène de vie. Non, c'est pas uniquement l'hygiène alimentaire, mais ça regroupe aussi notre façon de vivre au quotidien. Donc, c'est vrai que cette maladie remet en cause tout. L'activité sportive, le travail, l'alimentation. Et c'est vrai qu'il faut... Cette maladie, le premier conseil que je donnerais, ce serait vraiment d'être à l'écoute de son corps. D'être vraiment à l'écoute de son corps. Et tout ce qu'on changera, aussi bien en aliment, au niveau sportif, il faut bien regarder comment le corps réagit par rapport à cela. Par rapport au changement qu'on apporterait.
0: Ouais. Je pense que, Christiane, je te remercie effectivement d'être présente avec nous cet après-midi. Je sais que tu es toujours extrêmement volontaire pour amener ton regard et on est vraiment très content que tu sois là. Harry aussi est très content que tu sois là. Il a tellement de questions à poser par rapport à des choses. Oui. Donc, Harry, vas-y. Je pense qu'il est important qu'effectivement qu'on ait cette approche. Qui va au-delà de la partie médicale et c'est pour ça que je te laisse.
1: Oui, ce que je voulais dire, c'est que j'ai eu une amie quand je lui ai envoyé le lien concernant cette rencontre cet après-midi. Elle m'a tout de suite demandé est-ce que j'avais déjà lu ce livre de l'ombre à la lumière. Alors tout de suite j'ai cherché et à mon grand étonnement, c'était un vécu local. Saint-Martin, Martinique, Guadeloupe, je me suis dit, mais ça, je vais prendre le temps de lire ça. J'ai lu en vitesse le maximum que je pouvais. Et je me suis dit que si nous avons la chance d'avoir cette personne, qu'est-ce qu'elle pourrait nous dire véritablement concernant les douleurs? Parce que souvent, on a tendance à sous-estimer les douleurs quand on n'est pas dans le corps de la personne. Entre autres, beaucoup d'hommes disent, ouais, mais bon, c'est de la frigidité. Alors, comment est-ce qu'elle peut aider les femmes à peut-être mieux répondre aux hommes et qu'est-ce que les hommes auraient à gagner à bien comprendre que c'est pas du cinéma quoi lorsqu'on souffre.
4: Oui, par rapport au niveau de la douleur, c'est vrai que ce sont des douleurs mais vraiment atroces et je pourrais pas, pour être honnête avec vous, je pourrais pas vous conseiller plus que ça lors des rapports parce qu'à cette époque-là, je n'avais pas de compagnon. Donc j'ai juste eu une petite aventure, mais c'est quelqu'un qui était très à l'écoute de mon corps et il a fait beaucoup de recherches sur la maladie, donc il a compris un petit peu. Mais c'est vrai que les rapports étaient douloureux à certains moments et il faut vraiment être patient. Il faut être très patient et il faut apporter, je dirais, un conseil que je donnerais aux hommes, apporter de la douceur à votre compagne ou bien à votre épouse. Et à partir de là, je pense que les choses deviendront, seront un peu plus faciles, beaucoup plus simples, je pense. Et c'est ce que cette personne m'a apporté durant la période où j'étais extrêmement malade. Et ouais, donc il faut être très patient, beaucoup de douceur et puis être à l'écoute de votre femme ou de votre épouse, parce que ce sont des douleurs qui sont à un moment donné, on n'a pas envie d'être touché, on ne veut rien entendre et on veut juste se rester dans son lit et surtout ne pas bouger, parce que dans mon cas, le moindre petit mouvement ça déclenchait mais des douleurs mais vraiment atroces. Et Et aussi, le fait de respirer, ça me faisait mal. Le fait de respirer, ça fait mal. Donc, à certains moments, j'arrêtais de respirer pour ne pas ressentir la douleur. Donc, vous pouvez imaginer que c'est quelque chose qui est, je sais pas, mais c'est seulement les femmes qui sont atteintes d'endométriose qui pourront comprendre ce que je dis hein, au niveau de la douleur. Donc, voilà. Mais c'est... Je dis, il faut énormément de douceur, de calme et beaucoup de patience surtout, beaucoup de patience. J'espère que j'ai bien répondu à votre question.
1: Oui, très bien. Qu'est-ce que vous avez mis en place avec l'association, peut-être aujourd'hui, pour faire avancer les choses? Parce que bon, aux Antilles-Guyane, il y a un dicton qui dit que généralement, les gens n'aiment pas dire, en tout cas les femmes disent... on ne dit pas quand on souffre, parce qu'on nous comprend pas, d'une part, et puis on veut pas passer pour ce qu'on appelle bon une petite fragile. Alors, que pouvez-vous répondre à cela, à celles qui seraient plus jeunes et qui voudraient pas bon montrer que bon elles sont pas solides quoi.
4: D'accord. La raison pour laquelle j'ai écrit ce livre, en fait, c'est pour venir en aide aux femmes qui sont atteintes d'endométriose et surtout d'en parler, parce que c'est une vraie maladie et que les douleurs, elles sont réelles. Donc, ça se passe pas dans la tête. Et je leur dis qu'il faut parler. Parler à votre médecin, parler à quelqu'un de confiance surtout. Et de ne pas avoir honte, de ne pas se cacher surtout. Parce qu'au début, j'ai beaucoup, beaucoup, beaucoup caché ma maladie. Surtout quand je travaillais, quand j'étais au boulot. Donc, je me bourrais d'antidouleurs pour aller travailler. Voilà. Et je voulais surtout pas que mes collègues voient que j'étais malade, que j'avais surtout très mal. Donc, je le cachais. Et puis, je me suis dit, bon, OK, d'accord, on va arrêter, on va passer à la vitesse grand V, je vais écrire et je vais dénoncer. Le fait que la douleur, c'est quelque chose de réel, il faut en parler, il faut pas avoir honte. Et c'est pas pour autant que nous, les femmes, nous sommes fragiles. Donc, voilà, donc c'est ce conseil que je donne aux jeunes filles qui souffrent de leurs règles ou qui ont de l'endométriose. Donc, faut pas avoir honte de dire j'ai de l'endométriose et j'ai mal. J'ai très mal et j'ai tout le temps mal. Parce que l'endométriose, vous avez mal 24 heures sur 24. Et ça passe pas comme ça.
1: Est-ce que vous avez eu un moment l'impression, justement, dans le cadre de votre travail, justement, après avoir, vraiment ce que vous éprouvez dans votre chair, dans votre corps, qu'il y a eu finalement un moment, une solidarité féminine pour vous entourer?
4: Au niveau du travail, donc personne n'était au courant. Je n'ai rien dit à qui que ce soit parce que bon, ils savaient que j'avais les règles, donc ils savaient que si j'avais mal, c'était par rapport à cela. J'en ai parlé à une personne, donc ça s'est très très mal passé au travail. Et le seul soutien que j'ai eu, c'est dans ma famille et avec mes médecins. Parce qu'une fois de plus, j'avais l'impression qu'on ne m'entendait pas. et surtout qu'on ne me comprenait pas. Alors je me suis dit, bon, à quoi bon parler?
1: Ouais. En tout cas, vous avez réussi à bien parler dans le livre. Le plus que j'ai lu, j'ai trouvé ça très édifiant. Et je pense que bon, ça servira à plus d'une. Et les générations s'en serviront aussi. Maintenant, quel est votre regard sur cette société qui, finalement, bon, n'a pas pris beaucoup en compte bon, la maladie endométriose et qui peut-être des fois s'occupe plus de la grippe, s'occupe plus de tout ce qu'on connaît et finalement, je pense, n'ont pas d'égal.
4: Ce que je vois à la télévision dans certaines émissions ou ce que je lis dans les magazines ou sur Internet, il y a des choses qui sont bien. Il y a tellement de choses qui sont pas bien parce que il y a un certain nombre de personnes qui se servent de cette maladie pour s'enrichir ou se faire parler d'elle et je trouve ça vraiment dommageable alors que c'est une vraie maladie. C'est une maladie qui est invalidante. Je sais qu'aux États-Unis, il y a un groupe de chercheurs qui essaient de trouver soit un vaccin ou bien le bon traitement pour contrer l'endométriose. Mais j'ai été très déçue du comportement de certaines personnalités très connues au niveau de la télévision, du showbiz, qui se vantaient d'avoir de l'endométriose, avoir réussi à avoir des enfants et que c'était normal. Mais en fait, elles ne parlaient pas vraiment de leur souffrance et vraiment ce que c'est que l'endométriose. Et je pense qu'il faudrait vraiment, vraiment prendre au sérieux cette maladie et, parce qu'elle vous détruit. C'est une maladie qui, moi je pense, c'est une maladie qui détruit à 40%. Non, à 50% le physique et aussi 50% le mental. Parce qu'en fin de compte, quand j'étais malade, j'avais l'impression de mourir, mais à petit feu. Donc l'aspect psychologique, je pense qu'il faudrait aussi en tenir compte. Parce qu'il y a énormément de choses qui se passent dans le corps et on ne comprend pas et on ne sait pas. Et le fait qu'on ne nous entende pas, donc, ça renforce d'autant plus notre incompréhension face à cette maladie.
1: Alors, justement, par rapport à la partie psychologique, comment vous avez retrouvé, vous, des ressources ou comment, pour être celle que vous êtes aujourd'hui, malgré ce que vous avez vécu, est-ce que vous avez eu besoin de coach? Est-ce que vous avez dû faire de la psychothérapie ou d'autres aides quelque part? Donnez-nous quelques pistes qui pourraient peut-être être utiles aux autres.
4: Oui, j'en parle aussi dans mon livre. Donc, j'ai eu un suivi psychologique pendant plusieurs années et jusqu'à maintenant, hein, de temps en temps, je revois ma psychologue. Et je n'aime pas le mot coach. Hein. C'est pas, j'aime pas trop parce que
1: c'est
4: ça.
1: À la c'est à la
4: oui. Moitié, ouais. Oui, c'est vrai. Non, je dis que en fait, chaque femme. C'est quelque chose d'extrêmement et bizarre, extrêmement étrange, parce que la maladie d'une femme à une autre, le ressenti n'est pas le même, les symptômes ne sont pas forcément les mêmes à des degrés. Hein. Je parle au niveau des degrés de la douleur ou autres symptômes. Mais le plus important, il faut avoir un suivi psychologique, surtout lorsqu'on sait que on est très diminué, très fatigué, ça peut aider. Il faut vraiment avoir une très bonne hygiène alimentaire. Donc, il faut éviter tous les conserves, les boissons gazeuses et aussi l'alcool. Et il faut faire aussi du sport. Donc, pas de choses violentes, mais du sport qui apporte de la douceur et du bien-être au corps. Et dans mon cas, j'allais souvent à la mer. Parce que l'eau de mer, c'était vraiment, vraiment, vraiment ma thérapie et c'était mon refuge parce que le fait de me retrouver dans l'eau, je me sentais tellement bien et je ne ressentais aucune douleur. Donc ça aussi, c'est assez particulier. Et il faut dormir. Il faut éviter les nuits blanches. Ça, c'est pas bon du tout lorsqu'on a l'endométriose. Donc oui, et puis il faut toujours rester dans un état de calme, éviter le stress. Je sais que c'est extrêmement difficile, surtout dans les temps dans lesquels on vit maintenant, mais il faut se créer sa propre bulle. Il ne faut pas s'enfermer, en revanche, dans la maladie. Il faut en parler, même si les gens ne nous entendent pas, mais il faut continuer. Il ne faut pas s'enfermer, il ne faut pas se replier sur soi, mais créer une petite bulle de bien-être. Ça, c'est important. Et c'est ça qui m'a aidée. Ça m'a beaucoup, beaucoup aidée à remonter la pente. Et je me sens mieux dans ma tête maintenant. Et aussi la spiritualité, c'est ce qui m'a, je vais dire,
1: beaucoup plus de l'avant. J'ai pu dire ça, effectivement, que vous avez parlé beaucoup de cet aspect surnaturel dans votre vie qui est important aussi. Alors, quelqu'un pose la question dans le chat. Comment est-ce que vous vous considérez maintenant? Parce que vous vous avez vu malade, vous avez vécu cette maladie. Est-ce que vous pouvez affirmer aujourd'hui que vous êtes guéri, alors que certains prétendent que bon, on ne guérit pas de cela?
4: On ne guérit pas de l'endométriose. Hein. Je ne sais pas si vous m'entendez.
1: Oui, il y a un micro d'ouvert. Est-ce que vous pouvez veiller à...
4: Voilà. Donc, je disais que, à ma connaissance, on ne guérit pas de l'endométriose. L'endométriose, c'est une maladie orpheline. Et certes, je n'ai plus l'endométriose parce que j'ai subi une hystérectomie. Donc, je n'ai plus. Parce que l'endométriose se développe avec les règles. Donc, voilà. Mais, oui, qu'est-ce que je pourrais rajouter? Je crois que l'endométriose, ça a été mon pire cauchemar, mais je pense aussi que ça a été la meilleure chose qui me soit arrivée dans ma vie. Parce que je pense que si j'étais pas passée par cette étape, je ne serais pas celle que je suis aujourd'hui, parce que je suis vraiment heureuse. Heureuse dans mon corps, heureuse dans ma tête et heureuse dans tout. Mais pour ça, il faut se battre, hein. Il faut avoir un moral d'acier et puis il faut y aller, il faut se battre. Et c'est extrêmement difficile. Et on peut s'en sortir que par soi-même. Donc, ça vaut le coup. Ça vaut vraiment le coup. Ouais. Ouais.
1: Alors, vous dites que, bon, est-ce que vous avez donc subi une hystérectomie? Et est-ce que vous avez eu d'avoir avant des enfants?
4: Non, je n'ai pas pu avoir d'enfant parce qu'à l'époque, je n'avais pas de compagnon. Et puis, quand on m'a diagnostiqué la maladie, j'étais déjà au stade 4. Bon, j'avais très peu de chance aussi. Donc, un de mes médecins à Paris m'a dit, bon, voilà, je vous donne 3 mois pour faire un bébé. Mais bon, j'en parle dans mon livre, je ne vais pas revenir. Donc, je laisse le souhait aux gens de découvrir ce livre. Donc, oui, non, j'ai pas...
1: Vous nous direz là où il est disponible, où est-ce qu'on pourrait le trouver aussi.
4: Vous pouvez trouver le livre à la librairie à Jarry. J'ai oublié le nom. Et aussi au Moule, la librairie La Rameau, je crois.
1: Générale,
4: oui.
1: Alors.
4: Oui, la librairie générale, oui, à Jarry. Et donc, ou bien sinon, on peut m'appeler parce que je commercialise mon livre aussi. Et qu'est-ce que je pourrais rajouter?
1: Et on peut trouver vos références sur Internet?
4: Oui, vous pouvez aller sur mon site Internet qui est christianeladeon.com.
1: Donc, vous voulez bien répéter de façon à ce que, parce que si on n'a pas le temps à la fin, ou qu'on le note déjà. Donc, c'est
4: christianeladeon, LADEON.com. C'est mon site Internet. Donc, vous pouvez voir mon actualité et découvrir un petit peu mon parcours avec... la maladie. Mais je donnerai un conseil aux femmes qui sont atteintes de l'endométriose. Ne baissez pas les bras. Battez-vous. Et puis, prenez soin de vous, de votre corps et surtout, aimez votre corps. Parce qu'au début, j'avais énormément de mal à accepter mon corps. Je ne me regardais pas dans le miroir. Je ne voulais pas voir ce corps qui me faisait tellement mal. Et après, j'ai appris à l'aimer parce que je me suis dit, on va guérir tout ça et voilà. Mais il faut se battre, il faut s'entourer, je pense, des bonnes personnes et parler à son médecin. Et puis, si vous voyez que le médecin ne vous entend pas, eh bien, changez de médecin, tout simplement.
1: Oui. Une dernière question pratique. D'après vous, à partir de quel âge vous conseillerez des parents de parler de cette problématique à leurs enfants pour en fait que la prévention se fasse le plus tôt possible et puis que la gestion aussi en soit plus facile?
4: Je pense que à part dès les premières règles, il faudrait en parler. Dès les premières, je ne dis pas, dès les premières règles, surtout si elles sont douloureuses, je ne dis pas que les enfants automatiquement elles ont l'endométriose, hein, même si elles ont les règles douloureuses. Mais il faut en parler. Il faut en parler et il faut vraiment observer comment votre fille évolue et comment les douleurs évoluent au fil des années. Et puis, moi, je pense consulter tout de suite un gynécologue dès les premières règles. Je pense que ça aussi, c'est important. C'est important.
1: Très bien. En tout cas, on vous remercie. Je ne sais pas si vous avez un dernier mot à dire pour l'instant. Remercier peut-être encore les gens qui ont déjà pris contact avec vous et le docteur Geoffrey. Alors, quelqu'un m'a demandé est-ce que le docteur Geoffrey était d'accord à ce qu'on donne son téléphone, et si c'est le cas, il va le dire, parce que manifestement, il y a des personnes qui souhaiteraient avoir des précisions, consulter peut-être. Eh bien, je pense que ce sera en tout cas le bienvenu, parce que ces rencontres sont faites aussi pour cela.
5: Harry? Harry, oui. On peut amorcer les conclusions puisque il nous reste que 5 minutes.
1: Nous sommes d'accord. Justement, okay, je voulais merci. Dire au docteur Geoffrey, est-ce qu'il a quelques mots de conclusion? J'aimerais aussi entendre Fabienne de façon à ce que nous puissions terminer en beauté cette rencontre qui, comme quelqu'un me l'a dit, ça n'a qu'un bout de commencement.
6: Alors justement, Harry, juste deux mots. Je pense qu'encore une fois, il nous faut encore du temps. Donc peut-être qu'on aura un deuxième volet. Pourquoi pas? On verra avec Dr Geoffrey et Fabienne.
1: Pourquoi pas? Tant qu'il y a de la demande, il faut répondre à la demande. Geoffrey, quel élément de conclusion?
0: Je voulais dire quelque chose vraiment de le courage. Personnellement, je trouve que le courage que toutes ces femmes ont. Moi, quand je vois le parcours de Christiane, qui est un parcours extrêmement, pour moi, c'est un vrai modèle. Elle ne dit pas tout ce qu'elle a fait, mais elle s'est mise à peindre, voire plus qu'avant. Elle a développé plein de choses qui étaient quelque part une façon pour elle d'apaiser non seulement sa douleur, mais également de donner un sens à tout ça. Il faut donner un sens à tout ce qu'on a à être. Il y a tellement de femmes qui ont des douleurs lors des règles. Elles n'ont pas forcément l'endométriose, mais tellement de femmes qui, pendant une semaine par mois, ont des vraies difficultés à pouvoir travailler. Et on sait à quel point ce n'est pas suffisamment reconnu dans notre société. Il y a besoin de reconsidérer l'approche masculine que nous avons dans notre société par rapport à, entre guillemets, à cette semaine où c'est si difficile pour certaines femmes et où probablement il y a besoin de trouver des solutions pour leur permettre d'aménager leur temps de travail, pour leur permettre tout simplement d'être plus performantes après, parce que je crois que on ne fonctionne pas de façon monolithique, on fonctionne de façon cyclique, comme le monde fonctionne de façon cyclique. Et Harry, la réflexion autour de la performance au travail doit être reconstituée autour justement de certaines notions. Et je pense que toutes ces femmes qui ont l'endométriose sont elles portent la voix de toutes ces femmes qui ont l'endométriose, qui peuvent ne pas avoir d'endométriose, mais qui ont malgré tout un inconfort au moment de leurs règles et qui ont besoin également d'être comprises et d'être acceptées. Je crois que les femmes, et là je pense celles qui ont un conjoint, ce serait bien que de temps en temps vous ameniez votre mari ou votre conjoint en consultation. Ça se passe beaucoup mieux quand, en tant que médecin, on est capable de parler à la fois à l'homme et à la femme. Et je tiens à dire qu'il est fondamental de l'associer dans ce mouvement. Quand vous en avez un, vous avez un conjoint, amenez-le. Ça ne va pas négliger, si, ça ne va pas nuire. Au contraire, ça va permettre qu'il aura une meilleure compréhension, il va se sentir moins isolé, perdu dans cette espèce de douleur dont il ne maîtrise même pas les contours. Donc ça, je voulais le dire. Je pense que le sujet est très large. Je vais donner à la fin le numéro de téléphone où on pourra appeler, t'inquiète pas, je donnerai, vous ne pouvez avoir. Mais je crois que la communication est fondamentale, Fabienne, on l'a dit, il faut continuer à en parler. Et je préfère donner à Fabienne les bouts de la fin là-dessus.
1: Et justement, il y a une question justement pour Fabienne, c'était de savoir comment est-ce qu'elle vit et comment est-ce qu'elle est bien entourée dans le cadre de cette association, ce qui ferait d'elle une Fabienne plus aujourd'hui.
2: Donc, déjà, accepter la maladie. Donc, j'ai pu accepter cette maladie, donc ce qui m'a permis de d'en parler et de la faire connaître aux Antilles, notamment en Guadeloupe, de la faire connaître en Guadeloupe, parce qu'à toutes les émissions que nous faisons, ça a permis, j'ai dévoilé ma vie sur les ondes, j'ai dévoilé ma vie. Donc, les filles au niveau de l'association, on se considère comme une grande famille. Le Covid nous a fait que cette année, on n'a pas eu beaucoup de rencontres, mais dès qu'on a besoin d'une question, dès qu'on a envie de parler, on a un groupe WhatsApp au niveau de l'association qui nous permet de discuter, qui nous permet d'échanger surtout les remèdes rasiers sur certaines questions que l'on peut se poser par rapport à cette maladie. J'ai beaucoup entendu mon endométriose. Quand c'est mon, c'est qu'on veut. On veut pas de l'endométriose. C'est une maladie qu'on ne veut pas. Donc, s'il vous plaît, arrêtez de dire mon endométriose. L'endométriose, cette maladie-là, cette pathologie, mais mon, on n'en veut pas. On veut pas de cette maladie. Il faut l'accepter déjà. Communiquer, beaucoup de communication et être entouré de personnes qui sont positives, qui peuvent nous apporter des choses de bien, qui peuvent nous permettre de nous sentir bien avec cette maladie. Vous pouvez pas parler à votre famille. Vous pouvez nous appeler. L'association est là. Vous nous rejoignez. Comme ça, on peut discuter, on peut s'entraider ensemble. On se comprend quand on est dans le cas. Elle parlait tout à l'heure dans les entreprises. Les femmes, elles ne sont pas, elles sont femmes comme nous. Elles ont leurs règles comme nous. Donc, comme elles n'ont pas de douleur comme nous, donc elles ne comprennent pas ce que nous vivons. Sachant que les règles, plus souvent, des fois, quand on est en entreprise, ça arrive que le week-end ou encore le lundi. Donc, ce qui fait qu'on doit poser des jours de congé. Ah, t'as là toujours absent, qui vient pour tirer, quand tirer, il est toujours absent. Donc, c'est vrai que dans la société, il faut éduquer la femme. La femme, entre nous-mêmes, on est déjà méchante. Donc, il faut vraiment parler, ne pas avoir honte. Parce qu'on a honte de dire qu'on a de l'endométriose, parce que ça touche la femme, ça touche l'appareil génital, ça touche tout. Donc, il faut pas avoir honte de cette maladie. Il faut l'accepter, ne pas dire non. Non, c'est pas à nous, on ne veut pas, du tout de cette maladie. L'accepter et en parler. Donc, l'association, elle intervient lorsqu'on invite dans les stations de radio, dans les télés. Elle intervient dans les entreprises, parce que les entreprises, il faut vraiment, vraiment, vraiment les toucher. Et la base de la base, c'est dans les établissements scolaires. Donc, nos établissements scolaires, nous intervenons à ce niveau-là. Donc, il ne faut pas hésiter, vous pouvez en parler. Et sur le forum aujourd'hui, il y a quand même quelques adhérents de l'association qui sont présents. Voilà. Merci beaucoup et surtout, merci à vous de nous avoir invités. Merci à vous de nous donner cette parole parce que on en a besoin. On a toujours besoin d'en parler, de discuter, de la prévention, de la sensibilisation. C'est important. Le numéro de téléphone de l'association, 06 90 32 41 68. Voilà. Donc, n'hésitez pas, envoyez des messages.
1: Tu peux reprendre le numéro de téléphone, s'il te plaît?
2: 06 90 32 41 68. Il y a également la page Facebook de l'association où il y a Muriel qui se fera une joie de vous répondre également aux différentes questions pour pouvoir vous orienter.
7: Et bien voilà, c'était notre direct sur l'endométriose, un direct depuis le Zoom qui a été réalisé par l'Église adventiste du 7e jour au niveau de Dotémare, Abim Chauvel. Et les invités étaient Dr Louis Geffry, médecin, gynécologue, obstétricien et l'association Carukera Endométriose.
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11: Bonjour chers amis auditeurs. Aujourd'hui nous avons Guy et moi-même, Yannick, comme invité, le docteur Alex Mozart, neurologue.
12: Merci à docteur Mozart de venir nous parler aujourd'hui et nous entretenir de la maladie de Parkinson. Dans le cadre du titre de notre émission, connaître une maladie pour mieux la combattre, nous allons parler de la maladie de Parkinson. Docteur Mozart, la maladie de Parkinson, qu'est-ce que c'est ?
13: La maladie de Parkinson est une affection neurologique liée à une dégénérescence de certaines cellules du cerveau et qui est responsable d'un ensemble de manifestations assez facilement identifiable par le tout venant. C'est quelqu'un qui tremble, qui est très lent dans ses gestes, qui est un peu raide et qui peut tomber facilement ou être relativement triste.
14: C'est ça. Donc, quand on a ces symptômes, on peut soupçonner une maladie de Parkinson.
13: C'est le masque que, sur lequel se présente la maladie, en sachant que ce masque peut correspondre à d'autres éléments, ce qui fait qu'on essaie de distinguer la maladie de Parkinson dite idiopathique, c'est-à-dire pour laquelle il n'y a pas de cause absolument identifiée, et les syndromes parkinsoniens qui ont le masque que je viens de décrire, mais qui sont sous-tendus par diverses autres causes.
7: Quand vous dites, que la personne peut tomber à n'importe quel moment, qu'est-ce que vous entendez par là?
13: C'est-à-dire que c'est une maladie, compte tenu que ça occasionne une difficulté à la marche, il peut y avoir des chutes fréquentes. Ah. Il ne s'agit pas de chutes comme pour une épilepsie, des choses comme ça, ça n'a rien à voir. C'est une maladie
14: par qui perte est de l'équilibre.
13: Par perte de l'équilibre.
14: Parce que le sujet est... oui, tremble et n'est plus précis dans ses gestes.
13: Dans son activité.
14: C'est ça.
7: Oh là là, mais c'est-à-dire que la personne qui est atteinte de la maladie de Parkinson peut se casser un membre à n'importe quel moment?
13: Non, pas à n'importe quel moment, puisque la maladie de Parkinson, dans la forme que j'ai qualifiée d'idiopathique et qui est celle qui nous intéresse essentiellement aujourd'hui, associe essentiellement trois signes: tremblement, akinésie ou lenteur, et hypertonie ou rigidité. Et donc les chutes sont des éléments qu'il faut remettre un peu plus loin, qui ne sont pas les signes cardinaux de la maladie.
14: C'est ça. Donc ça va agir sur la coordination des mouvements, voilà. Et c'est parce qu'il y a une perte de précision dans la coordination de certains mouvements que le sujet peut tomber. Voilà. Est-ce que l'on sait à quoi est due cette maladie?
13: Donc, précisément, celle qu'on qualifie de maladie idiopathique, c'est celle pour laquelle les causes ne sont pas vraiment connues. Mais il y a des mécanismes qui sont aujourd'hui mieux appréhendés, notamment sur le plan génétique, où on a mis en cause certaines protéines moléculaires qui expliquent que dans une famille de Parkinson, on peut trouver d'autres personnes qui ont plus facilement la maladie.
14: Donc c'est une maladie qui aurait tendance à être...
13: On ne peut pas employer le mot héréditaire, mais on peut avoir une susceptibilité familiale.
14: Susceptibilité familiale.
13: Et voilà. Et on peut avoir aussi des facteurs qui sont liés à l'environnement. On a pu avoir un exemple chez une toxique qui découle un peu de l'héroïne et qui a donné un tableau de Parkinson assez proche de la maladie. Quoi qu'il en soit, on pense aujourd'hui que les causes sont essentiellement dites multifactorielles, c'est-à-dire associant plusieurs facteurs, la susceptibilité génétique, les facteurs environnementaux, et qui font qu'on étudie de plus en plus ce qu'on appelle les stress oxydatifs, les éléments de l'environnement qui vont modifier les éléments au niveau des cellules moléculaires dans leur métabolisme intime.
7: Alors, juste avant de continuer, je rappelle à nos auditeurs quand même qu'ils peuvent nous téléphoner au 0590 83 25 73 83 25 73 pour toute question, notamment sur la maladie de Parkinson.
14: Et vous pouvez vous adresser, poser vos questions au docteur Mozart, qui est notre invité sur cette maladie.
7: Qui a gentiment accepté. Merci encore.
14: Maintenant, docteur Mozart, qu'est-ce qui se passe dans le cerveau? Parce qu'il semble que c'est une diminution de la sécrétion d'une hormone ou d'un médiateur chimique qui serait davantage responsable de cette maladie. En tout cas, c'est ce qu'on disait avant. Est-ce que ce mécanisme est toujours confirmé?
13: Ce mécanisme est toujours confirmé, et singulièrement dans la forme dite de maladie de Parkinson idiopathique. Ce mécanisme est le suivant, c'est-à-dire qu'au sein du cerveau, il existe diverses substances, divers centres, et il y a une zone particulière du cerveau qui est le locus niger, le noyau gris, et en particulier le locus niger et le putamen, où il va y avoir des neurones qui vont sécréter une un neuromédiateur qui n'est pas tout à fait une hormone, qu'on appelle la dopamine. Mmh. Et cette dopamine étant en diminution, va perturber un circuit fonctionnel dit des noyaux gris, mmh, et qui va entraîner également des gènes au niveau de l'acétylcholine et d'autres neuromédiateurs comme le GABA. Ce qui explique que dans le traitement de la maladie de Parkinson, on peut faire intervenir des agonistes, des médicaments qui vont agir comme l'acétylcholine pour le remplacer, des médicaments pour remplacer la dopamine. Mmh. Là, il n'y a pas de risque de publicité, puisqu'il n'y en a que deux, c'est le Modopar et le Sinemet, mm-hmm, qui sont une forme de dopamine commerciale. Et on va avoir aussi des médicaments qui vont jouer sur les recaptures diverses au niveau des neuromédiateurs qu'on appelle le GABA, qui est l'équivalent un peu de ce que l'on fait aujourd'hui dans des formes graves de la maladie, en stimulant des noyaux dits subthalamiques, mm-hmm, où on va perturber les circuits qui génèrent cette molécule, le GABA.
14: D'accord. L'impression que j'ai, c'est que avant cette maladie de Parkinson, où les gens tremblaient, on disait qu'ils avaient la tremblade, où ils étaient rigides, et c'était quelque chose qui était fréquent.

0: disparaître après 60 ans ou 65 ans et qui va entraîner le tableau qu'on a vu. Par contre, on voit de plus en plus souvent des syndromes parkinsoniens. Et un exemple, le boxeur qu'on a connu sous le nom de Cassius Clay, qui avait pris pas mal de coups, a un tableau de Parkinson des boxeurs.
1: Il s'agit bien donc, de Mohamed Ali, non ?
0: Voilà, c'est ça. Et donc, il a un faciès. Il y avait un pape également qui avait un tableau qui passait à la télévision avec tremblement, difficulté pour parler. Et en fait, l'écriture, tout ça. Donc, les syndromes parkinsoniens, par exemple, il y a beaucoup de gens qui sont traités par des médicaments neuroleptiques qui vont avoir un masque parkinsonien.
1: Alors, quand vous
0: avec
1: dites
0: lenteur,
1: le pape, c'est
0: hypertonie, difficulté à marcher, hypersalivation. Mmh. Et donc, mais la question du docteur Sablier est juste dans la mesure où effectivement, de par ces susceptibilités associatives entre génétique et environnement, donc les différents toxiques, on met en cause certains pesticides et autres choses, on voit apparaître des syndromes parkinsoniens de plus en plus tôt, pour peu que dans la famille il y ait quelqu'un qui ait cette susceptibilité. Nous avons en Guadeloupe des gens qui ont des Parkinson absolument indiscutables et qui ont seulement 25 ans.
2: C'est ça.
1: Ça arrive, ça.
2: Tout à fait. Et le diagnostic est, je pense, un diagnostic clinique. Toutefois, est-ce qu'il y a des examens complémentaires qui peuvent prévenir, qui peuvent laisser entendre que quelqu'un peut évoluer vers cette maladie ?
0: Pas vraiment. C'est quand même une maladie qui est de diagnostic essentiellement clinique. Mmh. On constate les signes. Il y a des examens d'imagerie aujourd'hui qui sont dans les centres de recherche, en particulier ce qu'on appelle les PET scans, les scanners particuliers, qui ont cet avantage, c'est qu'il étudie le cerveau alors qu'il est en train de fonctionner. Là, nous sommes en train de parler. Si on pouvait nous enregistrer, on verrait des zones du cerveau qui vont s'éclairer. Mmh. Et donc, dans la maladie de Parkinson, il y aura une zone particulière qui va moins s'éclairer. Et cela permet de distinguer, puisque la maladie associe un tremblement. Il y a d'autres maladies qui donnent un tremblement. Par exemple, des gens qui ont un tremblement familial essentiel vont voir s'éclairer des zones du cerveau qui n'ont rien à voir avec celles qui correspondent au tremblement de la maladie de Parkinson. Le signe qui permettrait le plus de pousser vers des investigations, mais ce n'est pas du tout à l'heure d'aujourd'hui quelque chose de courant, c'est la rigidité, c'est-à-dire là, c'est l'akinésie, ce qu'on appelle la bradykinésie, une lenteur dans les gestes qu'on trouve dans tous les syndromes parkinsoniens, qui n'ont pas tous le tremblement. Et effectivement, le PET scan, donc l'imagerie par scanner spécialisé, peut permettre d'identifier des zones cellulaires de réseaux de neurones qui seront plus en axe avec ce que l'on sait de ces pathologies.
1: Alors, juste après cette explication si précise et bien jargon médecin, merci beaucoup. Eh bien, nous allons faire une pause musicale avant de vous rappeler justement que, juste après, que vous pouvez nous joindre au 590 83 25 73, 0590 83 25 73 sur Radio Vie Meilleure. Merci.
2: On est trop.

0: Oui.
1: Merci, merci de nous écouter à tous et à tous. Nous vous rappelons que nous sommes en compagnie du docteur Alex Mozart, neurologue, accompagné d'ailleurs bien sûr par Guy, docteur animateur spécialiste pour l'occasion, et moi-même Yannick. Nous avons un premier appel, nous vous écoutons.

0: Oui, bonjour.
1: Bonjour.
2: Bonjour.
1: Alors, parlez un tout petit peu plus fort qu'on vous entende, madame, s'il vous plaît.
0: Je voulais savoir si la maladie de Parkinson peut se guérir.
1: Est-ce que la maladie de Parkinson se guérit, tout simplement?
2: Ben, la maladie de Parkinson peut s'améliorer sous traitement.
0: Traitement médical.
2: Traitement médical, et dans les cas très graves et rares, pour des formes particulières de tremblements irréductibles, on peut aller jusqu'à la chirurgie.
0: Oui. Mais vous avez parlé tout à l'heure de neurones qui normalement se dégénèrent. C'est bien ça?
2: Je n'ai pas bien entendu.
0: Vous avez parlé de neurones qui se dégénèrent normalement.
2: De neurones?
0: Oui, oui.
2: Et pour vous, ça veut dire?
0: Est-ce que les neurones se dégénèrent?
2: Oui, c'est ça, oui.
0: Et est-ce qu'ils peuvent être régénérés?
2: Ben, pas vraiment, puisqu'il y a ce qu'on appelle une... On peut entendre avec ça.
1: Alors oui, on vous entend.
3: On entend mieux, on n'entend pas.
1: La question est la suivante.
0: Est-ce que les neurones peuvent se régénérer?
2: Peuvent se régénérer, c'est-à-dire est-ce qu'ils peuvent repousser?
0: Oui, oui, oui.
2: C'est-à-dire qu'on sait, alors que les cellules du cerveau étaient qualifiées de cellules qui ne repoussent pas, on sait qu'aujourd'hui qu'il y a une repousse possible dans des conditions particulières, mais... Il faut considérer qu'elle repousse tellement lentement que ça peut s'apparenter à une non-repousse.
0: Donc, mais est-ce que le traitement qui permet de guérir, c'est médical, mais concernant l'alimentation, est-ce qu'il y a des aliments qui peuvent permettre l'amélioration du malade?
2: C'est-à-dire, aujourd'hui, on est convaincu que l'environnement dans lequel nous nous trouvons est tellement toxique qu'une bonne hygiène alimentaire a forcément des effets positifs. Mais on peut aller encore plus loin, puisque la maladie de Parkinson, ce que je n'ai pas dit au début de l'entretien, va dans son évolution, qui est pendant environ 8 à 18 ans, de manière relativement sensible au traitement médicamenteux, mais après il va échapper au traitement médicamenteux, et c'est là où on rentre dans des associations qui vont être proches de certains tableaux de démence, maladie d'Alzheimer ou autre, ou des démences liées à la maladie de Parkinson, et on sait bien que dans ces tableaux-là, une hygiène alimentaire, antioxydants sont des éléments qui sont très importants, mais on ne peut pas dire que ce soit un traitement, mais c'est un élément d'accompagnement fort utile, puisque il est prouvé aujourd'hui, par exemple, notamment dans l'Alzheimer, que quelqu'un qui est dénutri et qui va dépérir assez rapidement va accentuer plus facilement sa maladie que quelqu'un qui aura une bonne hygiène alimentaire.
3: C'est ça.
0: Je vous remercie, mais j'aurais voulu poser une dernière question concernant...
1: N'hésitez pas.
0: Des facteurs qui favorisent cette maladie, ou bien c'est à partir d'un âge, ou c'est pas quelqu'un qui est déjà sujet d'être nerveux.
2: Oui.
3: Est-ce qu'il y a des facteurs favorisants?
2: Il y a, donc là, il faut faire le distinguo. La maladie de Parkinson que j'ai qualifiée d'idiopathique, celle pour laquelle on ne connaît pas trop les causes et qu'on les suppose, comme facteur favorisant, c'est essentiellement l'âge et le vieillissement. Puisque le vieillissement va entraîner, on peut essayer de comparer ça, comme vous connaissez, la thyroïde sécrète une hormone.
0: Oui.
2: Donc la dopamine est une sorte de médiateur chimique qui est proche de l'hormone et il sera insuffisant. Donc plus les cellules vieillissent, moins la capacité de sécréter va diminuer, sera possible. Et donc il faudra substituer à cette dopamine manquante un produit qui va le remplacer. Et non pas imaginer que l'on puisse prévenir et empêcher cette sécrétion, puisque le vieillissement humain reste quand même quelque chose d'inéluctable.
3: Est-ce qu'on peut considérer que c'est un vieillissement précoce?
2: C'est un vieillissement sur un individu qui a une susceptibilité particulière, puisque c'est précisément les cellules des noyaux particuliers qui vont diminuer, alors que le reste de son organisme peut être en bon état. Donc c'est que manifestement, il y a quand même une susceptibilité que peut-être que la science n'a pas encore bien découverte.
3: C'est ça.
0: Donc tout humain peut avoir la maladie de Parkinson, ou bien il y a des personnes qui n'auront jamais de cette maladie.
2: Ben, c'est ce qui nous rend heureusement égalitaire. C'est la chose pour moi où il faut, auprès de quoi on est relativement égaux, c'est que personne n'est à l'abri d'une maladie quelconque. sauf à penser qu'en prenant des précautions, et on peut aussi avoir tiré le mauvais lot et qui fait que l'on a des susceptibilités familiales. Vous savez, les maladies comme le diabète, l'hypertension, si vous avez un parent qui est porteur de ça, eh bien, vous retrouvez avec un élément favorisant. Et là encore, on retrouve qu'une hygiène de vie peut permettre de diminuer le moment où ce facteur de susceptibilité va tôt ou tard peut-être s'exprimer.
1: Mm-hmm. Ceci dit, chère auditrice, n'oubliez pas que Dieu est quand même, sur Radio Vie Meilleure en tout cas, le meilleur des médecins. Si vous avez d'autres questions, nous vous écoutons toujours.
0: Ma dernière question, vous l'avez déjà entamée, c'était que Dieu peut faire des miracles.
1: Amen, on est tous. Dieu peut faire des miracles.
3: Ah oui.
0: Il y a une bonne hygiène de vie.
3: Il faut surtout prendre conscience du fait que la maladie de Parkinson est une maladie dégénérative. Et que l'objectif du traitement...
1: Alors docteur, pardonnez-moi de vous interrompre. Est-ce qu'on peut bien préciser ce que signifie une maladie dégénérative pour les auditeurs qui, comme moi, ont besoin à chaque fois d'être rassurés et puis surtout de renouveler leurs connaissances?
3: Je sais pas, docteur Mozart.
2: Comment peut-on expliquer ça simplement? La dégénérescence, je pense, c'est quelque chose qui dit que la dégénérescence est une forme de vieillissement. On n'a pas les mêmes performances qu'avant. Donc un neurone qui est une cellule vivante va dégénérer en diminuant ses possibilités, en sécrétant moins, et pour ceux qui nous concernent, en donnant moins de dopamine, et peut dégénérer au point d'être totalement rabougri et disparaître. Et donc, une maladie dégénérative, c'est une maladie qui entraîne la disparition de certaines cellules responsables d'une fonction. Et cette fonction qui a disparu donne le nom d'une maladie. Il y en a d'autres. Au niveau de la moelle épinière, on peut avoir, au niveau d'une région, des cellules qui vont disparaître et donner un autre type de maladie.
3: C'est ça. D'accord. Et alors, donc, la maladie de Parkinson est une maladie dégénérative. Et par le traitement, par une hygiène, on va ralentir la progression de la dégénérescence.
1: D'accord, docteur. Vous me dites que c'est pratiquement comme la maladie. Je sais que ce n'est pas du tout le sujet d'aujourd'hui, mais c'est à peu près la même façon que c'est à peu près de la même façon que l'on traite aujourd'hui le sida, puisqu'on ralentit la progression de la maladie. Du virus, la progression du virus des malades atteints du sida, non?
2: La comparaison est un peu hard.
1: C'est-à-dire, le monde d'aujourd'hui n'est-il pas hard?
2: Non, dans la mesure où la maladie de Parkinson, ce qui est important, c'est parce que dans l'esprit du tout venant, il y a une dégénérescence, ça veut dire qu'il y a une altération de l'individu. Mais là, nous parlons d'une dégénérescence localisée à certaines cellules neuronales du cerveau, avec un élément avantageux, c'est que ces cellules ont un rôle de sécrétion. Et cette sécrétion, c'est la dopamine que les médicaments peuvent suppléer. Donc, on n'est pas du tout dans une situation identique à une dégénérescence au sens que la personne va inéluctablement vers la mort.
1: D'accord. C'est rassurant. Nous avons un deuxième appel ici. Nous vous écoutons, monsieur ou madame. Bonjour.
4: Oui, bonsoir.
1: Bonsoir, madame.
4: Oui, j'ai bien entendu tout ce que le médecin vient de dire. Mais ma question, docteur, c'est mon mari qui est atteint de cette maladie. Franchement, je ne comprends rien de la façon que la maladie fait avec. Il jette la personne à terre. La personne peut prendre des sous. La personne vient comme une personne qui a perdu sa tête et tout ça. Docteur, dis-moi s'il vous plaît. Mon médecin a été soigné à l'hôpital général, mais le médecin, professeur qui s'occupait de lui, il est reparti à Paris. Et depuis ce moment-là, j'appelle chaque fois qu'on puisse soit me faire passer notre médecin ou quoi. Et je n'arrive pas à trouver un autre médecin. Donc, comme il a donné à mon mari une ordonnance à renouveler, il est en train de renouveler les médicaments chaque fois. Mais moi, de ma part, je voudrais qu'il fasse encore d'autres examens, d'autres visites pour savoir où il est avec cette maladie. C'est pas été, docteur, c'est dur. Non seulement il n'a pas fonctionné, il y a les deux maladies. Il est vraiment, vraiment dur et je suis...
1: Oui.
4: même malade aussi, handicapé, alors là.
1: Alors, madame, quelle est votre question que nous puissions vous répondre?
4: Oui, mais donne, dites-moi, quoi dois-je faire, s'il vous plaît, parce que est-ce que ce malade peut baver, perdre salive? Est-ce qu'il peut faire perdre la salive à la personne?
2: Oui, donc dans ce que vous décrivez, madame, nous devons, dans le cas d'une émission radiophonique, ne pas faire de diagnostic par téléphone et par radio. Quoi qu'il en soit, dans la description que vous donnez, ça me permet de parler d'autre chose qui va vous éclairer sans pour autant que je sois en train de faire un diagnostic sur le cas de votre mari. J'ai bien dit qu'il y a la maladie de Parkinson idiopathique et il y a d'autres maladies qu'on appelle des syndromes parkinsoniens, des maladies apparentées à la maladie de Parkinson ou si vous voulez des maladies de Parkinson associées à autre chose. On peut considérer dans ce que vous avez décrit qu'il y a un trouble du comportement, qu'il y a des chutes, ça s'apparente à une autre forme de maladie de Parkinson, à un autre syndrome parkinsonien qui serait ce qu'on appelle des démences à corps de Lévy, des choses comme ça. Je ne dis pas que c'est le cas de votre mari, mais il existe d'autres hypothèses diagnostiques. Et vous avez fait allusion à un médecin qui est parti, mais je pense qu'il va revenir d'ailleurs, au niveau de l'hôpital. Et il y a d'autres médecins qui ont remplacé ce médecin à l'hôpital. Et ce service continue, me semble-t-il, à s'occuper à ce type de pathologie. Donc il vaut mieux prendre un rendez-vous dans ce service pour que l'on puisse agiter, il peut avoir des mouvements involontaires, etc. et s'associer éventuellement à d'autres choses comme la perte de mémoire, les chutes et aussi les hallucinations, des choses comme ça. Il y a beaucoup de choses qui peuvent s'associer.
3: Donc le cas de cette personne, de son mari, est un cas particulier.
2: Trump me ressemble à un cas particulier pour lequel il serait intéressant qu'elle se rapproche du
3: service de neurologie.
2: Le diagnostic a été prononcé.
3: C'est ça.
4: Alors mon but c'est de rapprocher encore de l'hôpital pour qu'on puisse s'occuper ou bien j'ai des médecins généralistes qui s'occupent de ça, non?
2: C'est-à-dire que vous savez que la réforme de la sécurité sociale fait que lorsque vous allez voir un médecin spécialiste, il est intéressant que votre médecin traitant qui puisse au besoin lui-même prendre un contact avec le service de neurologie de façon à ce qu'il puisse y avoir une réponse et ne pas vous retrouver comme actuellement dans une situation où vous n'avez pas d'informations par les spécialistes sur ce qu'il est à conseiller pour votre mari.
1: Voilà. Est-ce qu'on a répondu à votre question?
4: Bon après-midi.
3: Merci.
4: Merci pour vos conseils.
1: Merci d'avoir appelé, madame. Nous continuons notre émission donc sur la maladie de Parkinson. Docteur, quel a été le cas le plus grave que vous ayez pu voir, le cas le plus avancé que vous ayez pu voir d'un malade atteint de cette maladie de Parkinson dans votre cabinet?
2: Dans les cas que les plus graves que j'ai pu voir, ils n'ont pas pu monter l'escalier de mon cabinet. Je les ai vus à l'hôpital ou à leur domicile. Ce sont des gens qui sont figés, qui sont raides, ou des gens qui ont ce qu'on appelle des échappements au traitement et qui vont avoir des mouvements involontaires, très diffus, qu'on appelle des dyskinésies et pour lesquels il y a d'autres types de traitements.
1: Par rapport à cela, est-ce qu'il y a justement un cas qui vous a marqué particulièrement, qui a guéri, parce que vous disiez, si j'ai bien compris, que l'on arrive à ralentir la progression de la maladie, mais pas forcément...
3: Guérir et ralentir la progression, c'est pas la même chose.
1: Voilà, c'est ça. Est-ce que, de façon, peut-être spectaculaire, est-ce qu'il y a vraiment eu des gens qui ont été très très soulagés de leur maladie par les traitements qu'on a pu leur apporter?
2: C'est-à-dire, c'est ce que ça existe, hein, c'est ce qu'on appelle la lune de miel du parkinsonien.
1: On passe de quoi
2: avec
1: à quoi
2: avec son traitement. C'est-à-dire, quelqu'un a.
1: C'est très beau comme.
2: Oui, mais je vais vous expliquer l'expression. Quelqu'un a un tremblement, il n'arrive pas à écrire, son écriture est en train de changer, devient plus petit. Cette personne a du mal à articuler les mots ou à marcher. Et on lui donne le médicament qui va apporter la quantité de dépakine, de dopamine qui lui manquait dans son cerveau. Mais cette personne va avoir une véritable miracle puisqu'il pourra recommencer à marcher, à jouer avec ses enfants, à écrire et à refaire des gestes qu'il ne faisait pas. Malheureusement, cela va durer environ 8 à 10 ans.
1: Grâce
2: au produit qu'il a substitué. Par contre, si le malade s'améliore de manière quasi miraculeuse et n'a plus jamais de signes, sans contester, surtout ici, la notion de miracle ou de pouvoir qui soit au-dessus du pouvoir des hommes, ce que j'admets et que je considère qu'il existe, hein, l'homme reste à son niveau, ce n'est pas une maladie de Parkinson.
3: C'est ça, tout à fait. Maintenant, est-ce que... Parce que à travers les différents appels que nous avons déjà et ce que nous savons de cette maladie, nous ressentons que quelquefois certaines personnes se désespèrent un peu de l'évolution de cette maladie. Est-ce que en l'état actuel des connaissances de la science sur cette maladie, est-ce qu'il y a des portes, des lueurs d'espoir, une amélioration, soit déjà maintenant ou pour les années à venir?
2: Il y a des améliorations déjà maintenant, aujourd'hui, et il y a des améliorations sérieuses pour les années à venir. En ce sens que ce qu'on appelle la stimulation cérébrale stéréotaxique, c'est-à-dire qu'on fait descendre une électrode au niveau du cerveau. Dans cette zone qu'on appelle du noyau sous-thalamique, voilà. Subthalamique, mm-hmm. Et on a pu voir ça à la télévision dans pas mal d'émissions, où l'individu est ressuscité en quelque sorte, de bloqué qu'il était. Et on met également des appareils où le patient, chaque fois qu'il se sent bloqué, appuie. Et il s'envoie lui-même une injection, enfin une décharge, et il se retrouve parfaitement comme s'il n'avait pas de maladie de Parkinson.
1: Alors là, vous m'intéressez.
3: Mais ça, ce n'est pas encore de pratique médicale courante.
2: C'est de pratique médicale relativement courante. Simplement, le nombre de centres susceptibles de les faire, Grenoble, Lyon, région parisienne, étant pas suffisamment important, la liste d'attente est parfois de 5 ans. Pour certaines pathologies, mais ce ne sont pas les cas courants et communs de maladie de Parkinson. Ce sont des gens qui ne peuvent pas rester dans l'état où on les trouve. Ils peuvent littéralement mourir, je dis littéralement, et je ne dis pas qu'ils meurent vraiment, ils peuvent littéralement mourir d'épuisement s'ils se mettent à s'agiter et avoir des mouvements involontaires ou un tremblement qui ne s'arrête ni la nuit, ni le jour, etc. Mmh.
1: Alors justement, là vous m'intéressez, puisque vous avez prononcé le mot ressuscité. Comme vous dites, riez dans le micro qu'on vous entende, moi je vous vois, mais personne ne vous entend, alors que c'est important de savoir que l'on parle de santé, de maladie, de Parkinson. Cette dame qui était complètement découragée à cause de son mari, qu'elle voit baver toute la journée, je veux qu'on vous entende rire, docteur, moi je vous vois, c'est pas juste pour les auditeurs. Sinon,
2: c'est la discrétion.
1: Merci de rire de bon cœur. Aujourd'hui, vous m'avez parlé de descendre une électrode dans le cerveau, c'est bien ça? Juste avant de prendre le prochain appel.
2: Oui.
1: Alors vous allez m'expliquer ça, s'il vous plaît, quand on aura répondu à la question de l'auditeur ou de l'auditrice. Bonjour. Allô, bonjour.
5: Oui, bonjour.
1: Bonjour, nous vous écoutons poser votre question au docteur Mozart, qui est là pour vous écouter et vous répondre.
5: Docteur Mozart, une question à poser. C'est qu'il y a parfois le matin, on va enlever à 80 ans pour un chirurgien qui jouillait, dans un grand temps, ça peut-être 15 secondes, pour un chirurgien qui jouillait, et combien d'argent il a banque quand il fait la journée là. Alors est-ce que c'est maladie à 5 à 26 mois? En 40, 42 ans, c'est bon, ça sert avant tout ça, en avant maladie entre 6 mois. C'est bon, bonsoir.
3: Ah, au moins c'est direct.
2: C'est direct, mais... Quand vous parlez en créole, je réponds vous en créole, c'est difficile pour moi de répondre, parce qu'en passant, si ou j'ai malade, et par conséquent, ou quand prend un médicament et ou constater ça au cas dit là, alors que si on a des troubles de mémoire le matin, ça peut être une maladie qui n'a rien à voir avec la maladie de Parkinson. C'est donc il faut un vrai médecin, puis on fait un bon diagnostic et fournir la foi et la confiance pour ne pas avoir tout de avant qu'on sache qu'on y et qui peut accompagner. C'est l'occasion de dire par rapport aux patients précédents que la maladie de Parkinson, comme toutes les maladies chroniques, comme la maladie d'Alzheimer, comme les démences par d'autres types, sont des maladies qui épuisent la personne qui accompagne ou qui vit à côté. Et c'est pour ça qu'on met de plus en plus en place des dynamiques pour permettre d'aider les soignants.
3: L'entourage.
2: Et c'est vrai que la pénurie de suite de soins aux Antilles fait que actuellement, on a des personnes qui accompagnent, des accompagnants qui sont presque au bout d'un moment plus malades que les malades, puisque les malades ont un traitement et les accompagnants n'ont pas le temps d'aller se faire soigner.
1: Alors, si Guy, tu permets, je reprends cette question. J'aimerais bien que vous m'expliquiez comment on fait descendre une électrode dans le cerveau du malade.
2: C'est ce qu'on appelle la stimulation stéréotaxique. Donc, c'est-à-dire qu'on fait un examen scanner ou IRM pour localiser la zone malade. Ceci n'existe pas seulement pour la maladie de Parkinson. Ça existe dans certaines formes d'épilepsie rebelle. Ça existe dans certaines formes quand quelqu'un a une malformation vasculaire que l'on veut aller, qu'on veut soigner. Il y a la possibilité par des aiguilles très très fine et qu'on appelle la stéréotaxie, c'est-à-dire dans la disposition dans l'espace est bien vérifiée et on va donc coaguler juste la zone qui paraît être responsable parce que ça a été démontré de la lésion et ça fait disparaître le symptôme ou le syndrome.
1: Donc j'ai bien compris, hein, on fait bien rentrer.
3: C'est une intervention neurochirurgicale.
2: Voilà.
3: C'est-à-dire que ce ne sont pas les neurologues qui la pratiquent.
2: Absolument pas.
3: Mais des neurochirurgiens qui vont ouvrir la boîte crânienne et descendre avec par microchirurgie avec précision sous contrôle IRM ou scanner pour descendre à un endroit très précis.
1: Donc là on rentre à l'intérieur du corps, hein.
3: C'est bien à l'intérieur du cerveau.
1: C'est bien ce que je voulais savoir, hein. D'accord. Oui. C'est bien ça. D'accord.
3: Mais par neurochirurgie.
1: D'accord.
3: D'accord. C'est une collaboration d'ailleurs entre neurologues et neurochirurgiens qui va aboutir à déterminer les indications de ce type de traitement.
2: Et même associé à des pharmacologues également pour savoir si oui ou non
3: c'est quel type de médicament
2: est bien à ce niveau que se situe la lésion.
1: Il y a trois corps de la médecine et encore plus que ça qui rentrent pour cette... Est-ce que c'est cher? Ça revient à cher finalement
2: Je ne sais pas si c'est cher parce que la maladie n'a pas de prix et que très souvent ce sont dans des centres tellement spécifiques le diagnostic de maladie. Il y a le neurochirurgien quand on a pris la décision d'opérer qui va opérer. Il y a le pharmacologue qui va vérifier. Il y a l'anapathe qui va prendre l'élément qu'on a enlevé pour vérifier
3: le tissu.
2: Mmh. Il y a également des phénomènes d'isotopique qu'on appelle de PET scan et autre chose qui fait que au moment où l'électrode approche de la zone, il va y avoir des enregistrements et on va voir si oui ou non ça correspond à l'expression électrique de la maladie. C'est très compliqué, multidisciplinaire.
1: Mais s'il s'agit de ressusciter, c'est clair que ça ne doit pas être très simple. Et justement, un deuxième mot m'a interpellé dans ce que vous avez dit tout à l'heure, c'est qu'il y a une pénurie de soins en Guadeloupe. Qu'est-ce que vous entendez par là?
2: Une pénurie en matière de suite de soins secondaires.
3: Soins de suite.
2: C'est-à-dire quand quelqu'un est hospitalisé, vous avez une maladie aiguë, une tuberculose, n'importe quelle maladie, vous vous retrouvez après en convalescence et vous pouvez avoir besoin encore d'une post-convalescence dans des lieux appropriés. Et les maladies comme la maladie d'Alzheimer, la maladie de Parkinson, peut nécessiter, ne serait-ce que par la souffrance que ça occasionne pour les accompagnants, que le patient soit mis quelque temps dans un lieu qu'on appelle suite de soins secondaires, permettant aux accompagnants de se refaire une santé pour pouvoir recommencer à se dévouer auprès de leur patient.
1: Mmh. D'accord.
3: C'est une maladie qui
2: épuise.
3: Fatigue, qui épuise et qui épuise le patient, mais qui épuise aussi l'entourage. Et docteur Mozart, est-ce que il y a une forme de rééducation possible? Est-ce que il y a des stades de la maladie où il peut y avoir quelque chose pour aider le patient dans sa vie quotidienne à gérer mieux sa maladie?
2: Oui. Tout récemment, j'étais à un séminaire et ça existe. Il existe maintenant des véritables guides pour faciliter la vie quotidienne du patient, lui permettant d'acquérir la manière de faire quelque chose au moment du réveil, au moment du repas, au moment de la toilette, au moment de ces choses-là. Parce que l'élément fondamental sur le plan physiologique de la maladie de Parkinson, c'est que quand vous apprenez à monter à bicyclette, au bout d'un moment, vous pédalez tout seul, sans que vous mettez votre cerveau au service. Il faut mettre le pied à tel niveau, il faut faire tel mouvement. Le Parkinsonien est épuisé parce qu'il ne peut faire aucun geste sans l'aide de sa volonté consciente. La maladie de Parkinson, c'est une perte des automatismes des procédures qu'on avait pu acquérir auparavant.
3: Voilà, ça c'est une autre façon de présenter la maladie. Oui. Ça c'est bien. Une perte de, parce qu'il y a beaucoup de choses que nous faisons de façon automatique et normale et on se rend pas compte. Oui. C'est parfois conscient, le plus souvent inconscient. Dans la maladie de Parkinson, tous ces phénomènes d'automatisme s'enrayent. Et donc, il y a une perte de ces automatismes et quelquefois, il faut rééduquer.
2: Voilà. Et dans les documents qu'on nous a présentés à cette occasion, par exemple, je peux vous lire, là, le réveil du visage et du corps, le matin au réveil, on vous demande très progressivement de commencer par des exercices du visage en gonflant, en fronçant le nez, en sifflant, en bronzant, de manière à pouvoir, comme en rhumatologie, quand pouvoir faire en sorte que les muscles s'échauffent un peu pour pouvoir reprendre l'activité. Voilà. Et l'individu ayant conscience que les procédures automatiques ne se font plus, va essayer de mettre son cerveau au service de la suppléance des automatismes, mais ceci va le fatiguer, donc il ne faut pas vouloir tout faire en même temps, mais se ménager également des pauses.
1: D'accord. Justement, c'est peut-être une bonne transition pour faire une pause et écouter.
3: Il y a une question d'auditeur.
1: Question d'un auditeur ou d'une auditrice. Oui. Allô, bonjour.
3: Bonjour.
1: Bonjour,
3: nous
1: monsieur.
3: Nous écoutons.
6: Oui, j'ai moi juste pour une question. Quand vous parlez de maladie de Parkinson,
3: on ne vous entend pas.
6: Je vous disais quand même.
3: Voilà, parle un peu plus fort.
6: Oui. Est-ce qu'il y a par exemple une supposition qui veut dire que la personne est troublée pratiquement tout le temps? Parce que dans la physionomie même de l'être humain, il y a ce qu'on appelle la néopathie. La néopathie n'est pas pratiquée. Mais
2: la croix, je n'ai pas compris le mot.
6: La néopathie.
3: La neuropathie.
6: Ouais. Donc, il y a ce qu'on appelle dans la cytopathie de l'homme, ce qu'on appelle la cytopathie. Il n'y a pas ce qu'on appelle la physionomie. Parce que quand on a cette maladie de Parkinson, il y a ce qu'on appelle la glande ovale qui est pratiquement figée et qui n'arrive pas à travailler les os humains. C'est une maladie qui est très douloureuse. Est-ce qu'il y a la possibilité de faire une traînée des mal pour cette personne-là et lui trouver le trouble moral, le trouble moral qu'il a?
2: Bon, je n'ai pas tout entendu et excusez-moi si je réponds peut-être à côté, mais vous avez parlé de douleur. Donc, procédons par analyse. La neuropathie, c'est une pathologie du nerf.
6: Je ne parle pas de neuropathie, je parle de la néopathie. Celle qu'on pratiquait dans le temps.
2: Là,
6: celle qu'on pratiquait les Philistins à l'époque. Cette maladie-là, on appelle dans le laboratoire américain le Crédit Fait. C'est une maladie alors, qui est pratiquement connue en Guadeloupe. Il n'y a pas de trétopathie pour cette maladie-là. C'est une maladie qui est très douloureuse. La symptôme de cette maladie dit que le Parkinson, c'est celui qui relève d'un coup comme les boxeurs. Et physionomiquement, on ne reconnaît pas la maladie. Parce qu'elle est pratiquée douloureusement ici, surtout avec les aiguilles dont vous parlez. Ce n'est pas la manière dont on le fait. La pratique même de cette maladie, c'est une pratique qui n'est pas impersonnelle. Elle est personnelle pour certaines personnes, mais pour les enfants, c'est impersonnel.
1: Alors, s'il vous plaît, quelle est votre question? Que le docteur vous réponde, que nous fassions une pause musicale juste après.
6: Ma question, est-ce qu'on peut préciser dans l'immédiat un plan pour que ces gens-là ne soient pas impliqués dans la douleur faciale dont on les fait subir?
1: D'accord. La douleur, en fait, c'est la douleur qui vous gêne dans la maladie.
2: Alors, il existe dans la maladie de Parkinson, comme dans beaucoup de beaucoup de maladies du cerveau, les AVC, les accidents vasculaires, la sclérose en plaques, dans beaucoup de maladies neurologiques, vous avez ce qu'on appelle des douleurs d'origine centrale. Mmh. Et dans la maladie de Parkinson, ce type de douleur d'origine centrale n'est pas aussi fréquente que vous le présentez, mais ça existe. Et ça existe beaucoup plus dans des formes de syndrome parkinsonien qui sont des maladies de Parkinson associées à autre chose. Aujourd'hui, au moment où je vous parle, je ne peux pas faire de la publicité pour le médicament, mais il existe un médicament pour les douleurs neuropathiques et qui permettent effectivement de soulager assez, avec de grands bénéfices, ce type de patient douloureux. Mais la douleur n'étant pas le premier signe de la maladie de Parkinson, loin de là.
3: Donc il y a un médicament. Voir le médecin traitant ou le neurologue.
1: Maintenant, nous allons faire une deuxième pause musicale et puis juste après, nous vous retrouvons pour la troisième et dernière partie de cette émission Connaître une maladie pour mieux la combattre, la maladie de Parkinson. À tout à l'heure sur Radio Vie Meilleure.
7: Il y avait un langage.
2: Oui, je pense que c'est quelqu'un qui s'occupe de naturopathie. Il voulait persuader, puis après il a mélangé. Et comme la naturopathie n'est pas vraiment reconnue, donc il voulait faire un biais. Peut-être, non,

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2: Voilà, je rappelle que nous sommes avec le docteur Mozart, neurologue, et nous parlons de maladie de Parkinson, une affection dégénérative d'une partie très précise à l'intérieur du cerveau et qui est responsable de certains problèmes de tremblement, de raideur, de rigidité, et qui doit faire, quand on a ces symptômes, faire consulter son médecin traitant ou le neurologue pour s'assurer que ce n'est pas une maladie de Parkinson qui est débutante. Docteur Mozart, il m'a semblé que cette maladie était une maladie, dose dépendante du traitement, parce que j'ai souvent vu des maladies de Parkinson qui avaient un certain traitement, et puis lorsqu'on les revoit 5 ans, 6 ans, 7 ans après, le traitement est encore plus lourd et on voit que les doses ont augmenté, parfois doublé, triplé. Et pourquoi est-ce qu'il n'y a pas les malades sont améliorés dans un certain sens, mais ils ne sont pas améliorés dans un autre, et pourtant les doses des médicaments ont beaucoup augmenté. À quoi cela est dû et comment on peut expliquer ça?
3: D'accord, c'est très difficile d'expliquer cela simplement, mais je vais essayer. Parce que quand on parle de neurones,
2: oui,
3: ce neurone va faire jonction avec un autre. Et la jonction, ce qui fera le courant entre ces deux neurones va être ce qu'on appelle le neuromédiateur. Oui. On a parlé d'acétylcholine, on a parlé de dopamine, on a parlé de GABA, et tous ces neuromédiateurs sont des éléments que l'on peut donc apporter au cerveau pour substituer là où il en manque.
2: D'accord.
3: Et donc quand il manque un neuromédiateur, on peut avoir une hyperactivité des cellules qui n'ont pas la régulation qu'ils avaient habituellement. Mmh. Et c'est pour cela qu'on a pu utiliser des médicaments qui vont avoir l'effet de l'acétylcholine, des médicaments qui vont avoir l'effet de la dopamine et des médicaments qui vont avoir l'effet du GABA ou contrarier l'effet du GABA. Donc on voit bien que c'est une question de dose. Non pas dose dépendante dans la progression que tu as décrite, mais dose en ce sens qu'il y a un maniement très particulier à observer. Ainsi, aujourd'hui, on considère qu'il n'est pas prudent, dès que quelqu'un qui a une maladie de Parkinson débutante, de mettre d'emblée un médicament comme qui apporte la dopamine.
2: Oui.
3: Parce que précisément à cause de cette lune de miel dont j'ai parlé, qu'on sait que le médicament ne va agir convenablement que pendant 8 à 10 ans, mm-hmm, on essaie de l'introduire le plus tard possible, de manière à ce que cette durée soit le plus confortable pour le patient, et on met d'autres médicaments qu'on appelle des agonistes. Mm-hmm. Ou alors on met des médicaments qui vont avoir un effet similaire à l'effet de la dopamine sans avoir les inconvénients de la dopamine. Mmh. Quels sont ces inconvénients? C'est que la dopamine en excès et la dopamine en manque entraînent des mouvements involontaires qu'on appelle dyskinésie. Mmh. Les cellules qui ont dégénéré elles-mêmes avec ou sans dopamine vont avoir également une dyskinésie, c'est-à-dire des mouvements involontaires liés à l'évolution normale de la maladie de Parkinson. Mmh. Et cette évolution va être terriblement contrarié suivant que l'on introduise tôt ou plus tard la dopamine, mm-hmm, qu'on mette des agonistes de d'autres produits. Et aujourd'hui, par exemple, plutôt qu'augmenter, on sait que quelqu'un qui prend un médicament à base de dopamine va avoir une durée d'action d'environ 3 heures. Et on essaie de prescrire les médicaments toutes les 3 heures, mm-hmm, ce qui explique des éléments. Et mettre en fin de journée un médicament à effet retard, de manière que le lendemain matin il y en ait encore un peu pour ne pas être complètement bloqué au réveil et pour pouvoir redémarrer. Donc il y a toute une subtilité et c'est ce qui fait que c'est multidisciplinaire, c'est le médecin généraliste, le kinésithérapeute, l'orthophoniste et le médecin spécialiste qui vont intervenir de concert avec l'accompagnant du patient pour pouvoir améliorer sa situation en lui faisant comprendre ce qui est intéressant pour lui.
2: Donc c'est une prise en charge finalement qui est assez complexe de cette
3: oui,
2: et pour le patient et pour son entourage.
3: Tout à fait.
4: Alors s'il vous plaît, docteur Mozart, il nous reste à peu près 5-10 minutes pour conclure cette émission. J'aimerais savoir deux choses, effectivement, pour continuer sur la lancée du docteur Guy qui est avec nous. J'aimerais savoir, justement, est-ce qu'il y a une possibilité de soigner cette maladie ou de ralentir cette maladie, donc comme on le fait déjà avec des médicaments naturels, c'est-à-dire qui n'ont pas été traités chimiquement? Et la deuxième question, pour conclure, c'est comment doit réagir l'entourage du malade atteint de la maladie de Parkinson avancée?
3: Je ne sais pas ce que c'est que les médicaments naturels. Médicaments naturels, c'est quoi?
4: Vous savez, les médicaments de grand-mère qu'on utilisait depuis toujours. J'ai toujours une sœur en église qui, justement, prend des plantes, frotte le corps, parle, chante, je ne sais pas, moi, quelque chose. Non, quelque chose qui soit peut-être plus accessible à cette vieille dame qui nous vient de nous téléphoner totalement perturbée.
2: Je ne sais pas, Alex, est-ce que tu as une réponse là-dessus? Moi, j'en ai une.
3: Je t'écoute.
2: Je crois qu'il faut être prudent. C'est vrai que nous avons une propension naturelle à vouloir chercher ce qui est naturel. Avec les explications que le docteur Mozart nous a données, nous comprenons que nous sommes au cœur d'un système complexe qui marche avec des produits chimiques. L'acétylcholine, l'adrénaline, la dopamine, le GABA, le gamma-aminobutyric acide. Et ce sont des choses qui ne sont pas directement dans des produits naturels. Quand on va manger une orange, il ne faut pas s'attendre à ce que, parce qu'on a mangé davantage de giraumon, que le giraumon sera bien pour cette maladie-là. Non.
4: Ah bon?
2: Au contraire. On est dans quelque chose où, à mon avis, au risque de décevoir certains de nos auditeurs, la pharmacologie est au centre de cette maladie. Le docteur Mozart, lui-même, après avoir cité d'autres spécialistes, a dit qu'il faut que le pharmacologue soit là. Donc on est en plein produit chimique dont on doit naturellement voir les dosages et espérer peut-être en mangeant ou en ne mangeant pas, ou je crains qu'on passe à côté de la véritable neurophysiopathologie de cette maladie.
4: La prière.
3: Et en complément de ce qu'a dit le docteur Sablier, sans vouloir compliquer, il faut savoir que le cerveau est naturellement protégé. Un médicament que l'on va prendre, ou une alimentation, va passer d'abord dans l'estomac, puis dans le sang, et va arriver au cerveau. Au niveau du cerveau, il y a une barrière qui fait que tout ce qui est dans l'estomac ou dans le sang ne passe pas dans le cerveau.
2: Ouais.
3: Donc il faut trouver des mécanismes particuliers. C'est pas, même la dopamine, on prend la dopamine, elle passe d'abord dans le corps, dans l'estomac. Et c'est un précurseur de la dopamine que l'on donne. C'est pourquoi j'ai parlé de modopar et de sinémètre, ouais, qui seul peut traverser la barrière encéphalique, ouais, et arriver dans le cerveau sur le lieu sur lequel la synapse doit être réalimentée ou réorganisée. Donc, ce sont des choses très subtiles et très, très particulières.
2: Et d'accord, pour donc, le moment, à ma connaissance...
4: Donc, pas de médicaments naturels pour la dopamine.
3: On ne peut pas dire qu'il n'y en a pas,
4: dopamine.
3: Mais disons qu'en l'état de mes connaissances, j'en vois pas.
4: pour la maladie de Parkinson, pour l'instant, d'accord.
2: On sait que, d'après des études que j'ai lues aux États-Unis, que l'abus de graisse, de certaines graisses saturées, vont entraîner des modifications ou des problèmes au niveau, et que, par exemple, de prendre de bonnes graisses qui ne soient pas saturées et qui ne soient pas animales vont avoir une influence sur le fonctionnement des neurones, des lipides, des graisses qui se trouvent dans le cerveau. Mais pour le moment, ce sont des balbutiements, des recherches à ce niveau, mais qui ne sont pas encore vraiment confirmées. Mais il est sûr et certain que dans notre alimentation, il vaut mieux privilégier, pour le bon fonctionnement du cerveau, de bonnes graisses, par des graisses végétales mono-insaturés ou insaturés plutôt que des graisses saturées.
4: C'est déjà un début, vous confirmez, docteur Mozart?
2: Sans plus,
3: Oui, c'est-à-dire ce que le docteur Sablier, de par sa spécialité, connaît mieux que moi les graisses que.
2: Ouais, c'est
3: donc, ce que le docteur Sablier vous dit par là, c'est qu'il y a ce qu'on appelle une programmation génétique de la mort cellulaire. Dans le cadre d'une maladie dégénérative comme celle que nous venons de parler, on a l'impression qu'il y a un emballement et que la dégénérescence se fait plus vite. Mais pour certaines cellules.
2: C'est ça.
3: Et un élément qu'on a observé, ce sont des radicaux libres qui proviennent de l'alimentation et du métabolisme cellulaire, et des mécanismes protecteurs qui peuvent venir des aliments aussi. Et donc, il y a un déséquilibre entre radicaux libres et mécanismes protecteurs qui vont conduire à ce qu'on appelle l'apoptose, à la mort cellulaire, plus vite que la nature ne l'avait prévu.
4: D'accord.
3: Puisque la mort cellulaire est quand même toujours programmée.
4: D'accord.
2: Donc, c'est ça. Et de ce côté-là,
3: on peut penser qu'il y a une hygiène
2: alimentaire, une hygiène de vie, l'exercice physique, ça va aider, comme ça aide pour toutes les maladies, pour tout notre état de santé, y compris celle de nos neurones.
4: Entendu, super. Eh bien, nous passons à la dernière question. Comment les proches doivent-ils justement réagir face à un malade de la maladie de Parkinson avancée?
3: Donc, le proche va agir également en fonction de la physionomie du patient lui-même. Si c'est quelqu'un d'hyper-anxieux, etc. Ce qu'il faut savoir, c'est que a priori, la maladie de Parkinson, c'est pas tout à fait la maladie d'Alzheimer, et que l'individu atteint de maladie de Parkinson dans sa forme idiopathique reste très longtemps parfaitement conscient, lucide, à même d'échanger avec, et par conséquent de participer à sa prise en charge. Donc le malade parkinsonien, au début, pendant ses premières années, ou les 18 premières années, reste relativement, au point que on vient de mettre en place un test qui n'est pas encore publié, dont je vous donne la primeur, parce que je l'ai eu moi-même au mois de décembre, c'est que on essaie de savoir à quel moment quelqu'un commence à avoir un déclin dit cognitif, un déclin des fonctions intellectuelles. Donc, on dit qu'à tout malade, il est souhaitable de demander quels médicaments vous prenez dans le cadre de la maladie de Parkinson, à quelle heure, comment vous le faites, etc. Et si le malade n'est pas capable de donner de manière précise la façon dont il gère ses médicaments de façon autonome, on dit qu'il y a un déclin qui commence à s'installer, et on est peut-être vers quelque chose de différent de la maladie de Parkinson, ou que la maladie de Parkinson serait associée à quelque chose qui est de l'ordre de la démence. Et donc, c'est seulement quand la maladie est associée ou quand la maladie a évolué suffisamment et que le patient perd en autonomie que l'accompagnant se retrouve
2: sollicité davantage
3: mais sollicité parce que la personne devient incapable de se prendre en charge, devient dépendante et demande un secours, une aide dans les activités de vie quotidienne qui elles-mêmes peuvent être évaluées
4: même par si cette personne est consciente finalement de son état.
3: Même si cette personne est consciente mais peut ne pas avoir les ressources et les possibilités pour réaliser quelque chose qu'il a bien pensé.
2: Et c'est un état, malheureusement, qui va durer ainsi jusqu'à la fin de sa vie.
4: Oh,
2: ce qui fait que l'accompagnement est important.
4: Ah oui, oui, oui.
3: Oui, parce que tôt ou tard, le médicament sera inefficace.
2: Voilà. Très à un certain moment, comme nous disons en créole, le médicament là, habitué vers, et il n'a pas fait un lien, quoi.
4: Alors, nous avons compris aujourd'hui qu'avec la maladie de Parkinson, soyez proches de vos malades, chers parents, chers petits-enfants et amis. Et puis surtout, n'oubliez pas notre Dieu qui nous soutient, qui nous aide, qui nous aime et qui est toujours avec nous. Guy, je vous laisse conclure, avoir le mot
2: de la fin. Aujourd'hui, nous avons choisi de parler d'une maladie un peu plus difficile, un peu plus ardue, la maladie de Parkinson. C'est une maladie qui atteint surtout les personnes âgées. Plusieurs personnes m'avaient dit, mais quand est-ce qu'à RVM on peut parler un peu de cette maladie, et parce que vous parlez beaucoup d'autres choses, mais il y a d'autres maladies dont on aimerait avoir quelques indications. Eh bien, aujourd'hui, nous avons essayé de répondre à un sujet un peu plus difficile avec l'aide du docteur Mozart, que nous remercions au passage. Ça ne sera pas toujours le cas. Nous n'allons pas prendre des choses difficiles, mais il nous faut répondre aux besoins de différentes personnes. Et je crois qu'aujourd'hui, aujourd'hui, nous avons essayé de répondre. Vous avez vu que c'est difficile, mais il y a des perspectives de meilleurs traitements, de meilleure prise en charge de cette maladie. Mais si vous avez bien compris entre les lignes, c'est pas tout de suite. Ça sera pour dans 10 ans ou dans 15 ans. Mais nous conservons espoir et nous allons continuer à envisager être une aide pour les auditeurs d'RVM par notre émission « Connaître une maladie pour mieux la combattre ». Merci docteur Mozart.
4: Merci encore.
2: Et que Dieu nous aide tous à prendre soin davantage de notre corps. Donc, merci, au revoir.
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6: 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Les brûlures d'estomac. Ces sensations peu agréables sont provoquées par des remontées d'acide chlorhydrique produits par l'estomac vers l'œsophage. Si le problème s'avère trop fréquent, mieux vaut consulter un médecin. Alors, comment traiter le problème ? Avec du jus de citron pressé. Les acides naturels qu'il contient sont transformés par l'organisme et contribuent à neutraliser les remontées d'acide chlorhydrique. Buvez un jus de citron fraîchement pressé, dilué dans de l'eau, le matin à jeun. Faites de même au moment des douleurs et renouvelez si nécessaire une demi-heure après. Vous pouvez aussi prendre un citron pressé dans un peu d'eau après les repas pour faciliter la digestion et prévenir les problèmes. Du bicarbonate de soude à l'eau. De la même façon que le citron, le bicarbonate neutralise l'acide chlorhydrique, dilué. Une demi-cuillerée à café de bicarbonate dans un verre d'eau tiède ou à température ambiante, puis avaler le tout d'un trait. Vous pouvez également faire deux médications à l'argile. L'argile agit comme un pansement sur la muqueuse de l'estomac et de l'intestin, ce qui apaise l'irritation. Elle élimine les toxines, régule l'acidité et absorbe les gaz de fermentation. En application externe, elle peut calmer contraction et douleur. Alors, pour calmer l'irritation de la muqueuse gastrique, la veille au soir, versez une cuillerée à café de kaolin, argile blanche, dans un verre d'eau. Le lendemain matin, buvez la préparation à jeun. Pendant la première semaine, prenez uniquement l'eau de surface, puis mélangez de plus en plus l'argile. En cas de crampe d'estomac, appliquez pendant 30 minutes un cataplasme froid ou tiède d'argile hylite verte sur le ventre, au moins 2 heures avant ou après les repas. À pratiquer ponctuellement, en cas de douleur ou une fois par jour pendant 1 à 2 semaines, si les crises sont fréquentes. Des plantes en tisane ou en comprimé. Et oui, en tisane, prenez de la camomille, du cumin, de la mélisse, de la menthe, du millefeuille ou de la réglisse. Sachez que l'on trouve aussi le bol d'eau en comprimé ou en tisane, la mélisse en gouttes ou en capsules et la menthe en comprimé. Attention, n'abusez pas du bicarbonate comme antiacide. En raison de sa forte teneur en sodium, il est déconseillé aux personnes souffrant d'hypertension, d'insuffisance cardiaque ou rénale. Enfin, pour les enfants et les femmes enceintes, il est préférable de demander l'avis d'un médecin. Et oui, prenez toutes vos précautions. J'en ai terminé pour aujourd'hui. On se revoit très rapidement pour un nouveau truc et astuce. 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

Chers auditeurs, que la grâce et la paix vous soient données de la part de Dieu notre Père. Au psaume 61, verset 4, David déclare « Tu es pour moi un refuge, une tour forte en face de l'ennemi. » Ces paroles de David dénotent une pleine assurance en Dieu, une confiance totale en l'Éternel. C'est cette confiance que nous devons avoir en l'Éternel, notre Dieu, car il est le même hier, aujourd'hui et éternellement. Les miracles qu'il fit jadis pour ses enfants, il peut encore les faire, les renouveler aujourd'hui. Dieu veille toujours sur ses enfants, et même quand tout semble noir, il ne nous abandonne pas. Par une nuit très sombre, une journaliste de Los Angeles, un peu fatiguée, a décidé de prendre un raccourci afin d'arriver plus tôt chez elle. Elle s'engagea dans une petite ruelle non éclairée. Peu après, elle entendit des pas derrière elle. Elle avança un peu plus vite, mais les pas se rapprochaient d'elle. Soudain, un homme bondit sur elle et chercha à l'étrangler. Elle se défendit comme elle pouvait, mais, vous comprenez, ce n'était pas facile pour elle. Et elle avait l'impression que c'était fini, qu'elle allait mourir. Mais au même instant, à des kilomètres de distance, la mère de cette femme fut tirée d'un sommeil profond. Une peur la tenaillait. Elle sentit qu'il allait arriver quelque chose de terrible à sa fille aînée. La mère s'agenouilla immédiatement à côté de son lit et se mit à prier intensément pour sa fille. Pendant environ 15 minutes, elle demanda instamment à Dieu de protéger sa fille. Lorsqu'elle fut persuadée que sa prière était exaucée, elle se remit au lit et se rendormit. Là-bas, sur le chemin étroit, l'assaillant s'arrêta brusquement. La journaliste la vit incliner la tête, comme s'il entendait quelque chose. Puis, il s'éloigna à toute vitesse. Elle put rentrer tranquillement chez elle, après cette grosse frayeur. La journaliste et sa mère sont persuadées que c'est une délivrance divine grâce à la prière. Elles sont assurées que Dieu s'est manifesté. Mes amis, dans la bataille faisant rage entre le bien et le mal, la prière demeure une arme puissante dans la main du croyant fidèle. Ellen White écrit, « Il entre dans le plan de Dieu de nous accorder en retour de la prière, de la foi, ce que nous n'obtiendrions pas si nous ne le demandions pas. » Tragédie des siècles, page 573. Lorsque cette mère fidèle pria, notre Seigneur envoya tout de suite un ange redoutable pour repousser l'assaillant de sa fille. L'influence du Saint-Esprit le convainquit de s'enfuir. Rappelez-vous l'histoire. L'assaillant s'arrêta brusquement. Il inclina la tête comme s'il écoutait une voix. Puis il s'enfuit. La journaliste était sauvée. Oui, mais comment expliquer la triste réalité que certains chrétiens soient dévalisés, violés et assassinés? Serait-ce à cause d'un manque de foi? Est-ce parce que personne ne prie pour eux? Dieu seul sait. Et nous n'avons aucun jugement à porter. La parole de Dieu déclare, « Aux profondeurs de la richesse, de la sagesse et de la science de Dieu, que ses jugements sont insondables et ses voies incompréhensibles. » Romains chapitre 11, verset 33. Ah, mes amis, je ne vous apprends rien. Nous vivons sur une planète en rébellion et nous constatons
impuissant que de mauvaises choses arrivent à de bonnes personnes. De façon mystérieuse, Dieu emploie parfois le chagrin, les désastres, la souffrance pour nous rapprocher de lui. Il lui arrive même de permettre que le mal dont il n'est en rien responsable de nous frapper afin de nous ramener vers lui. Ou pour prouver à Satan que nous le servons par amour. Pensez à Job. Et ce qui peut vous paraître incompréhensible, c'est que Dieu respecte la liberté de ceux qui décident de nous faire du mal. Il n'intervient pas toujours. C'est pourquoi, mes amis, je vous invite à prendre courage, à vous coller, à vous souder à Jésus, car dans un avenir proche, ce qui s'est passé du temps du prophète Élie avec Jézabel arrivera aussi. Acab a mis Dieu de côté dans sa vie, et Jézabel, sa femme, déclara que les prophètes de Dieu étaient responsables des malheurs qui affligeaient le peuple. Elle affirma que tout Israël souffrait à cause de l'attitude des prophètes de Dieu qui n'adoraient pas les faux dieux, et que le repos et la prospérité n'existera plus en Israël tant que ces prophètes de Dieu vivraient. Une vague de colère s'éleva contre ces hommes que Dieu avait envoyés pour exhorter le peuple à se repentir de ses méchancetés. Plusieurs d'entre eux furent tués. Mes amis, nous sommes à la veille d'une telle situation. L'Église, du reste, dit Ellen White, traversera de grandes épreuves et des jours de détresse. Ceux qui gardent les commandements de Dieu et la foi de Jésus s'attireront la colère du diable et de ses armées. Témoignage, volume 2, page 208. Chers auditeurs, chers amis, bientôt le jour du repos, le sabbat de l'Éternel, sera la principale question agitée dans le monde. On le sent déjà, car le pape François a déclaré en 2022, donc l'année dernière, que ceux qui ne vont pas à la messe le dimanche iront tout droit en enfer. Bientôt, les autorités civiles et ecclésiastiques uniront leurs efforts pour imposer l'observation du dimanche. En conséquence, le refus d'une faible minorité de croyants de se soumettre aux exigences de la loi civile fera d'eux les objets d'une exécration universelle. Et comme Jézabel, les méchants diront qu'il faut débarrasser la terre de ces gens pour que le repos et la paix reviennent sur la terre. Chers auditeurs, ne croyez pas que les choses iront mieux. Ne pensez pas que le retour du Seigneur Jésus est encore très éloigné. C'est le moment de nous réveiller. C'est le moment de consacrer beaucoup de temps à la prière. Et si, comme la mère de cette journaliste, Dieu vous réveille en pleine nuit, priez, priez intensément, car c'est peut-être un ministère que vous exercez pour le salut d'une personne. La parole de Dieu déclare qu'il faut prier sans cesse. Donc apprenons à prier et laissons le Seigneur agir. Que Dieu vous bénisse et qu'il fortifie votre foi. Amen.

0: Prions ensemble.
1: Éternel notre Père et notre Dieu, nous venons à toi maintenant pour te demander ta force, ta puissance, ta grâce. Pour te demander de nous pardonner, Seigneur, toutes les fois que nous n'avons pas exercé un ministère de prière. Nous venons te prier pour notre manque de foi. Nous venons te prier, Seigneur, pour nos faiblesses. Et nous te supplions, Seigneur, de nous aider. De nous aider à vivre pour toi. À être attentif à tes enseignements. À être attentif à ta voix. À l'influence de ton esprit dans nos vies. Seigneur, nous venons te demander de nous aider à exercer un ministère de prière. Car nous comprenons que plus que jamais, aujourd'hui, ton peuple a besoin de prière. Ton peuple a besoin de rester à tes pieds. Malheureusement, Seigneur, le malin met devant nous toutes sortes d'inconvénients pour que nous ne pratiquions pas un ministère de prière. Père Céleste, merci de nous donner l'exemple de cette femme qui a obéi à la voix de ton esprit, qui a senti la nécessité de prier pour sa fille, et grâce à son intervention, ton esprit, ton ange ont agi ensemble pour la délivrance de cette femme. Ô Seigneur, apprends-nous à prier, apprends-nous à t'aimer, apprends-nous à te servir. Aide-nous également, Seigneur, à comprendre que le retour de notre Seigneur Jésus-Christ est plus proche que nous le pensons. Et aide-nous à mettre tout en œuvre pour que nous soyons prêts, car bientôt Jésus-Christ reviendra. Et ce n'est pas quand il reviendra que nous cherchons à nous préparer, il sera trop tard. Donc Seigneur, viens à notre secours maintenant, et que ton esprit nous éclaire, nous prépare pour cette venue prochaine. Bénis chacun de tes enfants. Seigneur, en cet instant, il y a tes enfants qui sont peut-être tellement découragés qu'ils ne prennent même plus le temps de prier. Il y a de ceux, Seigneur, qui sont peut-être malades et qui n'ont plus la force de prier. Il y a de ceux qui sont découragés et qui estiment non nécessaire de prier. Ô Père, nous te demandons de faire en sorte que ton esprit travaille dans leur cœur et les aide à prendre conscience de la nécessité de la prière. Père, daigne en cet instant nous entendre, daigne nous exaucer selon ta volonté, que toute la gloire revienne à notre Seigneur Jésus-Christ, celui qui vient bientôt.

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1: Fumer en présence d'un enfant entraîne une irritation au niveau des yeux, du nez et de la gorge. Il y a une fréquence importante de rhinopharyngite et d'otite, un plus grand risque de crise d'asthme et d'infections respiratoires comme les pneumonies et les bronchites. Il y a une diminution du développement des poumons et une augmentation de mort subite chez le nourrisson.
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Bonjour, Bergette de Saint-Jacob-Pierre avec vous pour un chapitre par jour pour lire toute la Bible. Psaume 19. Ô chef des chantres, psaume de David. Les cieux racontent la gloire de Dieu et l'étendue manifeste l'œuvre de ses mains. Le jour en instruit un autre jour, la nuit en donne connaissance à une autre nuit. Ce n'est pas un langage, ce ne sont pas des paroles dont le son ne soit point entendu. Leur retentissement parcourt toute la terre, leurs accents vont aux extrémités du monde, où il a dressé une tente pour le soleil, et le soleil, semblable à un époux qui sort de sa chambre, s'élance dans la carrière avec la joie d'un héros. Il se lève d'une extrémité des cieux, et achève sa course à l'autre extrémité. Rien ne se dérobe à sa chaleur. La loi de l'Éternel est parfaite. Elle restaure l'âme. Le témoignage de l'Éternel est véritable. Il rend sage l'ignorant. Les ordonnances de l'Éternel sont droites. Elles réjouissent le cœur. Les commandements de l'Éternel sont purs. Ils éclairent les yeux. La crainte de l'Éternel est pure. Elle subsiste toujours. Les jugements de l'Éternel sont vrais. Ils sont tous justes. Ils sont plus précieux que l'or, que beaucoup d'or fin. Ils sont plus doux que le miel, que celui qui coule des rayons. Ton serviteur aussi en reçoit instruction. Pour qui les observe, la récompense est grande. Qui connaît ses égarements? Pardonne-moi ce que j'ignore. Préserve aussi ton serviteur des orgueilleux, qu'il ne domine point sur moi, alors je serai intègre, innocent de grands péchés. Reçois favorablement les paroles de ma bouche et les sentiments de mon cœur, ô Éternel, mon rocher et mon libérateur. C'était Saul.

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1: Psaume 46 au verset 11. Arrêtez et sachez que je suis Dieu. Je domine sur les nations, je domine sur la terre. Ma prière d'aujourd'hui est la vôtre et celle-ci. Seigneur, tu domines sur la terre et dans le ciel. Quand je suis face à une difficulté, aide-moi à me souvenir de toutes les situations du passé où tu m'as secouru. Aide-moi donc aujourd'hui à me souvenir aussi de tes précieuses promesses. Au nom de Jésus. Amen.
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1: Chers amis auditeurs, bonjour. Nous sommes heureux d'accueillir pour notre émission notre pédiatre qui est là parmi nous. Bonjour docteur.
2: Bonjour.
1: Donc nous allons rappeler à nos auditeurs le sujet de l'émission précédente. Nous avons parlé de la première visite médicale, des petits problèmes donc qui pouvaient surgir au moment de cette visite. Quelles questions pouvons-nous poser à notre pédiatre, notre médecin?
2: Je crois qu'on avait, pour ceux qui étaient à notre écoute, ils ont pu entendre une expression que j'ai eue, dont je voudrais pas que ce soit mal perçu par les papas et les mamans, c'est de dire que le petit était un peu un tube digestif. Et c'est oui. Vrai que quand même beaucoup de problèmes qui concernent le petit nourrisson du premier mois tournent autour quand même des entrées et des sorties, l'alimentation, et de ce que ça devient. On a rappelé la dernière fois qu'il fallait qu'il pousse, qu'il prenne du poids.
1: Oui.
2: Que c'était quand même
1: une courbe de poids régulière.
2: Voilà. Il fallait que ce soit une des résultats de l'examen du premier mois, c'était de constater que la courbe de poids était bonne. Et puis ce qu'on nous pose comme question le plus, c'est évidemment le comportement alimentaire de l'enfant. Première des choses, il y a l'euro. On n'a pas parlé du rond encore, oui. Je crois qu'on peut aborder ce problème-là. Alors, je voudrais simplement rappeler que le rond, écoutez bien la définition, c'est la restitution de l'air que l'enfant a avalé pendant le repas.
1: Oui.
2: Rien d'autre.
1: Mais est-ce qu'il est obligatoire après chaque tétée?
2: Eh ben, si on a bien compris ça, c'est pas spécifiquement obligatoire, parce que s'il n'a pas avalé d'air du tout, il n'a rien à restituer. D'accord? Alors, est-ce qu'il avale tout le temps de l'air? La réponse est presque oui. Il en avale beaucoup moins au sein. Donc, on pourra parfaitement avoir un repas au sein où on a peu d'euros.
1: Mm-hmm.
2: Mais on peut en avoir aussi, on peut en avoir moins. Au biberon, quasiment, je crois qu'il faut dire que c'est obligatoire parce qu'il avale. Il y a une prise d'air, vous voulez, et donc il avale
1: avec
2: de l'air.
1: La tétine, oui.
2: Voilà, il avale de l'air. Donc là, l'euro est obligatoire parce que cet air qui est dans l'estomac ne peut aller nulle part.
1: Mais,
2: d'accord.
1: Oui, mais est-ce que s'il ne le fait pas, on peut le mettre quand même au lit peur qu'il avec les régurgitations qu'il y a un problème.
2: Alors, d'abord, il y a la position, d'accord? Il faut le mettre en position adéquate pour qu'il puisse faire l'euro. Et là, malheureusement, on est à la radio, donc je
1: pas
2: peux
1: la
2: pas pas la télévision, je peux pas faire de schéma, mais il faut savoir que l'œsophage va aboutir dans l'estomac en arrière et un peu en bas.
1: Oui.
2: Donc, ça veut dire que pour que cette bulle d'air, parce qu'il faut imaginer une bulle d'air qui doit ressortir par cet œsophage, blouf, eh bien, il faut que l'enfant soit à 45 degrés, couché à plat ventre sur votre avant-bras ou sur votre thorax, à 45 degrés si possible, pour que la bulle puisse ressortir. Et souvenez-vous aussi que lorsque vous tapez sur des bouteilles de champagne, ou de Perrier, enfin d'eau gazeuse, les bulles montent, et donc dans l'estomac, si on veut que les bulles, que l'air remonte au sommet, il faut tapoter.
1: Oui, mais quand est-ce que les régurgitations, si elles sont trop importantes, qu'est-ce qu'elle fait la maman? Comment savoir si c'est normal, si c'est pas normal?
2: Voilà. Alors, c'est bien tout ça, il faut bien comprendre les mécanismes. Si l'air se décante bien, donc arrive sur le sommet du liquide, si l'enfant est en bonne position, il n'y a que de l'air qui ressort, et donc à ce moment-là, c'est un ro.
1: D'accord.
2: Imaginez qu'il y ait beaucoup d'air, mais qu'il soit sous forme de petites bulles, comme dans l'eau minérale, et que on n'a pas beaucoup tapoté, qu'il n'est pas bien en bonne position, eh ben ça part, mais avec du liquide. Et ça, c'est une régurgitation. Donc la régurgitation, oui, c'est normal. Enfin normal, oui, c'est normal. C'est un rô qui est un peu loupé, qui entraîne du liquide avec
1: qui lui. N'est pas un vomissement.
2: Ah, pas un vomissement, voilà. Le vomissement, en principe, on va dire que c'est un vomissement en jet. Peut-être qu'on peut en parler après la musique.

0: Donc nous parlions des régurgitations, ouais. Celles qui sont normales et celles qui ne sont pas normales, les vomissements.
1: Je crois que les régurgitations, par définition, on va dire que c'est toujours normal. C'est un rôle un peu loupé, mais c'est quand même dans la norme. Oui. C'est pas anormal et ça doit donc pas... ça arrive souvent chez des gamins qui boivent beaucoup, qui boivent rapidement, qui avalent beaucoup d'air, oui, trop vite. Et ça, on n'y peut rien. Il y a des goulus, même chez les enfants. Et donc, la régurgitation dans le premier mois, je crois qu'on doit le considérer comme étant... Alors, quelle est la différence entre régurgitation et vomissement?
0: Parce que la maman, en fait, ne sait pas.
1: Voilà. Alors, le vomissement, c'est un spasme digestif, c'est-à-dire que c'est l'estomac qui se contracte parce qu'il y a quelque chose d'anormal qui se passe. Ou alors, c'est aussi un estomac qui est mal fermé, qui a une anomalie, si vous voulez, de la fermeture de l'estomac et qui fait que le liquide peut sortir, on dit en jet, et c'est véritablement en jet, ça passe par le nez, par la bouche, et il y a une assez grande quantité. Les mamans disent toujours, il a vomi tout le biberon. Ça, c'est jamais vrai, mais ça ne fait rien.
0: Oui, parce que c'est un petit peu impressionnant, puis elle n'a pas l'habitude. Donc...
1: Voilà. Alors, je conseille toujours, lorsqu'on me dit ça, je dis, écoutez, prenez un biberon de 150, et puis versez-le, vous verrez que ça prend longtemps et qu'il y a beaucoup, beaucoup de liquide, ça fait une grosse tâche. Mais bah, bref, on ne va pas discuter là-dessus. C'est impressionnant, c'est inquiétant, et à partir de ce moment-là, je crois
0: À ce moment-là, aller tout de suite chez le médecin.
1: Au premier vomissement, mais si ça se reproduit après les repas, par exemple, ou plusieurs fois après un même repas, oui, je pense que c'est une matière à au moins en parler à un médecin.
0: D'accord.
1: Ça devient de la pathologie, ce n'est plus quelque chose de normal. L'euro qui se fait ou qui se fait pas, ça c'est la norme. La régurgitation après le repas, bon, ça c'est aussi la norme. Le vomissement, donc c'est une question effectivement de définition. Alors, le vomissement, c'est plus important qu'une régurgitation.
0: Oui.
1: Souvent, c'est un peu plus tardif, c'est un peu plus lointain par rapport au repas. Ça peut même être très tardif, et plus c'est tardif, plus c'est anormal.
0: Et ça peut être dû à quoi?
1: Je suis pas sûr qu'il faille l'aborder dans le cadre d'une émission comme ici, mais je vous ai déjà donné une cause qui est assez fréquente. C'est le problème de la fermeture de l'estomac. Il peut y avoir des anomalies à la jonction de l'œsophage et de l'estomac. Cette jonction peut être un peu, immature, c'est-à-dire qu'elle ne fonctionne encore pas très bien. C'est une espèce de valve qui se forme au fur et à mesure. Elle peut être imparfaite. Elle peut être complètement absente, donc ça s'appelle un cardiabéant, mais ça peut être absent, pas imparfait, et ça va se faire petit à petit. Ça, c'est donc une des premières raisons. Maintenant, il y a d'autres raisons, évidemment, de malformation. Il y a une maladie qui est extrêmement rare. Alors, on va rassurer les mamans, qui est extrêmement rare, qui ne touche que les garçons, quasiment que les garçons, qui s'appelle la sténose du pylore, dont le diagnostic n'est pas très, très facile.
0: C'est à voir avec, de toute façon, avec le médecin.
1: C'est l'association de vomissements qui se répète, qui se répète, qui se répète, et un amaigrissement, c'est-à-dire une non-prise de poids, un amaigrissement.
0: Mais rassurons nos mamans qui nous écoutent, ce n'est pas quelque chose d'habituel. Non,
1: c'est quelque chose de très très rare. C'est rare, on va dire rarissime, dans la vie d'un médecin, si vous voulez, de ville. Il va voir une sténose du pylore tous les 2 ans, si vous voulez, encore s'il voit que des enfants.
0: Oui.
1: Donc c'est très très rare, mais c'est simplement pour répondre à votre question. Les vomissements, c'est de la pathologie. Il faut voir le médecin, parce qu'il peut avoir là derrière quelque chose. Alors par contre, même si ça paraît très sérieux, c'est quelque chose qui se soigne tout à fait bien. Bien sûr, c'est chirurgical. Alors là, ça ne plaît à personne, évidemment.
0: Oui, bien sûr. Mais bon, rassurons déjà nos mamans, ce n'est pas quelque chose d'habituel. Par rapport au sel, donc
1: Oui, c'est le deuxième pôle.
0: Oui.
1: Très important d'aborder cette question-là. C'est aussi le souci constant des mamans on leur donne des normes et puis ça correspond pas aux normes qu'elles ont reçues. La grand-mère dit oui, mais moi, etc. Moi, j'avais l'habitude qu'il y avait des sels à chaque repas et puis là, il en a pas à tous les repas.
0: Il faut que ça soit obligatoire ou...
1: Alors, deux choses. Rappelez quand même aux mamans que les sels sont directement, et c'est un truc de base, mais il faut le rappeler, que les sels sont issus directement de ce que l'on mange.
0: Donc, c'est-à-dire que les selles d'une alimentation maternelle vont être différentes
1: voilà,
0: que les selles d'une alimentation
1: artificielle. Voilà, tout à fait. Donc, il y a déjà ce distinguo. Mmh. Alors, très rapidement, les selles de lait maternel, d'allaitement maternel, sont liquides, grumeleuses, à odeur aigrelette et extrêmement fréquentes dans le premier
0: mois. Notre bébé n'a pas la diarrhée.
1: Non.
0: Non, c'est les selles normales qui correspondent à une alimentation maternelle.
1: Chaque repas, c'est liquide, c'est grumeleux, il y a des grumeaux, et puis c'est acidulé d'odeur. Dans les livres de puériculture, on lit que ça l'odeur de pain frais. Moi, je n'ai jamais senti cette odeur dans les selles d'enfants, mais ça a une odeur très particulière néanmoins, qu'on reconnaît, c'est vrai. Donc, chacun y trouvera ce qu'il faut. Chez l'enfant qui est nourri au lait artificiel de nos jours, il aura des selles qui seront plus moulées, un peu plus rares, en tout cas très rapidement plus rares, et souvent de coloration verte. Et ça, il faut bien le dire, parce que la coloration verte avait très mauvaise presse autrefois, les coliques vertes, la toxicose.
0: Donc elle est liée à l'alimentation.
1: À l'alimentation,
0: en fait.
1: C'est parce que les laits sont enrichis en fer et que le fer, en oxydant, il devient vert. Si les épinards sont verts, c'est parce qu'ils sont riches en fer et que ça donne la coloration. Hein. L'oxyde de fer est vert. Et donc, dans les selles de l'enfant nourri au lait, de bébé enrichi en fer, en règle générale, les selles peuvent être vertes tout à fait normalement. Mais elles sont plus moulées, elles ont une odeur un peu plus appuyée aussi, et elles sont un peu moins fréquentes. Voilà la norme, hein, si vous voulez. Donc on peut, après ça, aborder les anomalies.
0: Les petits problèmes.
1: La diarrhée, la constipation, peut-être on pourra voir ça la prochaine fois.
0: Dans une autre émission, d'accord. Bon, ben merci docteur de tous ces conseils que, je l'espère, pourront aider les nouveaux parents. Chers auditeurs, et ben merci de rester fidèles à notre émission. À bientôt.
1: À bientôt.
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1: Exprimons concrètement cet amour imprégné en nous. Voici quelque chose de simple que nous pouvons tous faire. Tendez la main à quelqu'un, accueillez-vous l'un et l'autre.
2: Oui, comme ça.
1: Faites ceci, donnez la main et faites accolade à autant de personnes possible pendant cette chanson.
3: Allez au nom de Jésus, accueillez-vous l'un et l'autre.
1: Oui, comme ça. Allons les uns vers.

0: 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Moi les saluer tous les auditeurs et puis les téléspectateurs, les catholiques, les témoins de Jéhovah, les évangéliques, les pentecôtistes et tout un qui a gardé émission, qui a écouté pour me dire force, courage, persévérance dans l'étude des paroles bon Dieu, parce que nous on dit dans un grand thème grandir dans sa relation avec Dieu et nous peut pas rester des nains spirituels mais nous appeler à grandir. Et c'est seulement et là nous qu'a étudié paroles bon Dieu, nous qu'a ouvert entendant nous tiennons l'esprit nous que l'esprit bon Dieu qu'a parlé ba nous et puis et la connaissance qu'a augmenté. Moi les saluer aussi les enfants parce que ni petit maman qui qu'a gardé écouter émission les jeunes aussi et ben qui imprégné dit et ce thème là nous qu'a présenté hein. Et puis aussi les personnes à mobilité réduite et tous les malades, les malentendants, etc. Et bien, bon courage à tout le monde. Et puis, nous, qu'à Tchébé, Jésus qui a viré tout à l'heure. Gracien, bienvenue, content de vous.
1: Merci un peu, merci moi aussi, content
0: de
1: vous.
0: C'est un plaisir de partager l'édition avec vous. Hein.
1: Merci, content, ça a fait mon du bien, ça a fait mon du bien aussi. Alors, mal les fois, grand coucou fraternel pour tous les amoureux de Anticosé. Quel que soit côté ailleurs, quel que soit élanement rapproché, mais ou qu'a gardé Anticosé, ou c'est le bienvenu et qui bon Dieu bénisse. Bref, un coucou fraternel pour toutes les communautés spirituelles de la métropole. 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Merci.
0: Bel passage. Je dis à nous, on le témoin, et guerrier de la prière, et on nous prie. Papa Dieu, c'est un privilège, c'est une bénédiction pour nous d'y respirer. Nous qu'a ouvert parole, nous savons que sans l'intervention du Saint-Esprit, nous peut pas comprendre, et nous peut pas mettre en pratique non plus. C'est pour raison que là, nous commandons, guider chacun de nous, conduis-nous, enseignez-nous, en nom Jésus. Amen.
1: Amen.
0: Amen. Amen. Texte de base, Gratien. Psaume 116, versets 1 et 2, version Lui Second.
1: J'aime l'Éternel, car il entend ma voix, mes supplications. Il a penché son oreille vers moi, et je l'invoquerai toute ma vie.
0: Mais c'est extraordinaire. Où c'est dit, c'est une histoire et d'amour, hein, qui est là, Gratien.
1: C'est ça. Et le texte là, inspiré en l'auteur, hein, chrétien, qui chantait, qui fait des belles chants en la petite portion, l'écriture de la Somme 116.
0: Eh oui. Mm-hmm. Alors, nous avons avancé, enchaîné, les guerriers de la prière. Gratien, pour qu'il faut un tel thème. Et l'expression guerrier, et ça va ramener dans la lutte, combat, etc. Eh
1: ben, exactement. Un guerrier, c'est un monde qui est le récent, hein, il est attaché, il est prêt au combat. Et dans la prière, c'est en lutte. La prière, c'est en lutte. Parce que, ou là, par rapport au depuis, parce que la Bible a dit, ou pas ni, à l'été, hein. Contre la chair et le sang.
0: Le semblable.
1: Ouais, le semblable, hein. Mais contre les puissances, les autorités dans le monde des ténèbres, les esprits méchants. Donc, et Bible a dit, c'est pourquoi prenez les âmes de Dieu. Et la prière, ça fait partie des âmes de Dieu, des âmes offensives et défensives pour combattre. Donc, où c'est là pour combattre le bon combat de la foi. Oui. Alors, donc, où sont les soldats de la prière.
0: D'accord. Et mon côté, on fait développement à là.
1: Oui.
0: C'est pour montrer que si nous parlons des guerriers, ça veut dire qu'il y a là Dieu qui pète un ciel là.
1: Exactement.
0: Et qui descend sur la terre, et qui propage. Et par rapport à cela, nous on dit dans un conflit.
1: En conflit.
0: En conflit.
1: Les forces maléfiques contre les forces du bien.
0: Oui. Et c'est un conflit spirituel. Il faut qu'on ait les armes spirituelles. pour combattre nous n'y a général. Alléluia. Ouais, ouais. Jésus-Christ qui a le guerrier par excellence, hein, et nous croyons ouais, tout ça, manière temps était capable dans la vie, etc. Alors, nous avons parlé d'un homme là, Daniel, l'homme fidèle. C'est un homme de Dieu fidèle, et ça important
1: oui.
0: pour nous avancer et pour montrer qui manière Daniel t'es qu'à développer relation et puis bon Dieu. Daniel, pour l'histoire, nous savons qu'il est déporté à Babylone.
1: Oui, c'est ça.
0: Et puis, et maman Israël. Et il était parmi les enfants

0: disposé un nombre de repas bayo.
1: Oui.
0: Mon modèle de repas, modèle de boisson qui te ka venu de l'art babylonien. Mais
1: bien.
0: Ce jeune garçon ta là décidé, surtout Daniel, chapitre 1, verset 8, il décidait que Daniel décida de ne pas se souiller avec les mains, les boissons et autres, et il pria au chef des eunuques de ne pas l'obliger à se souiller. Daniel 1, verset 8, Daniel résolut en son cœur de ne pas participer à cela, mais de rester fidèle à Dieu.
1: Ah,
0: ça,
1: oui.
0: C'est sa première caractéristique.
1: De alors, laissez-nous lire Daniel, chapitre 2, verset 20. À 23, et Pouchi Daniel t'es prié, et qui ça nous peut apprendre de la prière ta là?
0: Oui,
1: on nous lit texte là.
0: Le chapitre 2 de Daniel, c'est le chapitre, il a grande statue de l'histoire du monde. Ici, il y a que vous avez un rêve, il partait ça, ça trouvait le rêve là, et puis donc, il demandait tout le monde venir s'attraper. Que magicien, astrologue, chaldéen, venu au pâté, bye bye là. Et c'est Daniel, qui a mon Dieu révélé Daniel. Au verset 20, Daniel qui a dit, Daniel prit la parole et dit, béni soit le nom de Dieu d'éternité en éternité, à lui appartiennent la sagesse, la force, c'est lui qui change les temps, les circonstances, qui renverse et établit les rois, qui domine, qui donne la sagesse aux sages et la science à ceux qui ont de l'intelligence. Il révèle la profondeur des choses cachées et il connaît ce qui est dans les ténèbres et la lumière demeure en lui. Voilà.
1: Alors, nous croyons que c'est important qui est passé à là qu'à souligner. Et puis, qui bon Dieu Daniel n'y a fait? Et que Wane Bikanedza qu'il a fait.
0: Oui.
1: C'est pourquoi nous, Daniel, ça signifie Dieu juge.
0: Voilà.
1: Dieu juge.
0: Voilà.
1: Et là, on peut pas passer à côté pour dire qu'il est biaisé. C'est bon Dieu qui détient le plein pouvoir.
0: Oui.
1: Le plein pouvoir. Et ça. Alors, l'on peut regarder à attitude et Daniel. Et qui ça on peut dire, Gratien?
0: Oui.
1: Ça on peut dire?
0: Attitude Daniel face à la difficulté. Il peut avoir haïr insurmontable parce qu'il a croit à un Dieu qui peut révéler les choses. Un Dieu, il n'a habité de sa vie depuis qu'il est tout petit.
1: Parce que la vie menacée, Gassion.
0: Oui, la vie menacée. Mais en dépit de toute menace là, il savent qu'il n'a habité de sa vie, bon Dieu, les parents enseignés à suivre bon Dieu depuis qu'il était tout petit. Et même bon Dieu, là, il menait et puis à Babylone.
1: Oui.
0: D'accord? Et là, maintenant, il qu'a accroché quoi à bon Dieu. Eh ben, c'est ça, il dit, face à la difficulté, Daniel priait.
1: Oui.
0: Même lorsque sa vie était menacée, il demeura constant et persévérant dans la prière, et trois fois par jour, selon son habitude, fenêtre ouverte, tournée vers Jérusalem, sa prière prenait une forme concrète, il se mettait à genoux et se focalisait sur la reconnaissance et la supplication.
1: Daniel Gratien, qui a subi un décret terrible.
0: Oui. La mise à mort.
1: Et c'est question de vie ou de mort.
0: Voilà.
1: Et il y a qu'à demander tout le monde ou pas ni droit adresser corps à pièce calte, bon Dieu que ce soit.
0: Oui.
1: Si ce n'est qu'au roi Nebuchadnezzar.
0: Voilà.
1: Mais Daniel, est-ce que c'est excès de zèle, puis quitter finette ouverte, la porte ouverte, posterner corps direction Jérusalem et puis qu'a prié trois fois par jour. Est-ce que c'est pas trop téméraire?
0: Mais non, c'est pas trop téméraire parce que une habitude, c'est une habitude. Et ils savent que habitude t'as la union. Ils qu'a adressé quoi au souverain de l'univers qui est plus grand, qui est là, Nebuchadnezzar. Et par rapport à l'expérience, parce que songez bien, le Daniel prend résolution de ne pas s'en souiller et de rester intègre, lucide, puis servir bon Dieu. Bible a dit nous, Daniel trouvait grâce en Dieu, bon Dieu. Et bon Dieu t'a accompagné. Donc, ils savent que, quel que soit l'issue de la vie, quand il était fidèle à bon Dieu, il a prié parce que c'est bon Dieu qui nous l'a créé, c'est bon Dieu qui nous l'a solution.
1: Eh bien, oui, et c'est là, donc, ouais, tellement guerrier de la prière. Ça veut dire que Daniel y a traîné la vie.
0: Oui.
1: En la vie de consécration, de communion, de relation.

0: Mon Dieu, et vous faites bien. Didi, instruit mon mari là depuis tout petit.
1: Oui.
0: Là, il est venu, il n'y a pas de soumets. Il est resté fidèle. Mm-hmm. Et mais Daniel, Dieu juge, mm-hmm. Et mais c'est un exemple pour nous. Alors, et est-ce qu'il y a une attitude obligatoire pour prier?
1: Mm-hmm. Ah, est-ce qu'il y a une habitude obligatoire pour
0: prier? Alors, à vous répondre à les questions, tu as la question.
1: À répondre.
0: Nous tenons faire le point, puisque. Et m'aller et être honnête.
1: Oui.
0: Il dit en frère qui a appelé
1: oui.
0: Moi
1: oui.
0: De la métropole et puis il dit bon il t'a apprécié moi nous t'a abordé point la prière. Ouais, attends, il dit c'est l'histoire qui passait.
1: Oui, oui, oui.
0: Et m'a été content nous était causé ensemble mais très correct hein, très ouais. Correct, respectueux. Et ben et m'a dit bon nous quoi vivre en les ça. Puisque, effectivement, nous n'y en y sont en thème qui a parlé de la prière.
1: Voilà.
0: Mais si jamais, qui ou qui moins, nous offenser, nous présenter,
1: oui.
0: Poignant, nous commander, et pardon, excusez-nous, mais, et thème t'a là, qu'a réglé, et position chacun monde,
1: oui.
0: Et puis qu'a mettez nous dans la balance.
1: Mmh.
0: Dans la balance.
1: Ça.
0: D'accord, très bien.
1: C'est ça, nous qu'a rappelé qu'il y a deux thèmes, il y a thème t'a là, et puis il y a un autre thème qui a venu encore, en le même sujet, là, la prière.
0: Oui. Mmh. Alors, et oui, eh bien, on nous garde qui l'attitude. Nous avons parlé de l'attitude. Est-ce qu'il y a une seule attitude dans la prière, Gosson?
1: Avant nous parler de ça, faut nous savoir aussi, mais c'est qui ça la prière? La prière, c'est qui ça?
0: Mm-hmm.
1: La prière, c'est qui ça? Nous avons plusieurs grands auteurs inspirés qui disent que, par exemple, la prière, c'est ouverture, bah, bon Dieu, qu'on croit parler, bah, un ami.
0: Oui,
1: un
0: oui,
1: ami
0: oui.
1: Fidèle.
0: La main bien intime.
1: Mm-hmm. On leur dit que la prière, c'est la respiration de l'âme. Ça veut dire que même manière où on a temps pour respirer, ou besoin de temps pour respirer, maintenant, la prière, ou besoin pour
0: tuer le corps. L'Oba et déclaration de Vinicius Tala, ça a montré que il n'y a pas ni en formule A plus B dans la prière.
1: Voilà.
0: Et pour dire comme ça, c'est ça qui est bon la prière, c'est comme ça pour prier, etc. Donc, c'est la respiration de l'âme. C'est converser et puis mon Dieu, quand on a parlé de la relation.
1: Oui.
0: Et ça, important.
1: C'est ça, donc, ça que... qui a maintenu connecté et puis mon Dieu.
0: Et oui, et ça, important. Mais il a montré nous aussi que diable que nous avons appartenu à mon Dieu.
1: Ouais. Lorsque nous nous agenouillons, par exemple, pour prier le matin, nous faisons par ce geste même une déclaration visible aux puissances des ténèbres. Nous leur disons simplement que nous avons choisi Dieu pour nous en ce jour.
0: Eh oui,
1: et
0: oui,
1: de
0: oui,
1: plus,
0: oui.
1: Lorsque nous prions, Dieu envoie ses anges à nos côtés pour nous protéger de l'ennemi des ténèbres.
0: En oui. Fait,
1: la prière, c'est pas un lot formule de mots. En fait, la prière, puisque nous croyons que Paul a dit nous dans le livre de Romains, là nous avons prié, des fois nous pas même savons qui ça nous a dit. Mais c'est l'esprit qui a venu au secours nous, pour secourir nous, pour aider nous, pour clarifier, pour présenter la prière.
0: C'est ça.
1: Bon Dieu.
0: Alors, Gatien Pouty et l'acte physique dit mettez qu'on nous à genoux. Ça important.
1: Oui,
0: les entrant en contact avec bon Dieu.
1: Dieu. Donc ça a développé en humilité. En humilité, une véritable posture de soumission.
0: Ça important, ça important.
1: C'est ça
0: veut dire que là et ou pas camarade bon Dieu, mais sans Dieu tout puissant ou qu'à genoux.
1: Oui.
0: En pied quoi humilier quoi. Hein, ou qu'à soumettre quoi. Et là, au cabaye, la direction.
1: Exactement.
0: C'est ça, l'équation.
1: Oui.
0: C'est ça.
1: C'est ça.
0: Oui. Oui.
1: Cependant, s'agenouiller, c'est bien. Et c'est important de le faire. Mais, un monde qui est handicapé, qui est là en fauteuil roulant, qui a dit ça, puis si nous étions là seulement, en l'attitude agenouillée, ça peut être frustrant pour le monde là, et puis il dit la prière, il ne peut jamais exaucer, c'est pas la peine de prier. Donc, mais nous, qu'à aller plus loin, et nous, qu'à voir qu'en fait, s'agenouiller, c'est important Hein, c'est important. Mais d'autres attitudes de prière qui auraient été possibles, puisqu'il y a des mondes qui ne peuvent pas mettre quoi à genoux.
0: Absolument. Et pourtant, et ici, il a dit que cela diffère du fait de prier assis sur une chaise ou allongé dans un lit. Bien que ces positions soient aussi possibles. Alors, soulignez ça. Toutefois,
1: lorsque nous nous agenouillons devant Dieu, nos cœurs s'ouvrent tout naturellement, car notre corps et nos paroles proclame qu'il est souverain.
0: Voilà.
1: Et nous sommes
0: ses créatures.
1: C'est important.
0: Alors, qui ça, ces passages-là, l'a déclaré? On nous allait, et rapidement, voici, on nous a dit, Daniel 6:10.
1: Daniel 6:10, Daniel 6:10.
0: Oui, c'est des textes qui a montré des personnages qui
1: priaient à genoux.
0: À genoux.
1: Ouais.
0: D'accord.
1: Des textes qui priaient à genoux. Daniel 6 au verset 10. Lorsque Daniel sut que le décret était écrit, il se retira dans sa maison où les fenêtres de sa chambre supérieure étaient ouvertes dans la direction de Jérusalem et trois fois le jour, il se mettait à genoux, il priait et louait Dieu comme il le faisait auparavant.
0: On prend le texte, acte 7, verset 60. Nous prenons tout, hein, parce qu'il y a Luc 22, verset 41.
1: Oui, c'est prier à genoux, c'est Jésus qui prie à genoux.
0: C'est ça. Donc, ça important, acte 7. Verset 60.
1: Ouais, voilà.
0: Nous regardons, et c'est là, nous voyons qu'après ça, très important, se tenir debout dans la prière était une pratique courante au temps biblique. Et nous, on est plusieurs.
1: Puis s'étant mis à genoux, il cria d'une voix forte, Seigneur, ne leur impute pas ce péché.
0: Ah oui.
1: Ça, c'est
0: Étienne. Ouais. Bien. Alors, mais nous avons avancé, Gratien. Ouais. Alors, se tenir debout dans la prière
1: était une pratique courante au temps biblique.
0: Donc ça veut dire que là où on monte à prier debout, pas critiquer, pas condamner. Et ces balances là, nous t'as fait l'autre fois pour dire que ça. Prier, c'est pas seulement mettre quoi à genoux.
1: Voilà.
0: Vous pouvez être assise, mais dès que vous pouvez mettre quoi à genoux, faites.
1: Oui.
0: En bénédiction,
1: faites.
0: Mais pas condamner un monde parce qu'il y a plusieurs postures. Ou qu'à faire en formule bénédiction, ou bien mettre quoi à genoux.
1: Mais c'est ça.
0: Mettre quoi à genoux.
1: C'est ça.
0: Mettre quoi en position dynamique.
1: De connaître chapitre 25. Il était debout, Salomon, béni peuple là. Ensuite, il mettait quoi à genoux. Et puis, il fait la prière aussi. Donc, nous qu'à continuer.
0: Il y a aussi d'autres mondes qui qu'à posterner, c'est pas à genoux.
1: Ah ben voilà.
0: C'est face contre terre.
1: Face contre terre.
0: L'humilité totale. Tu es poussière, tu retourneras en poussière.
1: Et c'est plus le musulman qui a pratiqué ça de près, hein, se pratique la posture posternée.
0: Eh oui. Donc, eh bien, tout ça est posture associée moins à la prière qu'à la soumission devant un supérieur.
1: Wow.
0: Alors, quelle est votre posture habituelle lorsque vous priez?
1: La Bible ne nous impose pas le fait de prier dans une posture particulière.
0: Viens pour ça, Gratien, viens pour ça. Viens pour ça.
1: La Bible ne nous impose pas le fait de prier dans une posture particulière, mais les postures sont importantes. Elles reflètent notre révérence, nos dispositions intérieures, notre désir de nous soumettre à Dieu. Certaines personnes ne peuvent pas s'agenouiller. En définitive, c'est la position du cœur.
0: C'est la disposition
1: du cœur qui compte le plus. Job dit, disposition du cœur qui compte le plus. Mais si vous pouvez vous agenouiller, mais ne le faites pas habituellement, pourquoi donc ne pas essayer la prochaine fois de le faire et d'observer comment cela transforme votre moment, votre expérience avec Dieu?
0: Oui. Et c'est pourquoi la Bible a invité nous à prier sans cesse. 1 Thessaloniciens 5, 17.
1: Oui, prier sans cesse. Prier sans cesse suggère que ou quoi faire jogging nous, ou quoi prier.
0: Oui. Alors.
1: Ou travail ou quoi prier. Oui. Ou quoi conduire l'auto ou quoi prier.
0: C'est ça.
1: Donc.
0: Maintenant, Gratien, nous croyons que Enoch marcha et parla.
1: Oui.
0: Alors, nous prenons pile et bagaille en l'air, Enoch.
1: Oui, je ne sais que
0: vous. Oui, qui ça pour marcher et puis Dieu, Enoch?
1: Eh bien, Enoch, marcher et puis bon Dieu, c'était dans tous les événements de la vie. Enoch tenait l'esprit, tenait la pensée de Dieu en tête, lui. Il était fait de façon, par rapport à connaissance, il dit bon Dieu, vivre de façon.
0: C'est donc ça. Pour vous,
1: c'est pas tes machins.
0: Enoch, pas péché pièce. Marché et puis mon Dieu.
1: Non. Non. Enoch a été un pécheur comme tout être humain pécheur.
0: Oui.
1: Mais la connexion et puis bon Dieu, Enoch applique quoi à développer connexion et puis bon Dieu. Ça veut dire que Enoch pas tenu en pratique de péché dans la vie. Il était qu'à commettre des accidents, il était qu'à commettre des péchés. Mm-hmm. Mais voilà, si on est et puis bon Dieu, il a prié, il a demandé bon Dieu pardon, il a reçu le pardon.
0: Image la belle, oui. Et Enoch marche avec Dieu.
1: Oui, oui.
0: Alors, Gassian, et l'inspiration, et l'NG White qui a dit comme quoi, en disant la vie, et Enoch, oui. Il était qu'à subi en pile et contre-coup de la vie.
1: Oui, parce que
0: c'est même époque là, oui. Après le déluge
1: venu, oui,
0: etc. Alors, qui ça Enoch t'a fait? Il t'a fait retirer quoi de l'agitation du monde.
1: Exactement.
0: Et puis trouver temps
1: au milieu. Ouais.
0: Puis calmer esprit et puis rester connecté, puis bon Dieu.
1: Plus le travail était pénible et pressant, plus constant et fervent étaient ses prières.
0: Eh
1: après
0: oui.
1: Une période de labeur consacrée au salut des amis, il se retira loin de la société pour se livrer à la solitude,
0: oui.
1: À la recherche de la connaissance divine.
0: Et ça montre nous que prier, c'est pas fermer corps dans quatre pièces, quatre murs, mais c'est trouver des côtés idéaux dans la tranquillité et aussi. Et pour vous, et puis bon Dieu, en lieu et que vous pas qu'à déranger et pour qu'à avancer. On nous parlait d'un autre personnage.
1: C'est ça.
0: Moïse, un dirigeant qui a craint bon Dieu.
1: Ouais.
0: Alors, qui ça vous peut dire de Moïse rapidement, parce que tant qu'à courir les noms, c'est lui dit comme ça, la terre appartenait à un homme aussi
1: Mais oui, patient
0: que Moïse. Moïse.
1: Moïse, nous quoi, Moïse, c'était un homme qui vraiment était un intercesseur. Et chaque fois qu'il était un problème, il était qu'à présenter quoi, devant mon Dieu, et il était qu'à prendre poil là, quoi, même, il veut, il a dit, mon Dieu, si on pas pardonner le peuple là, effacez-moi le livre.
0: Ouais,
1: il fait ça. Ouais. Moïse dit ça. Et nous n'avons plusieurs exemples de Moïse, nous pouvons lire Exode 33. Par exemple.
0: Oui, verset 15 à 23, nous allons lire des versets et rapidement.
1: Moïse lui dit, si tu ne marches pas toi-même avec nous, ne nous fais point partir d'ici. Comment cela sera-t-il donc certain que j'ai trouvé grâce à tes yeux, moi et ton peuple? Ne sera-ce pas quand tu marcheras avec nous et quand nous serons distingués, moi et ton peuple, de tous les peuples qui sont sur la face de toute la terre? Le verset 17, l'Éternel dit à Moïse, je ferai ce que tu demandes, car tu as trouvé grâce à mes yeux.
0: Nous étions là,
1: je te connais par ton nom.
0: Eh oui. Continuez le livre et jusqu'au verset 23 et etc. Mais nous croyons que l'attitude de Moïse comme un intercesseur.
1: Oui, c'est un intercesseur.
0: Moïse qui a subi l'injustice.
1: Oui.
0: Dit Aaron et puis Marie. Et qui ça Moïse qui a fait?
1: Moïse, ça, bon Dieu, dit, yo, vini dans la tête d'assignation. Et il parlait, il dit, yo, savent que Moïse est serviteur, moi. C'est pas n'importe qui monde, moi, capable aller face à passer pis. Ok? D'accord? Donc, notre pas tenu droit, maintenant, à saluer réputation. Voilà. Marie, qui a une lalle. Mettez en quarantaine. Et Moïse, intercédé, il dit, Seigneur, pardonne, Seigneur, pardonne. Alors, bon Dieu dit, oui, je le pardonne. Mais comme, maintenant, il a resté 7 jours. Il a resté 7 jours, c'est-à-dire, hors du camp.
0: Ouais,
1: en quarantaine, et puis il est viré. Ouais. Tout ça, c'est pour montrer que nous ne sommes pas capables de n'importe manière de serviteur de Dieu.
0: Est-ce que Gratien et quoi comprendre l'attitude de Moïse, est-ce que son attitude pour nous lit? Par exemple, un monde fait injustice.
1: Mm-hmm.
0: Qui madame, qui monsieur, qui voisin, qui patron, etc. Et pourquoi un monde a la foi, pédi, en maladie? Magali, gravin, un cancer ou un accident arrivé, et comme on t'est raillé, tout bagaille, ou qu'a dit, bon Dieu, rend justice.
1: Ah, ça, c'est pas l'attitude d'un coach, hein. Allez, par l'attitude du monde que connaît.
0: Mais c'est Moïse, c'est peut-être dit ça.
1: Oui, c'est peut-être dit ça, mais il a dit. Il a dit, Bible dit non, au contraire, au lieu de cela, il se hâta de pardonner et ensuite d'intercéder pour la guérison de sa sœur. Les actions de Moïse témoignent avec force de la grâce et du pardon de Dieu envers le pécheur.
0: Et c'est l'attitude de la pononie. Ouais. Et là, nous prenons Matthieu 5, 44, Gratien. Qui c'est qui a dit nous? Nous protège là rapidement. Et c'est là, et nous croyons que, qui manière nous peut apprendre d'y faire ça, texte là qui a dit nous ici. Et pour qui ça important? Matthieu 5, ouais. Verset et 44.
1: Ouais.
0: 44, c'est important.
1: Oui, alors verset 43, il a dit, vous avez appris qu'il a été dit, tu aimeras ton prochain et tu haïras ton ennemi. Mais moi, je vous dis, aimez vos ennemis, bénissez ceux qui vous maudissent, faites du bien à ceux qui vous haïssent et priez pour ceux qui vous maltraitent et qui vous persécutent.
0: Très bien. Mm-hmm. Alors, et on nous prend le dernier texte là, puisqu'elle est arrivée en l'année, nous là, Gratien. Mm-hmm. Exode 32, verset 31 à 32. Manier Moïse qui a intercédé pour la nation. Alors que Yosa fait ça qui pas bon, Moïse qui a dit un moment, dit mon Dieu, mais tirez-nous.
1: Oui.
0: On le livre là. Mais ça extraordinaire. Alors, Exode 32, verset 31 à 32.
1: Voilà. Nous lisons tout de suite.
0: Exode 32, 31 à 32.
1: Moïse retourna vers l'Éternel et dit, ah, ce peuple a commis un grand péché. Ils se sont fait un dieu d'or. Pardonne maintenant leur péché, sinon efface-moi de ton livre que tu as écrit.
0: Mm-hmm. Oui, oui, on nous était là. Et nous croyons que ça bon pour qu'on Moïse est posté en école pendant et 40 jours et 40 nuits. Et parce que l'Éternel avait dit qu'il voulait vous détruire. Oui. Mais il intercédait. Oui. L'Éternel exauça encore cette fois. L'Éternel ne voulut pas te détruire.
1: Voilà.
0: Dieu a entendu la supplication de Moïse. Nous pouvons tirer de nombreux enseignements de la vie de Moïse concernant la prière et la fidélité envers Dieu.
1: En plus,
0: Moïse avait un profond amour
1: pour Dieu et une claire vision de son caractère.
0: Oui.
1: Dieu se révéla à Moïse dans Exode 34:6. L'Éternel, l'Éternel, Dieu miséricordieux, compatissant, lent à la colère, riche en bonté et en fidélité. Deux.
0: Moïse
1: fut à la fois audacieux et fidèle en s'attachant à Dieu à travers les hauts et les bas du long voyage vers la terre promise.
0: Oui.
1: Bien qu'ayant ses luttes comme tous, Moïse faisait confiance à la puissance de Dieu.
0: Oui, oui, oui. Et ensuite, Moïse rappela à Dieu son alliance, revendiqua les promesses divines pour le peuple. Moïse acceptait les réponses de Dieu. Parce que le plus souvent, nous pas qu'à accepter réponse mon Dieu. Des fois, nous disons, ah non, c'est pas ça, nous télé. Mais c'est mon Dieu qui savent.
1: Oui, c'est
0: et qu'elle fût positive ou négative. Alors,
1: être
0: maman est là.
1: Une relation étroite avec Dieu ne signifie pas automatiquement que nous obtiendrons toujours ce que nous désirons. Toutefois, nous devons prier avec persévérance, selon que Jésus l'a dit dans Luc, chapitre 18, verset 1 à 8.
0: Bel passage. Nous croyons qu'en réalité, maman est là, il y a des gens qui aiment la prière, qui en dit dans des groupes la prière. Mais si la vie nous pas transformée, manque pas qu'à l'utilité de continuer à prier et puis d'y faire partie d'un groupe la prière.
1: Ah oui.
0: Je sais dit mal et ben red là. Mais d'abord, la transformation pour nous, l'humilité qu'on s'est nommé ta là, consécration qu'on s'est nommé ta là, marcher et puis bon Dieu qu'on s'est nommé ta là, pour être vraiment au moment ta là, nous peut être capable d'intercéder vers les autres et puis être un sujet de bénédiction. Que bon Dieu bénisse nous tous.
1: Alléluia.
0: Et ben nous, bon courage et être des guerriers, guerriers dans la prière. Parce que Jésus en dit dans nous. Voici un coup de la prière.
1: Papa Dieu, nous qu'a remercié pour l'enseignement. Papa, ben nous à comprendre que c'est des bonnes dispositions qui sont importantes dans l'acte de la prière. C'est pas la multiplication des mots, mais un cœur qui tourne vers où, un cœur et un esprit ouvert à l'image Jésus qui vient montrer nous comment pour nous prier, comment pour nous pardonner, comment y a pour nous aimer. Seigneur, aide-nous à mettre ça en pratique pour que la vie de la prière nous soit efficace. et que nous puissions aider d'autres monde à connaître Jésus, parce qu'il est arrivé bientôt, au nom de Jésus. Amen.

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1: Psaume 46, au verset 11. Arrêtez et sachez que je suis Dieu. Je domine sur les nations, je domine sur la terre. Ma prière d'aujourd'hui est la vôtre et celle-ci. Seigneur, tu domines sur la terre et dans le ciel. Quand je suis face à une difficulté, aide-moi à me souvenir de toutes les situations du passé où tu m'as secouru. Aide-moi donc aujourd'hui à me souvenir aussi de tes précieuses promesses. Au nom de Jésus. Amen.
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1: Claude Lamblin, bonjour.
2: Bonjour Dany.
1: Alors il est vrai qu'on parle beaucoup d'activité physique et on n'est pas très originaux puisque il en est beaucoup question sur tous les médias, dans tous les secteurs. Alors donc, parfois dans ces chroniques, on parle aussi de recherches fondamentales qui permettent de mieux connaître le corps humain et parfois aussi de remédier à certains problèmes. On parle également de prévention, le plus souvent, mais également d'informations qui peuvent nous aider dans la gestion de notre vie, de notre quotidien, et aussi mieux connaître les soucis qui peuvent traverser cette fameuse vie, alors que les années passent. Alors l'étude dont nous faisons l'écho aujourd'hui en fait partie. Il s'agit de découvrir ce que la vitesse de marche à 45 ans dit sur notre vieillissement.
2: Bon, on sait depuis assez longtemps déjà que lorsque la vitesse de marche est réduite, elle constitue l'une des caractéristiques de ce qu'on appelle le grand âge. Elle est associée à une capacité de récupération moindre, aux maladies liées à l'âge et à une mortalité précoce. C'est une mesure très simple à réaliser. Elle est de pratique courante en gériatrie. Par contre, peu de travaux ont été consacrés à l'importance de la vitesse de marche à l'âge moyen de la vie chez des individus en bonne santé. L'équipe de Hartmann Rasmussen et ses collaborateurs a voulu tester deux hypothèses. La première, savoir si ce ralentissement pourrait être un marqueur significatif d'un vieillissement prématuré éventuel. La seconde, s'il pouvait être associé à une altération des fonctions neurocognitives. Pour ce faire, l'équipe a suivi, durant 45 ans, 1037 individus nés à Dunedin, en Nouvelle-Zélande, durant une année, entre avril 1972 et mars 1973. Cette cohorte était bien représentative sur le plan socio-économique de la population néo-zélandaise. Un neuropédiatre a consulté ces 1037 sujets à l'âge de 3 ans pendant 45 minutes. Ils ont ensuite été suivis normalement par diverses enquêtes tout au long de leur vie jusqu'à l'âge de 45 ans, pour la dernière fois en avril 2019. On ne retrouve alors que 997 personnes en vie sur les 1037 au départ, soit 94,1% du groupe au départ de l'étude. Grâce à un système électronique, l'équipe a mesuré la vitesse de marche en mètres par seconde sur une distance de 6 mètres. D'abord, en marche habituelle sur 6 mètres à 3 reprises. Puis, 3 fois en marche habituelle en effectuant une autre tâche, comme réciter l'alphabet à voix haute, tout en marchant. Et enfin, en marche rapide, 3 fois toujours et sur 6 mètres. Nous ne rapporterons ici que les moyennes obtenues dans ces trois circonstances. La première, 1,3 mètres par seconde en marche habituelle. La seconde, 1,16 mètres par seconde, donc un peu moins, en effectuant une autre activité, par exemple la lecture de l'alphabet à voix haute. Et la troisième, 1,99 mètres par seconde pour la vitesse de marche la plus rapide évaluée. Alors voici quelques résultats obtenus. À 45 ans, ceux qui signalaient une diminution de leur capacité quotidienne montraient une vitesse de marche réduite. Il en était de même pour ceux qui avaient une force de préhension plus faible, un équilibre moins satisfaisant et de moins bons résultats au lever de chaise. Plus la vitesse de marche était réduite, plus le vieillissement était évident. Ceux qui avaient la vitesse de marche la plus réduite accusaient un âge de plus de 5 ans par rapport à la réalité. Et enfin, le quotient intellectuel le plus bas chez les personnes âgées de 45 ans correspond à une vitesse de marche la plus réduite dans les enquêtes. On constate 16 points d'écart entre ceux qui marchent le plus lentement et ceux qui marchent le plus vite. Il en résulte que la mesure de la vitesse de marche représente un marqueur utile, peu onéreux évidemment, sans danger, aisément reproductible. Elle permet d'identifier les groupes à risque de détérioration dès l'âge de 40 à 45 ans. Cette mesure se révèle également utile tout au long de la vie, puisqu'elle présente de possibles relations avec des atteintes du système nerveux central observables dès la petite enfance et reliées au vieillissement précoce retrouvé à 45 ans.
1: Alors évidemment, Claude, ce sont des informations qui nous sont données par des scientifiques. Pour le moment, on ne peut pas en faire grand-chose, mais peut-être savoir que si nous arrivons à marcher vite, c'est bon signe.
2: C'est bon signe, exactement.
1: Voilà. Et je pense qu'il faut toujours surveiller sa santé et aller au maximum. C'était un article du docteur Pierre Margent dans le Gym en ligne du 4 novembre 2019, d'après un article de Hartmann dans le JAMA Network Open. C'est encore une information qui nous vient de la part du docteur Guenin. Je rappelle que les scripts sont toujours à votre disposition. À bientôt, Claude.
2: À bientôt, Dani.
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5: L'Éternel a en horreur les orgueilleux. 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Reconnaissons notre état. Et c'est sûr, Dieu nous donnera l'humilité.
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2: Bonjour, merci d'être des nôtres pour la leçon de l'école du sabbat de ce dimanche. Le thème, je vous rappelle, la prière pratique et le verset à mémoriser. En tout temps, peuple, confiez-vous en lui, répandez vos cœurs en sa présence, Dieu est notre refuge. Texte tiré du livre des psaumes 62 et le verset 8, je reprends. En tout temps, peuple, confiez-vous en lui, répandez vos cœurs en sa présence, Dieu est notre refuge. Aujourd'hui, la prière en temps de crise, c'est vrai. Et peut-être c'est votre cas en ce moment, vous êtes en pleine crise et vous ne savez pas comment prier, vous ne savez pas qu'est-ce qu'il faut faire. C'est vrai que nous attendons ces moments critiques pour prier. Est-ce que c'est le bon moment? Est-ce que ce n'est pas le bon moment? En tout cas, vous tombez pile poil si c'est votre cas en période de crise. Et si ce n'est pas votre cas, eh bien, cette leçon peut vous servir un jour où vous serez en période de crise. Le fidèle prophète Élie avait vécu dans des temps difficiles alors que le roi Akab, le texte nous dit, fit plus encore que tous les autres rois d'Israël qui avaient été avant lui pour irriter l'Éternel, le Dieu d'Israël. Le moment le plus significatif de sa vie fut sans doute la confrontation au mont Carmel. Au préculminant de ce récit extraordinaire, Akab et son royaume virent de leurs propres yeux que Dieu répond à la prière. Ce fut un moment inoubliable dans l'histoire d'Israël et c'est pourquoi le changement soudain des événements dans ce récit nous surprend. Lisons le livre de 1 Roi chapitre 19 versets 1 à 18. Akab rapporta à Jézabel tout ce qu'avait fait Élie et comment il avait tué par l'épée tous les prophètes. Jézabel envoya un messager à Élie pour lui dire « Que les dieux me traitent dans toute leur rigueur si demain à 7 heures je ne fais de ta vie ce que tu as fait de la vie de chacun d'eux. » Élie, voyant cela, se leva et s'en alla pour sauver sa vie. Il arriva à Beersheba qui appartient à Juda et il y laissa son serviteur. Pour lui, il alla dans le désert où, après une journée de marche, il s'assit sous un genêt et demanda la mort en disant « C'est assez, maintenant. Éternel, prends mon âme quand je ne suis pas meilleur que mes pères. » Il se coucha et s'endormit sous un genêt. Et voici, un ange le toucha et lui dit « Lève-toi, mange !» Il regarda et il y avait à son chevet un gâteau cuit sur des pierres chauffées et une cruche d'eau. Il mangea et but, puis se recoucha. L'ange de l'Éternel vint une seconde fois, le toucha et dit « Lève-toi, mange, car le chemin est trop long pour toi. » Il se leva, mangea, but, et avec la force que lui donna cette nourriture, il marcha 40 jours et 40 nuits jusqu'à la montagne de Dieu à Horeb. Et là, il entra dans la caverne et il y passa la nuit. Et voici la parole de l'Éternel lui fut adressée en ces mots. « Que fais-tu ici, Élie ?» Il répondit, « J'ai déployé mon zèle pour l'Éternel, le Dieu des armées, car les enfants d'Israël ont abandonné ton alliance, ils ont renversé tes autels, ils ont tué par l'épée tes prophètes, je suis resté moi seul et ils cherchent à m'ôter la vie. » L'Éternel dit, « Sors et tiens-toi dans la montagne devant l'Éternel. » Et voici, l'Éternel passa. Et devant l'Éternel, il y eut un vent fort et violent qui déchirait les montagnes et brisait les rochers. L'Éternel n'était pas dans le vent. Et après le vent, ce fut un tremblement de terre. L'Éternel n'était pas dans le tremblement de terre. Après le tremblement de terre, un feu. L'Éternel n'était pas dans le feu. Et après le feu, un murmure doux et léger. Quand Élie l'entendit, il s'enveloppa le visage de son manteau. Il sortit et se tint à l'entrée de la caverne. Et voici, une voix lui fit entendre ces paroles. « Que fais-tu ici, Élie ?» Il répondit, « J'ai déployé mon zèle pour l'Éternel, le Dieu des armées, car les enfants d'Israël ont abandonné ton alliance. Ils ont renversé tes autels, ils ont tué par l'épée tes prophètes. Je suis resté moi seul et ils cherchent à m'ôter la vie. » Et l'Éternel lui dit, « Va, reprends ton chemin par le désert jusqu'à Damas. Et quand tu seras arrivé, tu oindras Azaraël pour roi de Syrie. » Tu oindras aussi Jéhu, fils de Nimshi, pour roi d'Israël, et tu oindras Élisée, fils de Shapa, d'Abel Meola, pour prophète à ta place. Et il arrivera que celui qui échappera à l'épée de Hazaël, Jéhu le fera mourir, et celui qui échappera à l'épée de Jéhu, Élisée le fera mourir. Moi, je laisserai en Israël 7000 hommes, tous ceux qui n'ont pas fléchi le genou devant Baal et dont la bouche ne l'a point baisé. » Élie partit de là et il trouva Élisée, fils de Shapa, qui labourait. Il y avait devant lui 12 paires de bœufs et ils étaient avec la 12e. Élie s'approcha de lui et il jeta sur lui son manteau. À l'espace d'une seule journée, alors même que Dieu avait exaucé chacune des prières d'Élie, l'état émotionnel, l'état mental,

0: au point qu'il put marcher 40 jours et 40 nuits. Et lorsque Dieu se révéla enfin, ce fut d'une manière bien différente de ce qu'Élie avait connu jusque-là. Parfois dans nos vies, Dieu répond de façon indirecte, puissante et indéniable. Notre foi s'en trouve affirmée et nous ressentons sa présence de manière très tangible. Et d'autres fois, nous faiblissons, nous succombons à la tentation, convaincus qu'il est trop difficile de suivre Dieu avec une foi inébranlable. Nous attendons que Dieu réponde selon les formes que nous jugeons appropriées, sans réaliser que ses pensées et ses voies sont infiniment plus élevées et plus sages que les nôtres. De même qu'il existe bien des choses dans la création que nous ne comprenons pas, il n'est pas étonnant qu'il en soit ainsi de ses voies. Dieu, notre Père bon et compatissant, sait exactement de quoi vous avez besoin. Alors, comment rester assez calme pour lui faire confiance et garder nos yeux fixés sur lui à travers toutes ces choses? C'est maintenant l'heure pour toi de parler à ton Dieu tranquillement, paisiblement. Prends le temps qu'il faut. Confie-toi en lui. Dis-lui tout ce qui te passe par le cœur, par la pensée, tout ce que tu as dans le cœur. Dévoile. Parle à ton Dieu. Il t'entend et il répond toujours. Merci Père, parce que tu es toujours là. Tu n'abandonnes jamais tes enfants. Et merci encore une fois de nous assister. Merci, comme pour le prophète Élie. Tu as toujours été là, tu ne l'as jamais abandonné. Et tu l'as nourri, tu lui as donné tout ce qu'il lui fallait pour subsister pendant 40 jours, 40 nuits à marcher. Tu peux faire aujourd'hui pareil pour nous. Réponds à nos besoins et à nos attentes. Au nom de Jésus. Amen.
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0: Nous sommes sur le plateau Espérance TV pour l'émission Anticosé. 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
1: 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Moi, qui a dit bon courage et moi, qui rappeler les autres que texte là moi toujours apprendre depuis quand moi j'étais jeune. Rappelle-toi jeune fille que tu es né pour l'effort comme l'oiseau pour le vol. Alors moi qu'a souhaité d'autres bon vol, bonne étude et puis à la fin pour d'autres recevoir ça tout étudiant assidu qu'a recevoir le diplôme pour entrer dans la vie active. Bon courage pour tout le monde.
0: Merci. 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
1: 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que parole là prêcher pour que Jésus soit connu et accepté et que tout le monde soit sauvé. C'est en nom de Jésus nous qu'a prié. 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
0: Amen. Texte de base là, c'est Exode 40, verset 34 et puis verset 38.
1: Alors, nous allons lire Exode 40, 34. Alors, la nuée couvrit la tente d'assignation et la gloire de l'Éternel remplit le tabernacle. Au verset 38, la nuée de l'Éternel était deux jours sur le tabernacle et la nuit, il y avait un feu aux yeux de toute la maison d'Israël pendant toute leur marche. Voilà.
0: Bien, et texte là est important. Alors, le tabernacle, c'est qui ça, Gratien?
1: Le tabernacle y est appelé la tente d'assignation ou encore le lieu de la rencontre et c'est là bon Dieu te qu'a rencontré peuple. Parce que désir bon Dieu depuis l'origine c'est tabernacle. Vous rappelez tabernacle c'est être épi. D'accord? Donc désir bon Dieu c'est toujours pour rencontrer peuple, pour enseigner, pour corriger et puis surtout pour payer une bénédiction. Alors donc c'est ça. Le tabernacle là, c'est un lieu de rassemblement.
0: D'ailleurs, et Exode 25, 8,
1: Dit-nous, ils me feront un sanctuaire, un tabernacle, j'habiterai au milieu d'eux. Donc, c'est un lieu de rencontre.
0: D'accord. Mm-hmm. Et effectivement, Jésus accomplit ça pour montrer c'est toujours objectif.
1: Oui.
0: Et la jeune femme fait tomber enceinte.
1: Oui.
0: Et qui a enfanté un fils, et qui a dit non.
1: Jésus Emmanuel. Mm-hmm. Signifie donc Dieu avec nous.
0: Dieu est bien nous.
1: Oui. L'incarnation de Jésus, maintenant, c'est qu'à montrer que ça, bon Dieu, était prévu depuis à l'origine, depuis dans le jardin d'Éden, il créait un nid, un lieu, maintenant, et qui auquel, maintenant, il était carrément en adoration, et puis le Adam, et puis Ève. Et donc, ça poursuivre, et Jésus, donc, maintenant, vini approfondi désir de Dieu, t'as là, Dieu s'est fait homme, habitant parmi les hommes, tabernacle avec les hommes pour révéler son caractère.
0: Eh oui, mm-hmm. Nous avons ouais, que et principalement tâche le peuple bon Dieu dans l'Ancien Testament et puis nous aujourd'hui,
1: oui,
0: c'est qu'a consisté à dans une toute relation et puis bon Dieu pour te ça adorer, servir et puis pour nous faire ça véhiculer en image positive du bon Dieu et puis faire les autres connaître qui bon Dieu nous a servi. C'est toujours l'objectif.
1: Objectif.
0: Et c'est pour raison que là, nous appelé à prêcher le message des trois anges, présenté en évangile éternel. Et ça, c'est pour rester en droite ligne et puis mission en bon Dieu, confiez-nous. Alors, Gratien, le sabbat pour le Seigneur. Le sabbat qui a remonté à quand? Est-ce que c'est les moments d'Israël libérés d'Égypte pour première fois, ils étaient qu'à célébrer, ils étaient qu'à tenir le sabbat dans les 10 commandements?
1: Amen. Le sabbat a mis origine à la création. Après 6 jours, l'Éternel, le 7e jour, il bénit, il sanctifie. Nous allons lire ça dans Genèse, chapitre 2, verset 1 à 3. Ainsi donc, fut achevé les cieux, la terre et toute leur armée. Dieu acheva son œuvre au 7e jour et il se reposa de toute son œuvre qu'il avait créée en la faisant. Dieu bénit le 7e jour et il le sanctifia, il le met à part. Parce qu'en ce jour, il se reposa de toute son œuvre qu'il avait créée en la faisant. Donc, depuis la Genèse, nous avons le premier poteau indicateur donc sur l'origine du sabbat. Donc le sabbat a venu le 7e jour après que Dieu eut travaillé 6 jours.
0: D'accord. Ça. Si moi je comprends bien et exposé,
1: oui,
0: ça veut dire que au Mont Sinaï c'est un rappel bon Dieu qui a fait là.
1: Donc c'est un rappel et c'est la raison pour laquelle au verset 8 du chapitre 20 il a dit souviens-toi.
0: D'accord,
1: très bien. Tu peux pas souvenir ni ou dire bagaille ou pas jamais ni connaissance.
0: D'accord.
1: Donc moi je rappelle aussi que la loi qui nie le commandement du sabbat, dit les 10 commandements encore, les 10 paroles, venait 430 l'année après l'esclavage du peuple d'Israël. Alors, pourquoi poser une question, pourquoi dire, mais oui, 430 l'année, la loi venait. La loi n'a pas créé 430 l'année avant, mais il promulguait. Ça veut dire que la loi qui était orale, de père en fils qui était enseigné, bon Dieu décidait d'y graver les 10 paroles dans les 2 tables de pierre. Relation et puis bon Dieu, relation et puis les hommes.
0: D'ailleurs, c'est ça, nous parlons au début, dans Genèse, les bon Dieu créent deux grandes institutions, mariage et puis le sabbat. Le sabbat, c'est signe de relation et puis bon Dieu.
1: Exactement.
0: Nous voyons ça. Mm-hmm. Et puis le mariage, signe et l'amour, partage et puis le prochain.
1: Exactement.
0: Et ça, extraordinaire. On peut pas être connecté et puis bon Dieu et puis on pas ni en bonne relation et puis prochain. Mm-hmm. Et le plus souvent, nous avons des cas dans ce monde qui dit c'est bon Dieu moi et puis c'est tout. Eh ben non. Mm-hmm. Eh ben il y a le sabbat et le mariage et ça important.
1: Et le sabbat a venu là, a donc pour susciter vraiment, pour comprendre qui est l'objectif de Dieu. Parce que le sabbat, le 7e jour, maintenant qu'a venu, le jour est-il mon Dieu, qu'a tabernaclé pendant 24 heures. Et puis, vous comprenez, en adoration. Donc, désir bon Dieu, il rattache le sabbat pour le peuple l'occasion d'y passer 24
0: heures. Oui, l'occasion dit Exode 35, verset 1 à 3, Gratien. Et qui vérité qui répétait ici à bas peuple là?
1: Moïse convoqua toute l'assemblée des enfants d'Israël et leur dit, voici les choses que l'Éternel ordonne de faire.
0: Hein, c'est
1: l'Éternel
0: important.
1: Qui ordonne de faire. on travaillera 6 jours. Mais le 7e jour sera pour vous une chose sainte. C'est le sabbat. Sabbat signifie chômer, repos. Le jour de repos consacré à l'Éternel. Celui qui fera quelque ouvrage ce jour-là sera puni de mort. Vous n'allumerez point de feu dans aucune de vos demeures le jour du sabbat.
0: Très bien. Alors, et le sabbat, et puis, message-là, qu'a concerné qui s'agace? Est-ce qu'on peut présenter nous ici, hein, et 5 points importants, le sabbat a véhiculé?
1: Alors, le sabbat concernait, et concernera toujours Dieu avant tout.
0: Alors, pourquoi il a concerné Dieu avant tout?
1: Parce que c'est lui, que bon Dieu qui créait le sabbat. Le sabbat n'est pas une création de l'homme. C'est bon Dieu qui crée le sabbat. C'est lui qui instituait, c'est lui qui mettait à part. Et Jésus, dans Marc 2, 27, il a dit, je suis le maître du sabbat. Vous comprenez? Donc, ça a concerné bon Dieu d'abord, parce que bon Dieu, c'est lui qui crée nous. Et lui, nous qu'a reconnaître que bon Dieu, c'est papa nous, c'est lui qui crée nous, nous qu'a reconnaître à travers le sabbat.
0: Donc, vous pouvez adorer en tant que créateur. C'est important. Okay. Deuxièmement.
1: En tant que créateur. Deuxièmement, le sabbat nous indique que le Messie viendra. Cette espérance tourne autour de la promesse divine d'une descendance qui vaincrait le serpent, selon Genèse 3, 15.
0: Oui.
1: Point numéro 3. Dieu établira son royaume et le sabbat est un avant-goût de ce qui va se passer dans le royaume de Dieu. Point numéro 4. Le sabbat vient du Seigneur.
0: Le salut,
1: vient du Seigneur et le peuple de Dieu témoigne que Dieu est leur sauveur et rédempteur et que le salut ne s'obtient que par grâce, seul par la foi.
0: Cinquième point.
1: Dieu est le juge suprême. Tous ceux qui le défient et le rejettent n'ont aucun avenir, mais il donne gratuitement la vie éternelle à ceux qui le suivent.
0: Oui. Alors, nous croyons ça important pour qu'un peuple qui a adoré bon Dieu, reconnaître que sans bon Dieu, nous ne pouvons pas rien, parce que source de la vie, c'est lui qui balie depuis la Genèse. Et à présent, si on aime bon Dieu, on est obligé d'adorer, jouer, imiter pour l'adoration. Alors, on a avancé, grâce. Alors, quels sont importants nous a tirés à dans passage de la Jodia. Exode 35, nous parlons de tout, versets 4 et 36, là, nous croyons les offrandes et l'esprit. On a parlé du Saint-Esprit.
1: Oui, les offrandes et aussi le Saint-Esprit, mais aussi l'esprit qui doit motiver le don de l'offrande aussi. Tout ça.
0: Oui, c'est ça, c'est ça, c'est surtout ça.
1: Alors, au verset 35, Exode, Moïse parla à toute l'assemblée des enfants d'Israël et dit, voici ce que l'Éternel a ordonné. Prenez sur vous, jusqu'où vous appartient, une offrande pour l'Éternel. Tout homme dont le cœur est bien disposé apportera en offrande à l'Éternel de l'or, de l'argent, de l'airain, des étoffes teintes bleues, en pourpre cramoisie, en fin lin et du poil de chèvre. Des peaux de bélier teint en rouge, des peaux de dauphin, du bois d'acacia, de l'huile pour le chandelier, des aromates, l'huile
0: nous
1: pour
0: le chien,
1: et pour les parfums odorifiants et des pierres précieuses.
0: Bien, nous croyons que et pour bâtir tabernacle, il faut tenir en quantité et différents matériaux précieux. Eh bien, les Israélites font des dons généreux et ils ont allé tellement loin, à un certain moment, Moïse était obligé de dire
1: arrêtez.
0: Alors, qui ça qui t'est motivé en tel peuple d'être aussi généreux?
1: Alors, donc, démonstration, puissance, mon Dieu, puis gloire, mon Dieu, fait en sorte que maintenant ça motive le peuple davantage à être sensible et à être bien disposé pour honorer le Dieu d'Israël.
0: Et nous croyons que nous avons viré en les. Et l'onction, parce que ça était bon pour la direction du Saint-Esprit, Dieu maintenant t'es équipé peuple là et pour être sa bâti tabernacle là, et tout le monde qui était consacré à Dieu, le Saint-Esprit utilisé yo, même dans des dons manuels, et profession, et puis il te fait même les onctions, les huiles, etc. Oui. Nous croyons que c'est Mountala, tu es sous l'inspiration qu'on nomme Tala, il est nommé là, Betsael, et puis Oliab, d'accord. Alors, qui donc spirituel nous recevrait nous t'es rempli du Saint-Esprit. Alors, nous qu'a oublié en bagaille, les Bibles a parlé du fruit de l'Esprit, c'est qui ça, Gratien?
1: La Bible a parlé du fruit de l'Esprit. C'est Paul qui a expliqué ça à de Galates.
0: Galates
1: chapitre 5, verset 22 et puis 23. Quand on met le fruit de l'Esprit, l'amour, la paix, la joie, la patience, la bonté, la fidélité, la bénignité, la douceur et puis la tempérance, il y a tout ça en harmonie et puis l'obéissance et puis la loi.
0: Alors pour quelle raison il n'y a pas qu'à dire les fruits, mais c'est le fruit de l'Esprit.
1: Le fruit de l'Esprit, ça veut dire que tous ces dons-là engrainés, enregistrés dans l'amour. Tout ça, tous ces dons-là.
0: C'est l'amour.
1: Connaissance disponible dans l'amour. Le savoir dispensé dans l'amour, c'est ça qui permet de rester humble et puis exactement servir mon Dieu.
0: Très bien. Mmh. Alors, on nous avance, Gratien. On nous parlait de construction tabernacle et temple de rencontre. Mmh. Ouais. Pour que mon Dieu ait autant de détails, autant de précision pour construire et tabernacle là.
1: Petit bon Dieu, bas détail. Parce que bon Dieu, finalement, bon Dieu, c'est le Tout-Puissant. Et bon Dieu, c'est un Dieu qui ordonné. Bon Dieu, c'est un Dieu. Et puis le ciel, là, nous avons regardé le ciel, avec très peu de choses que nous savons du ciel, nous avons que vraiment bon Dieu, un même bel bavail. Mm-hmm. Bon Dieu, un ça qui bien. Et alors, donc, et toutes ces descriptions.
0: Et puis bon Dieu, ordonné. Mm-hmm. Alors, nous, rapidement, Gratien et Moïse, fait construire minutieusement
1: tabernacle. Et les instructions qu'il avait reçues sur le mont Sinaï furent consciencieusement suivies. Le texte biblique en dresse une liste en un, le tabernacle avec ses différentes étoffes, rideaux et parties. En deux, l'arche de l'alliance, la table pour les pains de proposition, en trois, en quatre, les porte-lampes, en cinq, l'autel des parfums, en six, l'autel des holocaustes, en sept, la cuve des vins qui servait pour l'ablution, c'est-à-dire la purification, le parvis, en huit, en neuf, les matériaux utilisés pour la construction. L'Exode 38 continue avec la description de l'effort du pectoral et d'autres éléments des vêtements sacerdotaux.
0: Alors oui, et nous avons en idée globale. Hein,
1: oui, c'est ça.
0: Et ces détails-là, c'est important. Mais Gratien, les services du tabernacle, c'était quoi? C'était qui ça? Et quel type de service qui était là?
1: C'était comme si une parabole vivante de l'évangile qui symbolisait le plan de la rédemption dans son intégralité. Ça veut dire que tout essentiel là, tout matériel là, toutes ces couleurs là, tout ce qu'il y avait, même les rideaux, étaient mis donc en signification, attirant l'attention de l'adorateur sur celui qui devait venir, Jésus, symbolisé un agneau, son sang qui allait couler, les couleurs, et tout cela, c'est qu'à symboliser le plan de la rédemption, comment il y a, bon Dieu, qu'à éradiquer le péché, et bien la vie éternelle.
0: Et là encore, nous croyons qu'il manière bon Dieu, qu'à détester le péché,
1: oui.
0: Et puis surtout, qu'il manière il qu'à sauver, yo qui t'a repenti, et puis, qui sort qui était réservé aux méchants, mais ça était extraordinaire. Mmh. Et qui m'a été garanti un avenir glorieux.
1: Exactement.
0: Où le mal pas qu'à exister, pièce encore. Mmh. Tout cela, où t'es qu'à recevoir cela en disant sanctuaire là. Mais, tenu deux services, Gratien. Moi, t'es là où dit un mot
1: donc,
0: en laissant.
1: Il y a deux services, c'est-à-dire le service quotidien.
0: Oui, l'on a dit le service quotidien,
1: c'était donc moun ki ka vini pour offrir un sacrifice pour péché yo et quel autre faute yo commet.
0: Ça veut dire que depuis ou te ka franchi sanctuaire là, en moun save ou péché, puisqu'il faut qu'on présente là soit et puis en toutrelle, en pigeon, en agneau, ça dépend.
1: En fonction de.
0: Oui.
1: Et puis tenu.
0: Et ça te ka fait tous les jours.
1: Tous les jours. Donc et puis tenu le service annuel. Le service annuel, c'est-à-dire le jour du grand pardon, où le souverain sacrificateur seul était rentré dans le lieu très saint du sanctuaire, et puis le sang, maintenant pour faire l'expiation des péchés accumulés pendant toute l'année dans le sanctuaire, ça qui a symbolisé maintenant le Jésus qui est revenu pour détruire définitivement Satan et mettre fin au péché.
0: Oui, nous croyons ça c'est extraordinaire. Oui. Nous croyons qu'il dit dans le sanctuaire là, c'est là où tu as adoré Dieu, c'est là où tu as loué bon Dieu, c'est là où tu as remercié pour l'adoration. Et ça t'est bon pour t'entretenir en bonne relation. Et puis bon Dieu, et ça important, bah nous tous.
1: Ah oui.
0: Et puis alors, est-ce que bon Dieu, t'es évident, est-ce que présence lui t'es cal là? Alors, qui manière présence bon Dieu était discerné par les Israélites Gratien.
1: Oui, présence bon Dieu.
0: Exode, on nous fait une lecture là quand même. Exode 40 verset, à partir du verset 1, mais nous pas qu'il lit tout le verset, nous pas prendre une portion.
1: L'Éternel dit à Moïse, le premier jour du premier mois, tu dresseras le tabernacle, la tente d'assignation. Tu y placeras l'arche du témoignage et tu le couvriras l'arche avec le voile. Tu apporteras la table et tu lui disposeras en ordre. Tu apporteras le chandelier et tu les arrangeras les lampes. Alors, donc, il y a toute la description des choses qui t'est dans le sanctuaire. Ensuite, et nous arrivons jusqu'au verset 12, la cuve des reins et la l'intronisation de Aaron au verset 31. À Moïse, Aaron et ses fils lavèrent les mains et les pieds. Lorsqu'ils entrèrent dans la tente d'assignation et qu'ils s'approchèrent de l'autel, ils se lavèrent comme l'Éternel leur avait ordonné. Ils dressa les parvis autour du tabernacle de l'autel et ils mirent le rideau à la porte du parvis. Ce fut ainsi que Moïse acheva l'ouvrage. Et au verset 34, nous lit la gloire de l'Éternel que nous lit au début. Alors la nuée couvrit la tente d'assignation et la gloire de l'Éternel remplit le tabernacle. Moïse ne pouvait pas entrer dans la tente d'assignation parce que l'agneau restait dessus et que la gloire de l'Éternel remplissait le tabernacle en présence visible de Dieu.
0: Très bien. Nous allons rester là en ouvrant les points là, Gratien, pour voir que la gloire de Dieu, c'est qui ça? La gloire de Dieu.
1: La gloire de Dieu, c'est sa présence.
0: C'est sa sainteté.
1: C'est sa sainteté.
0: C'est son caractère.
1: C'est pour ça, Moïse te dit, fais-moi voir ta gloire. Il est bon Dieu parce qu'il est l'Éternel, miséricordieux, compatissant, lent à la colère, riche en bonté, qui pardonne l'iniquité et tout ça. Donc ça, c'est le caractère de Dieu qui est présenté tel qu'il présentait à dans les 10 commandements.
0: Et nous croyons que présence bon Dieu t'es qu'a rempli tabernacle et puis ça t'est visible en temps que nuée, mais c'était la Shekinah.
1: Exactement.
0: Hein, la Shekinah. Oui, c'est lumière là qui était qu'à descendre là entre les deux chérubins, hein, qui était en les larges là. Et ben c'était présence bon Dieu effectivement. Alors
1: plus la présence de Dieu mais qui était qu'à manifester quoi, le jour par la colonne de nuée, le soir par la colonne de feu.
0: Voilà. Absolument. Le texte biblique a déclaré en trois occasions qu'une œuvre était terminée. Et premièrement, à la fin de la semaine de la création.
1: Voilà, à la fin de la semaine de la création, Dieu déclara qu'il a achevé son œuvre créatrice en Genèse 2:1-3.
0: Ça nous citait à l'air concernant le sabbat.
1: Exactement, voilà. Et ensuite, deuxièmement, quand le tabernacle est terminé, le texte biblique déclare « Et Moïse acheva l'œuvre ».
0: Oui.
1: Exode 40.
0: Ensuite,
1: troisième point, cette idée est également exprimée quand Salomon termina les travaux du temple 1 Roi 7, verset 51, ce lien entre la création, le sanctuaire d'Israël renvoie à la dimension cosmique du temps où le Seigneur habitera avec les rachetés sur la nouvelle terre dans le temps. Comme de Jérusalem, dans la nouvelle Jérusalem, qui est le tabernacle de Dieu. Donc, tout cela, c'est en anticipation du jour où le salut sera finalement consommé, où la présence réelle de Dieu sera avec les rachetés à sous la nouvelle terre. Oui. Et ça, c'est un rendez-vous que personne ne doit rater.
0: Oui, nous allons comprendre Gratien en disant, et le sanctuaire, le tabernacle, et tout ça, tous les détails, t'es qu'à révéler un seul personnage, Jésus-Christ. Alors, quel point commun qui tenait entre l'incarnation de Jésus et puis tabernacle? En nous prenant Jean 1, verset 14, et puis nous une explication rapide là. Jean chapitre 1, verset 14.
1: Et la parole a été faite chair. Elle a habité parmi nous, pleine de grâce et de vérité, et nous avons contemplé sa gloire. Une gloire comme la gloire du Fils unique venu du Père.
0: Ouais.
1: La parole qui, au commencement, créait toute bagaille.
0: Ouais. Donc, la parole, t'as là, le quoi dit, au commencement, Dieu cria.
1: Oui.
0: C'est Jésus.
1: C'est Jésus qui criait. Psaume 33, verset 9. Les cieux ont été créés par la parole de l'Éternel. Et cette parole de l'Éternel, c'est Jésus. Car en lui ont été créés, Colossiens 1, toutes choses dans les cieux, sur la terre et sous la terre. Donc, tout a été créé par lui, pour lui, avec lui.
0: D'ailleurs, c'est pour raison de là, l'ange l'a dit, le nom d'Emmanuel,
1: Dieu avec nous.
0: Non, bien.
1: Donc, le mystère de l'incarnation, oui. C'est le plus grand mystère qui nous. Bible a révélé nous que l'éternité qu'il prend nous pour nous, pour ça comprendre comment est bon Dieu fait qu'on âme pour venir sauver les
0: d'ailleurs, c'est qu'il y thème étude nous, hein, pour,
1: thème de l'étude.
0: Pour l'éternité
1: et
0: la rédemption. Alors, l'incarnation de Jésus, c'est un mystère,
1: Gratien. C'est un mystère.
0: Rapidement.
1: C'est un mystère parce que Dieu décide maintenant d'entrer dans l'utérus d'une femme, une jeune femme vierge maintenant, pour par le Saint-Esprit, pour faire naître le Fils, le garçon Jésus, Emmanuel, Dieu avec nous, qui aura pour mission de grandir sous la tutelle de Marie et de Joseph pour devenir à l'âge de 30 ans, commencer un ministère public qui va durer 3 ans et demi et après mourir pour les péchés de l'humanité. Ça, oui. C'est un mystère.
0: Oui, nous croyons aussi que c'est aussi en science exclusive,
1: oui.
0: Que les rachetés qui ont étudié pour l'éternité, voilà. Sont venus de là. L'apôtre Jean déclarait que Christ, en prenant lui, sur lui, notre corps a révélé qu'il habite avec nous d'une manière concrète, incarnée, ressemble au Dieu de l'Ancien Testament.
1: Exactement.
0: Qui habitait avec les Israélites dans le tabernacle au Sinaï. Et Jésus incarné pour montrer nous qu'il a fait corps et puis nous, il est resté et puis nous, tout cela. Alors, la nouvelle Jérusalem, Gratien,
1: lui descendra du ciel. Et j'en déclare, voici le tabernacle de Dieu parmi les hommes. Il habitera avec eux, ils seront son peuple, et Dieu lui-même sera avec eux.
0: Apocalypse 21, verset 3.
1: Oui. Il n'y aura pas
0: de temple.
1: De temple.
0: Dans la Nouvelle Jérusalem.
1: Dans la Nouvelle Jérusalem, Apocalypse 21, 11, car toute la ville est le temple, le sanctuaire de Dieu. La longueur, la largeur et la hauteur sont la même dimension, Apocalypse 21, 16, comme c'était le cas pour le lieu très saint dans le sanctuaire qui avait la forme de cube. Pour l'éternité, nous vivrons dans la présence immédiate de Dieu dans un monde sans péché, sans mort et sans souffrance, en gardant les yeux fixés sur Jésus, qui nous a promis Jésus, comment donc apprendre à tenir bon jusqu'à la fin en regardant et ayant les yeux fixés sur Jésus.
0: Nous quoi remercier bon Dieu pour en telle étude hein, depuis Exode chapitre 1er jusqu'à Exode 40. Chapitre 40. Et là, c'est un cheminement, et dit, bon Dieu, pour un peuple là, et de l'esclavage en Égypte, pour conduire à Canaan, et terrestre, et sans compter les déboires, les tentations, les victoires, les échecs, etc. Mais nous aussi, bon Dieu, prend nous dans l'erreur, dans le péché, dans le monde lent, pour faire nous acheminer, traverser la mer par le baptême symbolique, et avancer en acceptant Jésus. Et c'est même Jésus là qui est mort pour acheter l'humanité. Et il vient puis accompagner nous, et nous pas ni un nué, mais ni le Saint-Esprit, puisqu'il dit, et avantageux, puis parti. Qui a envoyé un autre semblable à lui, qui a conduit nous, en disant dans toute la vérité, et le but de Jésus, c'est venir pour nous, puis mener nous dans l'éternité, et c'est ça, tout à l'heure, nous a dit Canaan céleste.
1: Canaan céleste. Pour Israël, c'était Canaan terrestre.
0: Ouais.
1: Et en volant, on les.
0: Oui, très bien. Alors, eh bien, c'est cela. Gratien, nous avons vu qu'en fin de compte, et peuple qui est entré au Canaan, mais c'est pas génération hein, qui sortit en esclavage en Égypte qui vivait, il y a deux monde parmi toute population qui vivait en terre promise. Bah,
1: Josué et puis Caleb.
0: Voilà. Ouais. Eh bien, c'est là nous allons entrer à dans prochaine étude là, mais ça va être en avant-goût. Des prochaines études nous allons faire, c'est quand même et pour octobre, novembre, décembre et le livre de Josué, leçon de foi. Alors préparez-nous pour cela, commencez les livres là pour nous faire ça causer ensemble et avancer. Nous allons y des thèmes qu'on la recette du succès, surpris par la grâce, mémoriaux de la grâce, le conflit suprême, Dieu combat pour vous, l'ennemi intérieur à sa rebelle, loyauté suprême adorée en zone de combat, deux géants de la foi, Josué et Caleb, héritiers des promesses, prisonniers de l'espérance, la vérité. Le véritable Josué, oui, oui, nous croyons ça, vive dans le pays, Dieu est fidèle, et puis nous croyons un choix pour faire, choisissez aujourd'hui. Alors, moment là, nous savons bien que Josué, c'est lui qui prend bâton, pèlerin, pour introduire peuple nouvelle génération, en Canaan terrestre, mais on va pas dire autre plus. Eh ben, nous a excité, pour nous entrer, dit, dans le thème de là. Donc, commencez les livres là. Que mon Dieu bénisse tout le monde. Bon courage. Bonne étude, surtout, moi, des bon Dieu, grâce le Saint-Esprit, contre tous les hommes qui étaient capotés des offrandes, sous l'inspiration du Saint-Esprit, pour avancer et montrer bon Dieu, qui a été purifié en Jésus, et bientôt Jésus qui a viré pour nous prendre, nous tous là, et qui a récompensé nous. En nous prier. Papa Dieu, nous remercions en pile, pour bonté, miséricorde et puis grâce. Yes. Merci pour Jésus. Qui tabernacle et qui a continué guider nous en disant périple nous a passé en l'état état là mais pas pour longtemps parce que bientôt très bientôt Jésus qui a viré puis rassembler les nations qui composaient tout riche tout monde qui accepté le salut en Jésus-Christ et là les morts en Christ qui est ressuscité les vivants qui en Christ qui est transformé et puis nous quand il monter pour nous tabernacle pour l'éternité nous quand il passer les mille ans dans le ciel ensuite nous quand il virer pour mon Dieu purifier la terre et puis habiter puis nous parce que c'est ça qui est objectif lui qui bon Dieu bénit nous qui ben nous grâce et puis miséricorde en nom Jésus amen.
1: Amen.
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4: Aujourd'hui, mesdames et messieurs, nous allons nous pencher sur une plante de la famille des Scrophulariacées. Scrophulariacées. Quelle est cette plante? Eh bien, c'est le balédou. Le balédou, eh bien, ou balé savane. Aux Antilles, on l'appelle tibalé ou zebbalé. Et dans la Caraïbe anglophone, on l'appelle Ride Broomweed, ou encore dans la Caraïbe hispanophone, Escoba Dulce, ou encore en Haïti, Balédou, ou Thé Suisse, ou encore à Sainte-Lucie, Sweet Broom. Voilà, ce sont des noms qui sont donnés à cette plante Balédou, que sur le plan vernaculaire, la Scoparia dulcis. Scoparia dulcis. Eh bien, le terme latin de scopa, qui signifie balai, a été donné à cet herbe, souvent destiné à cet usage aux Antilles. Scoparia dulcis. Scopa, cela veut dire balai. Bien, quelle est, sur le plan écologique, sa distribution, son origine? Mais cette plante est originaire d'Amérique tropicale. Le balai doux est répandu dans tous les pays tropicaux. Il pousse spontanément aux abords des villages, près des chemins, dans les décombres, les terrains vagues et les savanes des régions de basse altitude. On l'utilise surtout à des fins médicinales. Il est souvent planté dans les jardins créoles et il se multiplie par graines, par boutures des tiges et fleurit presque toute l'année. Sur le plan botanique, on décrit le balai doux comme une plante herbacée vivace, bien dont qui peut atteindre à peu près un mètre de haut, qui a des branches côtelées avec des feuilles opposées ou des feuilles crénelées à la partie supérieure et qui envoie des fleurs blanches ou bleutées. Et le fruit, c'est une petite capsule sphérique renfermant de nombreuses petites graines. Alors, sur le plan historique et sur le plan d'usage traditionnel, eh bien, vous savez, mesdames et messieurs, au XVIIIe siècle, le balai doux était une plante très employée, surtout aux Antilles, comme plante apéritive, comme plante vulnéraire, c'est-à-dire pour pouvoir éliminer certains vers, aussi pour surtout comme plante béchique qui permet de sur le plan de la toux, de la grippe, de pouvoir soigner cela. Et on l'utilise en particulièrement les racines en décoction. À cette époque, au XVIIIe siècle, ces racines furent administrées contre les blénorragies. Alors, vous savez qu'est-ce que c'est que la blénorragie? C'est ce que nous appelons vulgairement coulante. Coulante au niveau masculin comme au niveau féminin. Autrefois, eh bien, les Antillaises prenaient une décoction des parties aériennes de balai doux pour favoriser la montée de l'air, et aussi une décoction de la racine contre l'écoulement trop abondant des règles. Bien, les Caraïbes utilisaient le balai doux en tisane purgative après l'accouchement pour pouvoir se nettoyer, pour pouvoir éliminer tout ce qui, après l'accouchement, permettait à la femme de s'épurer. Ils utilisaient aussi en bain pour nettoyer les enfants. Alors, on l'écrasait dans une bassine, dans une terrine, et on le passait au soleil, et on pouvait baigner les enfants avec. Mais on reconnaît à cette plante une grande valeur thérapeutique dans de nombreux pays. Par exemple, en Afrique de l'Ouest, elle est considérée par de nombreux guérisseurs comme une véritable panacée. Pourquoi cela? Ben parce qu'on pouvait l'utiliser dans de nombreuses affections. Aux Antilles, bien, il entre dans le traitement par voie interne des inflammations, des éruptions cutanées. Par voie externe, les feuilles amères sont employées en décoction dans les affections fébriles. Les affections fébriles, c'est-à-dire la fièvre, les gaz, la blesse, les crises de froid, la toux, les diarrhées et les coliques des enfants. Bon, la plante entière, maintenant macérée dans de l'eau, est donnée en gargarisme en cas de douleur dentaire, d'aphte, de muguet, de maux de gorge. Certains l'appliquent en emplâtre sur les entorses. Et à Trinidad, voilà une plante qui est réputée comme un antidiabétique. Donc, les personnes atteintes de diabète peuvent utiliser le balai doux en tisane. Alors, quelle est la composition et l'activité, les activités pharmacologiques? Nous en avons dit, c'est une plante qui a un principe actif anti-hypertenseur et anti-diabétique. La plante fraîche contient de l'améline aux propriétés. C'est surtout cette améline qui a une propriété antidiabétique et surtout aussi une activité hypoglycémique. L'activité hypoglycémique, c'est surtout l'extrait des feuilles qui permet cette activité, c'est-à-dire hypoglycémique qui fait baisser la glycémie. Surtout qui fait baisser la glycémie en cas de diabète. Donc, il y a aussi les propriétés analgésiques au niveau de cette plante, c'est-à-dire qui peut calmer les douleurs, par exemple les douleurs rhumatismales, des propriétés anti-inflammatoires, les propriétés antioxydantes, les propriétés anti-ulcéreuses, des propriétés diurétiques et antivirales ont été vraiment démontrées sur par certains chercheurs, par certains laboratoires, particulièrement en 2006. Alors, quels sont les usages recommandés? Eh bien, on peut boire au cours de la journée 1 litre de la macération aqueuse à 30 grammes par litre de la plante entière. Macération aqueuse, une macération aqueuse, c'est-à-dire écraser bien dans de 30 grammes par litre de la plante et laisser macérer jusqu'à ce que l'on puisse boire pendant la journée. On utilise alors là, cette plante-là est utilisée comme dépuratif pour épurer, détoxifier l'organisme, le foie particulièrement, et les poumons. En ce qui concerne les maux de gorge, bien, douleurs dentaires, aphte et muguet, comment utiliser cette plante? Eh bien, pratiquer des gargarismes plusieurs fois par jour avec cette même macération aqueuse à 30 grammes par litre de plante entière. Donc, les éruptions cutanées maintenant, on peut prendre un bain dans l'eau auquel on aura préalablement ajouté les parties aériennes de 3 pieds de balai doux. Les parties aériennes de 3 pieds de balai doux en laissant écrasant bien dans un bain, eh bien, cela peut nous aider dans les éruptions cutanées. Surtout, en ce qui concerne maintenant le diabète, après diagnostic, après avis médical, on peut boire 3 fois par jour une tasse de l'infusion maintenant à 30 grammes par litre de la plante entière. Je dis bien 30 grammes par litre de la plante entière. Je vous ai déjà conseillé de vous procurer une petite balance pour pouvoir peser et sachez qu'une cuillère à soupe de feuilles vous fait 15 grammes. Une cuillère à café, c'est 5 grammes. Donc, autrement dit, quand on parle de 30 grammes, eh bien, cela vous fait 2 cuillères à café bien pleines, 2 cuillères à soupe plutôt bien pleines, eh bien cela vous donne ces 30 grammes. À Trinidad, voilà encore une prescription. Les feuilles du balai doux sont utilisées contre les puces, contre les tiques des animaux domestiques. Mais vous voyez, vous pouvez écraser, faire une bonne macération des feuilles de balai doux et baigner vos chiens, vos chats, vos animaux domestiques, les bœufs, etc., pour les puces, pour les chiens et les chats, même pour les tiques également, parce que ce sont des petites bestioles qui grimpent et sucent le sang de ces animaux-là et donnent ce que nous rencontrons, on en a parlé dernièrement sous les ondes, de la streptotrichose. Streptotrichose, ce sont des maladies de la peau des animaux, ou encore la babésiose, la coudriose, tout cela, ce sont des maladies que des tiques, surtout la tique sénégalaise, donne aux animaux. Donc, pour les soigner en prévention, pour détruire ces tiques et ces puces, vous pouvez utiliser les feuilles de balai doux, bien les écraser et faire une bonne macération et ensuite pulvériser sur les animaux. Mais vous pouvez aussi, mesdames et messieurs, utiliser le vepelet que l'on appelle le nîmes, Cela est très intéressant et encore beaucoup plus intéressant pour détruire les puces, parce que c'est une plante insecticide qui peut détruire les puces et les tiques sur les animaux. Je vous conseille la même chose, une bonne macération, hein, vous écrasez, vous coulez, vous mettez dans un pulvérisateur et vous pouvez baigner vos chiens, vos chats, vos bœufs, vos cabris, vos moutons avec cette macération, soit de balidou, soit de vepelin. Voilà pour le balidou. Merci mesdames et messieurs pour votre attention.
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